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2: J. Il est 6h, bonjour et bienvenue sur Radio J. Merci d'être avec nous ce matin, merci de nous rejoindre ce vendredi 19 juin 2026. Toujours un plaisir d'être avec vous en matinée, vous pouvez nous regarder sur YouTube. Et nous allons faire le point de l'actualité, évidemment le journal dans quelques instants avec Nina Alouche. Bonjour ma chère Nina.
3: Bonjour Ilana, bonjour à tous.
2: Et contente d'être avec vous ce matin, il y a beaucoup d'informations à vous donner effectivement avec Nina. Greg Labadie également à la réalisation, bonjour Greg.
4: Bonjour Ilana Ferradian, bonjour à tous.
2: C'est vrai que j'ai été très gentille ce matin, j'ai vu qu'il faisait chaud dans votre régie, alors j'ai mis la clim avant que vous arriviez.
4: Non, c'est fortement gentil, mais il va falloir toutes les éteindre parce que du coup la clim ne marche pas.
2: Ah ça si ça marche chez nous. Ça
4: oui
2: marche,
4: mais, ouais, je vous montrerai comment faire pour la prochaine fois, mais comme on dit, c'est l'intention.
2: Voilà, c'est ça. Vous passerez un petit peu de temps avec nous, en tout cas. Si vous avez chaud, n'hésitez pas, surtout. Et n'oubliez pas de vous hydrater, les amis. Effectivement, on va faire aussi un point sur la météo aujourd'hui, jusqu'à 37 degrés. D'ailleurs, je crois que l'Île-de-France, c'est la région où il fait le plus chaud aujourd'hui. Il fait moins chaud à Nice. Voilà, c'est pour les petites informations. Courage, courage à nous. Dans quelques instants, donc le journal, nous serons également avec Pascal Sunshine à Jérusalem à partir de 8h07, 8h20. Notre invité, Ilan Shalom, qui sera avec nous pour parler de cet accord entre l'Iran et les États-Unis. En tout cas, la période de négociation est lancée. Restez avec nous sur Radio J. L'actualité, c'est la guerre qui se poursuit au sud Liban. Plusieurs roquettes lancées hier par le Hezbollah sur des soldats israéliens.
3: Certaines d'entre elles ont été interceptées, tandis que d'autres ont frappé à proximité des positions de Tsahal sans faire de blessés. Dans la nuit, une infiltration présumée a également eu lieu le long de la frontière libanaise. Les forces israéliennes ont lancé une chasse à l'homme près de Majdal Shams. Hier, l'armée a publié une nouvelle carte de sa zone de sécurité, confirmant qu'elle ne prévoit pas de se retirer pour le moment. Tsahal ne quittera pas le sud Liban tant que la sécurité d'Israël ne sera pas garantie, a promis hier le premier ministre israélien Benjamin Netanyahou. Écoutez.
2: Nous préserverons les acquis du gouvernement, nous préserverons les acquis de la guerre, qui sont les acquis de tout le peuple d'Israël. Cela implique de maintenir la zone de sécurité au sud du Liban. Cela implique que nous ne nous retirerons pas de là tant que les besoins de sécurité d'Israël exigeront. C'est indispensable car cette zone de sécurité sépare les terroristes du Hezbollah de nos citoyens et surtout de nos localités.
3: Le premier ministre israélien Benjamin Netanyahou hier, une position qui va donc à l'encontre du protocole d'accord conclu entre les États-Unis et l'Iran. Même si Israël n'est pas signataire, le président américain Donald Trump a ainsi affirmé hier soir s'attendre à un cessez-le-feu complet sur tous les territoires, y compris entre le Hezbollah et Israël. De son côté, le président français Emmanuel Macron a salué son homologue américain pour sa prise de distance avec Benjamin Netanyahou. Le chef de l'État a été interviewé hier soir sur France 2. Écoutez.
5: Pour le Liban, je dirais qu'il doit faire preuve d'esprit de responsabilité, oui, et de rationalité. En général, je pense qu'aujourd'hui, le Premier ministre Netanyahou n'a pas une politique. Il a eu des vrais résultats sécuritaires. Il a défendu son pays face à des menaces qui existaient. Je ne mésestime pas que le Hezbollah est un risque pour l'Israël. C'est tout à fait vrai. Et donc, c'est aussi pour ça que dans cet accord, ce qu'on doit finaliser, c'est comment le Liban reprend le contrôle des armes et comment on assure la sécurité d'Israël. Et Israël doit être associé à cela. Mais sa sécurité ne peut pas être assurée par la conquête d'un territoire voisin.
3: Le président français Emmanuel Macron, hier soir, le vice-président américain Jim Evans a lui défendu la position américaine et adouci son discours envers l'Iran qui pourra conserver des missiles, je cite, pour sa légitime défense. Il a toutefois mis en garde, l'Iran doit être désormais incapable de développer des missiles capables de menacer la région. A noter que le blocus maritime contre l'Iran a été complètement levé hier. Les négociations entre les États-Unis et l'Iran devraient reprendre aujourd'hui en Suisse mais risquent d'être retardées.
2: Le reste de l'actualité, c'est la Russie qui menace l'Ukraine de nouvelles frappes massives.
3: Nos forces armées s'y emploient et continueront de s'y employer, a déclaré hier le chef de la diplomatie russe Sergueï Lavrov. De son côté, Kiev appelle ses alliés à renforcer sa défense aérienne. Le président ukrainien Volodymyr Zelensky a en effet appelé les pays de l'OTAN à fournir rapidement davantage de systèmes de défense antimissiles suite à des frappes sur Kiev. Ne reportez pas même d'un seul jour ce qui peut être fait dès aujourd'hui, a-t-il déclaré devant les alliés de l'OTAN à Bruxelles.
2: En France, à Perpignan, une élue de gauche effectue un salut nazi en plein conseil municipal.
3: Le maire de la ville, Louis Salliot, a annoncé son intention de saisir la justice, dénonçant un geste inacceptable. L'incident s'est produit mercredi. Les images montrent une certaine Annabelle Brunet, élue de l'opposition affiliée à Place Publique et au Parti Socialiste, levant le bras d'un geste assimilé à un salut nazi avant d'éclater de rire. L'individu affirme l'avoir effectué par frustration après plusieurs heures de débat. Des élus appellent à sa démission.
2: Et puis, vague de chaleur dans notre pays, on le disait, c'est inédit. L'Académie de Poitiers, d'ailleurs, reporte les épreuves du grand oral du baccalauréat.
3: Elles auront lieu dans une semaine. Selon Météo France, la canicule devrait atteindre son pic lundi, qui pourrait être l'une des journées les plus chaudes jamais enregistrées en France. 53 départements sont aujourd'hui placés en vigilance orange canicule. Suite d'ailleurs au pic de pollution lié à la chaleur, l'Île-de-France met en place à partir d'aujourd'hui plusieurs mesures pour encourager les habitants à ne pas prendre la voiture. Pour 5,10€, vous pourrez voyager en illimité pendant 24 heures sur la quasi-totalité du réseau de transport en commun francilien. En parallèle, 2 trajets de covoiturage par jour sont offerts à tous les habitants de la région. À noter qu'hier, un homme de 30 ans est décédé de la chaleur sur une piste d'athlétisme dans le Val d'Oise.
2: Merci beaucoup Nina, Nina Alouche. On vous retrouve évidemment tout au long de cette édition sur Radio J. Effectivement, dès ce matin, attendez-vous encore à beaucoup, beaucoup de soleil, beaucoup de chaleur. Après déjà une nuit tropicale, il fait un peu moins chaud dans l'ouest avec des brumes de mer et des nuages bas proches des littoraux. Mais on observe quand même déjà 25 degrés à Paris au petit matin. Et puis cet après-midi, soleil, chaleur de plomb et vent du sud vont flamber les températures. Des orages localement violents se forment également entre les Hauts-de-France et le quart nord-est ainsi que sur les Alpes. Il fera donc 37 degrés aujourd'hui à Paris, 29 à Nice, 32 à Lille. Et puis grand soleil et ciel bleu en Israël, 29 degrés attendus à Jérusalem, 29 à Netanya, 32 à Beersheva et le maximum à Eilat avec 39 degrés.
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2: Merci de votre fidélité ce matin, de votre écoute. Merci d'être au rendez-vous. Et c'est justement notre rendez-vous avec Pascal Sunshine à Jérusalem, notre correspondante. Elle est avec nous en direct. Bonjour Pascal.
6: Bonjour Ilana.
2: Merci Pascal d'être avec nous ce matin. La guerre qui se poursuit finalement au sud Liban, puisque plusieurs roquettes à nouveau ont été lancées hier par le Hezbollah sur des soldats israéliens.
6: Oui, et encore des frappes de l'aviation de Tzal signalées cette nuit au sud Liban, dans le secteur de Nabatieh. Hier, le Hezbollah a donc de nouveau tiré des roquettes contre les troupes israéliennes déployées dans la zone de sécurité. La plupart ont été interceptés par la défense antiaérienne. Il n'y a pas eu de blessés. Au cours de la journée, Tzahal a effectué plusieurs frappes contre le Hezbollah. On le voit donc, le front libanais n'est toujours pas redevenu calme, malgré le protocole d'accord entre les États-Unis et l'Iran, qui est entré en vigueur hier et qui est censé marquer l'arrêt des hostilités sur tous les fronts, y compris au Liban. Hier, Benjamin Netanyahou a affirmé « Nous ne quitterons pas la zone de sécurité au sud Liban aussi longtemps que ce sera nécessaire pour la sécurité d'Israël ». Dans le même temps, le porte-parole de Tzahal a publié la carte mise à jour de la zone de sécurité établie depuis que le Hezbollah était entré en guerre aux côtés de l'Iran au début du mois de mars et précisé que Tzahal restait en place pour protéger les localités du nord d'Israël des attaques de la milice.
2: Alors évidemment, on se pose la question comment ça va se passer puisque Donald Trump exige, lui, un cessez-le-feu complet sur tous les fronts, donc y compris entre le Hezbollah et Israël. Mais Israël, donc vous le dites, n'en démord pas et continuera à agir tant que la sécurité des habitants du Nord ne sera pas rétablie. Alors comment va-t-on sortir de cette équation, si je puis dire, Pascal ?
6: Très bonne question, puisque on est maintenant déjà au premier test, puisque c'est aujourd'hui qu'est censée avoir lieu en Suisse la cérémonie de formalisation du protocole d'accord entre les États-Unis et l'Iran. On a appris au cours de la nuit que le vice-président américain J.D. Vance, qui doit représenter les États-Unis, avait retardé son départ officiellement pour des questions de difficultés logistiques. Mais entre-temps, l'Iran a annoncé via plusieurs agences de presse que la délégation iranienne retardait aussi son départ pour la Suisse à cause de la poursuite des frappes israéliennes au sud Liban. Donc l'Iran remet en avant la question du front libanais comme condition préalable au début des négociations, à engager les négociations avec les États-Unis sur l'accord définitif. Donc on voit d'ores et déjà, maintenant, puisque le protocole d'accord est donc censé être entré en application depuis hier, que l'Iran met à exécution son chantage. Si Israël n'arrête pas ses frappes au sud Liban, nous ne commençons pas les négociations avec les États-Unis.
2: Alors, évidemment, on parle de ce mémorandum d'accord. Donc, la période de négociation est lancée. Pour l'instant, il faut rappeler, Pascal, que l'accord, en tout cas, n'est pas signé. Hein. Il y a des conditions, beaucoup de conditions, notamment sur le nucléaire. Et c'est intéressant parce qu'en 2015, Netanyahou, lui, Pascal, n'hésitait pas à monter au créneau contre l'accord d'Obama devant le Congrès. Hein. On se rappelle de ses fameux dessins à l'ONU, notamment, où il expliquait le danger du nucléaire iranien. Mais aujourd'hui, il se tait face à Donald Trump. Comment on interprète ce silence, si je puis dire, si on peut parler de silence en Israël?
6: Alors évidemment, on le voit depuis mercredi soir, les messages vers la Maison Blanche ont afflué du monde entier pour féliciter le président Trump d'avoir conclu un accord avec l'Iran et d'avoir arrêté la guerre. Le seul pays à ne pas avoir adressé de message au chef de la Maison Blanche, c'est Israël. Israël qui se trouve évidemment dans une position extrêmement problématique, puisqu'on l'a vu hier, le vice-président J.D. Vance qui a tenu une conférence de presse à la Maison-Blanche justement pour présenter le protocole d'accord, en a fait en fait une séance d'avertissement à l'égard d'Israël, l'enjoignant à accepter les conditions du protocole d'accord, donc à cesser ses attaques au sud Liban contre le Hezbollah. On voit un isolement diplomatique d'Israël pour lequel évidemment maintenant il faut essayer de trouver des solutions en maintenant absolument la nécessité pour Israël, évidemment pour des questions de souveraineté et de défense, la possibilité de garder la zone de sécurité au sud Liban. Et c'est l'essentiel des discussions qui se déroulent en ce moment entre Jérusalem et Washington, mais pour l'instant sans résultat.
2: Alors, il y a aussi une question, je ne sais pas si on l'évoque en Israël, c'est la dépendance d'Israël aux États-Unis, puisqu'on a entendu le vice-président américain hier, J.D. Vance, hein, Pascal, dire que les deux tiers des armes défensives qui ont protégé Israël ont été fabriquées par des mains américaines, payées par les dollars d'impôts américains. Donc il insiste bien là-dessus que Israël est bien dépendant des États-Unis. Et Donald Trump l'avait dit il y a quelques jours, hein, sans moi, Israël n'existerait pas, etc. Est-ce que on a envie en Israël peut-être de s'affranchir de cette mainmise américaine, si je puis dire?
6: On n'a pas attendu le réquisitoire de J.D. Vance en Israël pour réfléchir évidemment à une formule différente. Et cela fait déjà, d'ailleurs, il faut le reconnaître, des années que Benjamin Netanyahou dit qu'il faut sortir de la dépendance de l'aide militaire américaine. La transformer en fait progressivement en forme de partenariat, puisqu'il y a de toute façon des développements conjoints. L'industrie militaire, l'industrie de défense américaine bénéficie elle aussi des avancées technologiques israéliennes. Donc il y a intérêt à maintenir un partenariat, mais à réduire ce qui est la partie d'aide américaine, qui est en fait une dépendance, puisque ça n'est pas seulement que les Américains financent la défense israélienne, ils obligent Israël à se doter à 80% de matériel américain. Donc cette idée, évidemment, d'avancer, et on le voit déjà, puisque à partir de 2030, l'accord d'aide actuel entre Israël et les États-Unis sera terminé, donc il faut évidemment prévoir la suite. Donc oui, c'est là aussi une préoccupation pour Israël.
2: Alors peut-être un mot aussi de politique intérieure, et c'est lié un petit peu aussi à Donald Trump, qui a dit qu'il soutiendrait quand même Benjamin Netanyahou aux prochaines élections, même s'il a dit qu'il souhaitait voir les autres candidats avant. Donc quand même, bon, c'est une petite brouille, mais les deux restent amis, entre guillemets, Pascal.
6: Il reste évidemment, cette déclaration de Donald Trump qu'on a entendue hier, un entretien qu'il a accordé à la chaîne publique israélienne Cannes, où il dit qu'il pense que Benjamin Netanyahou se présentera, mais que on voit quand même que son message est moins catégorique qu'il ne l'a été par le passé. Donald Trump s'était personnellement engagé dans le soutien à Benjamin Netanyahu. Donc là aussi, oui, on commence à assister à des fissures dans l'amitié entre Netanyahu et Donald Trump.
2: Bah oui, effectivement, on se rappelle qu'il avait demandé au président Herzog une grâce pour Benjamin Netanyahu. Merci en tout cas, Pascal, d'avoir été avec nous, notre correspondante à Jérusalem. Pascal Zonshine, ne bougez pas. Dans quelques secondes, l'essentiel de l'information avec Nina Alouche. Shirim, à suivre, la chanson israélienne du jour. Très vieille chanson qui vous rappellera des souvenirs. Et puis notre invité, Ilan Shalom, en studio.
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2: 6h15, toute l'actu avec vous, Nina, bonjour.
3: Bonjour Ilana, bonjour à toutes et à tous. À la une de l'actualité, les déclarations du vice-président américain Jeep Vance. Selon lui, l'Iran peut conserver des missiles pour sa légitime défense. Il souligne toutefois que les États-Unis ont déjà détruit une grande partie des missiles et des lanceurs iraniens lors d'un récent conflit. Il précise que le futur accord entre Téhéran devrait empêcher l'Iran de développer des missiles capables de menacer toute la région. 8 pays musulmans condamnent Israël pour les récents incendies de 2 mosquées en Judée-Samarie. Dans un communiqué commun, l'Arabie Saoudite, mais aussi la Turquie, les Émirats dénoncent la hausse des violences contre les Arabes dans la région commises par des extrémistes israéliens. Ils estiment également qu'Israël est responsable de ces attaques. Scandale du périscolaire à Paris. Une vingtaine d'élus de droite, dont Rachida Dati, mettent en cause la ville. Ils estiment que la municipalité a été alertée dès 2015 de faits graves impliquant des animateurs, mais qu'elle n'a pas réagi suffisamment vite ni saisi la justice. Selon eux, cette absence de réaction a pu permettre à certains pédocriminels de continuer à agir.
2: Merci beaucoup Nina. On vous retrouve tout à l'heure à partir de 6h30.
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2: C'est la chanson qui nous a fait danser lors de bar mitzvah, des mariages, évidemment. C'est Kobi Peretz et ce matin, on va écouter Balbelli Auto.

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0: Il est chercheur en géopolitique et cyberstratégie, rattaché à l'université de Tel Aviv et par ailleurs fondateur et animateur du podcast géopolitique Blind Spot. Et il est avec nous en direct en studio. Ilan Shalom, bonjour.
2: Bonjour Ilana.
0: Merci d'avoir accepté notre invitation ce matin. Alors ça y est, c'est donc officiel, hein, la période de 60 jours de négociations entre les États-Unis et l'Iran est lancée. Ce fameux Memorandum of Understanding, le fameux MOU en anglais. Qu'est-ce que ça change concrètement, sachant que beaucoup de choses qui étaient des lignes rouges pour les États-Unis n'en sont plus, notamment l'exportation du nucléaire en dehors du territoire iranien. Est-ce que les États-Unis ont réglé, selon vous, la question du nucléaire ou l'ont simplement retardé ?
2: Ce qu'on voit aujourd'hui par rapport à l'accord, le Memorandum of Understanding avec les négociations qui s'ouvrent aujourd'hui en Suisse, c'est que le nucléaire est différé. C'est-à-dire qu'on est, on est dans cette logique d'attendre, il faut qu'au bout des 60 jours, et c'est reconductible, on ait traité la question du nucléaire. Vous l'avez dit tout à l'heure, le matériau nucléaire sera traité sur place, il ne sera pas exporté. Donc ça pose la question finalement de, en Iran, on maintient les infrastructures, on a encore le matériau. Finalement, cet accord, il commence de bien mauvaise manière.
0: L'Occident débloque 24 milliards d'avoirs gelés pour le régime de la République islamique, régime qu'il bombardait il y a 3 mois. On a entendu d'ailleurs Donald Trump aussi dire ces derniers jours, ce sont des gens vraiment très intelligents, très rationnels, vraiment sympas, je cite Donald Trump, qui se soucient du bien de leur pays. Comment lit-on ce renversement de Donald Trump? On peut le dire un renversement à 180 degrés.
2: Alors, juste revenir sur ce chiffre de 24 milliards, elle a été donnée par la télévision et les médias d'État iraniens. Donc, on sait que les avoirs gelés vont être justement remis à l'Iran. On ne sait pas combien exactement, mais en tout cas, ce qui est certain, c'est que ce n'est pas l'Occident qui réintègre l'Iran, c'est l'Iran qui tire tout de suite les bénéfices de cet accord.
0: Ouais.
2: Et c'est quelque chose qui est très différent. Si vous reprenez le JCPOA de qui avait été signé par Barack Obama en 2015, l'idée, c'est de dire on progresse sur le nucléaire. Et on vous donne, à chaque fois, j'allais dire, une carotte, à chaque fois qu'on avance. Là, c'est l'inverse. C'est-à-dire qu'on donne maintenant déjà toutes les garanties économiques sur la question des avoirs, sur la question aussi de l'exportation du pétrole iranien et des services qui sont associés. Et puis, pour le reste, sur le balistique, on en parle à peine. Sur le nucléaire iranien, on va voir comment ça se met en place. Voilà, ce revirement, c'est finalement typique de Donald Trump. On est dans une logique d'abord transactionnelle. Et le fait de réouvrir, finalement, de dire, voilà, on va aider aussi les Iraniens dans la reconstruction et dans le développement économique, c'est écrit dans le mémorandum. Finalement, on ouvre un marché énorme, peut-être le dernier grand marché mondial aux entreprises américaines, et c'est totalement dans la logique de Donald Trump.
0: Et puis il y a un renversement aussi sur la question du pétrole, parce que à entendre Donald Trump, il a dit si nous n'avions pas signé cet accord avec l'Iran, nous serions restés sans pétrole, nous perdions 600 à 700 millions par jour, nous nous serions retrouvés sans réserve en 4 semaines. Nous avons été très durs sur le dossier nucléaire. Il est bien que l'Iran ait de l'énergie nucléaire pour l'électricité. Donc, déclaration de Donald Trump qui disait pourtant il y a des années, Ilan, les États-Unis sont totalement indépendants du pétrole du Moyen-Orient. Visiblement, c'est pas le cas.
2: Alors, depuis 2018, les États-Unis sont producteurs de pétrole. C'est le premier producteur mondial de pétrole. Dire qu'ils sont dépendants du brut iranien, c'est une ineptie. C'est même faux, j'allais dire. La réalité, elle se pose pas là.
0: Donc c'est faux ce qu'il dit Donald Trump.
2: C'est faux pour les Américains. Maintenant, pour le marché mondial, pour l'équipe du marché mondial, pour la question des alliés aussi des États-Unis et ceux qui ne sont pas alliés. Aujourd'hui, le brut iranien va d'abord vers les économies d'Asie du Sud-Est et vers la Chine.
0: Ouais.
2: Donc voilà, la vraie question en réalité, derrière ça, c'est plutôt de recentrer sur le détroit d'Hormuz, où 1/5 du pétrole mondial passe par ce détroit. La vraie question, c'est le détroit, c'est pas la dépendance américaine au pétrole iranien, parce que ce n'est pas le cas aujourd'hui.
0: D'où l'empressement de Donald Trump de vraiment régler cette question du détroit.
2: Oui, tout à fait. Ouais. C'était aussi une garantie importante. D'ailleurs, on voit que petit à petit, les différents paramètres pour lancer les négociations se mettent en place, puisque le détroit d'Hormuz a été hier finalement réouvert.
0: Complètement.
2: Mais il y a malgré tout, on peut se poser la question finalement pour l'Iran, est-ce qu'il vaut mieux développer une arme nucléaire, ou est-ce qu'il vaut mieux se dire qu'on a un actif comme le détroit d'Hormuz qu'on peut bloquer à tout moment et qui peut avoir un impact beaucoup plus grand sur le marché mondial?
0: Il y a la question de la forme aussi sur les négociations, puisqu'on voit désormais que les États-Unis négocient directement avec l'Iran, ce qui était inenvisageable pour l'Iran qui aime crier mort à l'Amérique, mort à Israël. Comment vous interprétez ça?
2: C'est intéressant. Depuis la révolution islamique de 79, on parle des États-Unis en Iran comme le grand Satan. À partir du moment où on négocie directement en face à face avec les États-Unis, on n'a plus affaire au grand Satan, on a affaire à un partenaire. C'est peut-être la grande nouveauté de ce début d'accord.
0: Ouais.
2: Et puis ça pose finalement la question, cette ouverture finalement du marché iranien, c'est pas uniquement des biens, c'est pas uniquement des services, c'est aussi de la culture. Donc il peut y avoir aujourd'hui finalement un régime qui est bien économiquement, qui va récupérer des fonds extrêmement importants à court terme, à moyen terme, ils prennent un risque réel idéologique.
0: Alors, en Israël, c'est important aussi d'avoir le regard d'Israël. Ce protocole d'accord inquiète. L'État hébreu qui est tenu à l'écart de la négociation. Donald Trump qui a passé son temps ces derniers jours à s'en prendre à son allié historique en disant qu'il devait faire les choses avec discernement, qu'il n'avait, pour être poli, il n'a aucune conscience d'avoir bombardé Beyrouth. Alors, c'est quoi ? C'est un divorce ou c'est une petite brouille passagère ?
2: Non, c'est pas une rupture. On a vu dans l'histoire des relations israélo-américaines depuis la naissance de l'État d'Israël, on a eu des brouilles. On a eu des brouilles avec Eisenhower, on a eu des brouilles avec Kennedy,
0: avec
2: on a eu
0: Obama.
2: Des brouilles avec Obama. Et encore avec Obama, je devrais un petit peu rendre justice, puisque les plus grands crédits militaires qui ont été donnés à Israël ont été sous l'administration Obama. Donc c'est pas rien. Mais il faut dissocier la dimension politique de cette alliance avec la dimension militaire. Au niveau militaire, au niveau du renseignement, de la coopération, je crois que Pascal Jonschein en parlait tout à l'heure, cette idée de partenariat, elle existe, elle est bien là. Au niveau politique, il peut y avoir des brouilles. C'est pas une rupture, c'est un révélateur. C'est un révélateur qui, au moment où on est en pleine lumière dans une négociation, qui décide finalement. Et là, on voit très bien que Trump montre que voilà, c'est les États-Unis qui décident. Et voilà, on l'avait déjà vu auparavant avec Bill Clinton. D'ailleurs,
0: il a dit Israël, c'est le petit partenaire et nous, on est le grand partenaire.
2: Oui, mais on l'avait déjà vu auparavant, même avec, enfin, je disais tout à l'heure, avec l'ancien président Bill Clinton et Netanyahu en 96, il avait dit Bill Clinton, mais pour qui il se prend ? C'est qui la superpuissance ? Et on est dans cette même logique là. Donc, ça ne remet pas en question, si vous voulez, la relation israélo-américaine. Avec un petit bémol, si on compare avec 2015, lorsque Netanyahu est venu au Congrès, il savait qu'il pouvait s'appuyer sur les Républicains pour critiquer les démocrates. Aujourd'hui, étant donné qu'on a beaucoup investi dans le lobbying et l'influence vis-à-vis des Républicains, il n'y a plus personne pour soutenir, ou très peu de personnes pour soutenir Israël sur la scène américaine.
0: Alors ça fait 6 ans qu'Israël, par ailleurs, a signé les accords d'Abraham. L'Arabie Saoudite et le Qatar pourraient être les prochains. L'Arabie Saoudite exige la reconnaissance d'un État palestinien, on le sait, pour le faire. Pour l'instant, en tout cas, refuse l'expansion proposée par Donald Trump. Et puis, surtout, si l'Iran, aujourd'hui, il a négocié à terme avec Washington, le ciment anti-iranien de ces accords, c'est-à-dire ce qui liait finalement Israël avec les pays du Golfe, cette inquiétude du nucléaire iranien notamment, c'est plus un levier finalement pour Israël.
2: Alors, dans ces accords d'Abraham qui ont été signés donc en septembre de 2020, on est à la sixième année, d'abord il faut faire remarquer que il y a une extraordinaire résilience de ces accords, qui n'ont pas explosé avec le 7 octobre 2023. Ils sont maintenus. On a vu d'ailleurs le commerce entre Israël et les Émirats Arabes Unis passer de 200 millions en 2020 à plus de 3 milliards en 2024. Donc là, c'est quelque chose qui est tout à fait intéressant. Les deux piliers aujourd'hui sont les piliers sécuritaires, vous l'avez dit, sur l'Iran, mais il y a aussi un pilier de développement économique. Il y a toute une volonté dans les pays du Golfe aujourd'hui de se diversifier, notamment dans les hautes technologies, pas que, mais en grande partie dans l'IA, dans le quantique, dans d'autres secteurs. Et là, on a aussi besoin de l'expertise israélienne.
0: Donc ça prendra le pas sur...
2: La question qui se pose aujourd'hui, c'est finalement, si on est dans une réouverture du marché iranien et une réintégration dans la communauté internationale, il faut repenser finalement, non pas de dire qu'ils sont remise en question, mais repenser peut-être la nature de ces accords et comment on les développe. C'est toute une question qui va se poser, je pense, dans les semaines, les mois à venir. On observe quand même que ces accords vont bien. J'étais hier à Vivatech, la grande messe techno à Paris. Les startups israéliennes, les startups émiraties, les startups marocaines sont présentes. Et je salue d'ailleurs l'initiative Avraham InTech qui a été lancée hier à Vivatech. Et donc ça montre qu'il y a beaucoup de vitalité, mais il va falloir repenser la reconfiguration de cet accord.
0: Eh bien, merci beaucoup Ilan Shalom d'avoir été avec nous ce matin sur Radio J, chercheur en géopolitique et cyberstratégie. On peut vous retrouver sur votre podcast géopolitique Blind Spot. Merci.
2: Merci beaucoup, Ilana.
0: Infiniment. À très bientôt. Tout de suite, le journal avec Nina Alouche.
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0: Il est 6h30. Bonjour et bienvenue sur Radio J. Merci d'être avec nous ce matin, merci de votre fidélité ce vendredi 19 juin 2026. Toujours un plaisir de vous accompagner, excellent réveil, vous pouvez évidemment nous regarder en live sur notre chaîne YouTube. Et le au journal avec Nina. Bonjour Nina.
3: Bonjour Ilana, bonjour à tous.
0: La guerre se poursuit au sud Liban. Plusieurs roquettes lancées hier par le Hezbollah sur des soldats israéliens.
3: Certaines d'entre elles ont été interceptées, tandis que d'autres ont frappé à proximité des positions de Tsahal sans faire de blessés. Dans la nuit, une infiltration présumée a également eu lieu le long de la frontière libanaise. Les forces israéliennes ont lancé une chasse à l'homme près de Majdal Shams. Hier, l'armée a publié une nouvelle carte de sa zone de sécurité, confirmant qu'elle ne prévoit pas de se retirer pour le moment. Une position qui va donc à l'encontre du protocole d'accord conclu entre les États-Unis et l'Iran, même si Israël n'est pas signataire. Le président américain Donald Trump a ainsi affirmé hier soir s'attendre à un cessez-le-feu complet sur tous les fronts, y compris entre le Hezbollah et Israël.
0: Et puis hier, le vice-président américain J.D. Vance a défendu la position américaine et adouci son discours envers l'Iran,
3: qui pourrait conserver des missiles, je cite, pour sa légitime défense. Il a toutefois mis en garde, l'Iran doit être désormais incapable de développer des missiles menaçant la région. À noter que le blocus maritime contre l'Iran a été complètement levé hier. Les négociations entre les États-Unis et l'Iran devraient reprendre aujourd'hui en Suisse, mais risquent d'être retardées. Écoutez-le.
0: Dans le cadre de l'accord final, ce que nous voulons, c'est que l'Iran cesse de financer l'instabilité régionale, de financer le terrorisme régional et bien sûr de tenter de reconstruire son programme d'armes nucléaires. C'est l'essentiel. Le programme d'armes nucléaires est détruit, il n'existe plus. Si les Iraniens décidaient demain de fabriquer une arme nucléaire, ils n'en auraient tout simplement pas les moyens. Ce que nous essayons de garantir, c'est qu'ils ne reconstituent pas cette capacité, non seulement dans un an ou dans deux ans, mais dans de très nombreuses années encore, afin que nos enfants n'aient jamais à craindre qu'un État soutenant le terrorisme dispose d'une arme nucléaire.
3: Le vice-président américain J.D. Vance.
0: La Russie menace l'Ukraine de nouvelles frappes massives.
3: Nos forces armées s'y emploient et continueront de s'y employer, a déclaré hier le chef de la diplomatie russe Sergueï Lavrov. De son côté, Kiev appelle ses alliés à renforcer sa défense aérienne. Le président ukrainien Volodymyr Zelensky a en effet appelé les pays de l'OTAN à fournir rapidement davantage de systèmes de défense antimissiles suite à des frappes sur Kiev. Ne reportez pas même d'un seul jour ce qui peut être fait dès aujourd'hui, a-t-il déclaré. Écoutez à propos Emmanuel Macron, le président français, hier sur France 2.
4: Cette rencontre au sommet entre le président Trump et le président Poutine à Anchorage, où un accord presque est mis sur la table pour dire on va donner du territoire ukrainien qui n'est pas encore conquis. Ensuite, on va en délégation à Washington en plein mois d'août pour dire c'est pas possible, on essaie de... Là, un chemin énorme a été parcouru. Ce chemin, c'est d'abord la victoire des Ukrainiens dans leur capacité, leur crédibilité. Le président Trump a vu que tout ce qu'on lui disait, ils vont s'effondrer, ils vont pas passer l'hiver, c'était faux. Et qu'il a en face de lui des gens courageux, innovants, qu'il respecte.
3: Le président français Emmanuel Macron, hier soir.
0: L'actualité en France, ça se passe à Perpignan. Une élue de gauche effectue un salut nazi en plein conseil municipal.
3: Oui, Lana, le maire de la ville, Louis Alliot, a annoncé son intention de saisir la justice, dénonçant un geste inacceptable. L'incident s'est produit mercredi. Les images montrent une certaine Annabelle Brunet, élue de l'opposition affiliée à Place République et au Parti Socialiste, levant le bras d'un geste assimilé à un salut nazi avant d'éclater de rire. L'individu affirme l'avoir effectué par frustration après plusieurs heures de débat. Des élus appellent à sa démission.
0: Vague de chaleur dans notre pays, c'est inédit. L'Académie de Poitiers reporte les épreuves du grand oral de baccalauréat.
3: Elles auront lieu dans une semaine. Selon Météo France, la canicule devrait atteindre son pic lundi, qui pourrait être l'une des journées les plus chaudes jamais enregistrées en France. 53 départements sont aujourd'hui placés en vigilance orange canicule. Suite d'ailleurs au pic de pollution lié à la chaleur, l'Île-de-France met en place à partir d'aujourd'hui plusieurs mesures pour encourager les habitants à ne pas prendre la voiture. Pour 5,10€, vous pourrez voyager.

0: agir. Le maire Emmanuel Grégoire a indiqué qu'il appartenait désormais à la justice de déterminer les responsabilités et s'est dit favorable à ce que toute la lumière soit faite sur cette affaire.
1: Merci beaucoup Nina, on vous retrouve dans 10 petites minutes à 6h45 sur Radio J. Vendredi 19 juin 2026, qui dit vendredi dit Shabbat. Ce soir, entrée du Shabbat à Paris, 21h39, sortie à 23h04. Et oui, c'est l'été, hein, ce sont des horaires très tardifs. On lira la paracha Korach et tout de suite, c'est le Dvar Torah du rabbin Mevorer Zerbi. Brave, bonjour.
2: Bonjour Yana, bonjour à toutes et à tous. On va continuer sur notre lancée d'hier, sur les éphémérides, les rendez-vous des tzadikim, quelque part, de Hiloulot de tzadikim. Et notamment aujourd'hui, c'est un géant de la Torah qui est décédé comme aujourd'hui, 4 Tammuz. Il s'agit de Rabbeinu Tam. Rabbeinu Tam est né en 1100, il est niftar en 1171. Alors pourquoi on l'appelle Tam? C'est bizarre, comment tu t'appelles Tam? C'est pas Tom. Alors, peut-être que tu es Tom. Enfin bon, en fait, son nom c'était Yaakov. Et alors, on explique souvent que Tam vient en fait que on dit que Yaakov Ish Tam Yoshev Olim. Yaakov était un homme intègre, Tam. Et c'est pour ça que tous les Yaakov ils s'appellent Tam. Mais il y a une autre explication. Une autre explication qui nous dit que Rabbeinu Tam est à l'origine d'un grand nombre de décrets et de possibilités de protection, et notamment quand il s'agit d'un mariage, les pères se saignaient pour marier leur fille, pour payer la dot, et c'était quelque chose de très important. Alors, ils payaient la dot, et il pouvait arriver que cette fille, cette jeune femme, mariée évidemment, tombe enceinte, et qu'elle meure en couche. Et qu'elle meurt donc très jeune, après même pas un an de mariage des fois, ou en tout cas. Et alors qu'est-ce qui se passe? À sa mort, c'est son mari qui hérite de sa fortune, et donc la dot que le père a constituée sous par sous, eh bien va partir l'arik, tam l'arik korachem, c'est marqué comme ça dans les malédictions, et va se finir pour rien votre force. Et les pères pouvaient être complètement désespérés, alors déjà de perdre leur fille qui meurt jeune, mais en plus de ça, que les économies, qui des fois, quand il y avait plusieurs fils, c'était encore plus compliqué, et ces économies sous par sous mis de côté, mais qui partaient pour rien. Bon, si ça pouvait aller pour le couple de sa fille avec son gendre, mais là, non, rien. Alors, Rabbeinu Tam avait institué que s'il n'y avait pas un certain temps qui s'était écoulé de mariage, alors le mari devait rendre la dot au beau-père. Et c'est comme ça pour qu'il n'y ait pas Tam Larik Rochachem. Ce serait pour ça qu'il s'appelle Rabbeinu Tam. Alors Rabbeinu Tam était le fils de Yocheved. Yocheved, c'était une des 4 filles de Rashi. Rashi 1040-1105. Et dont les Louis, c'est à la fin du mois de Tammuz. Et ça, c'est pour sa mère. Son père, c'est Rabbi Meir. Rabbi Meir, est né en 1060, et niftar en 1135. Il était de Ramrupt. Ramrupt, où il y a aujourd'hui un cimetière, où on considère que Rabbeinu Tam est enterré là-bas, c'est très puissant. Rabbeinu Tam est souvent considéré comme le Maïmonide Ashkenaz. Alors, on connaît de Rabbeinu Tam notamment deux notions à l'arique, c'est les téphilines. En effet, l'ordre des parchemins qui sont placés dans les téphilines diffère entre l'opinion de Rashi et celle de Rabbeinu Tam. Alors, on était téphilines avant eux. Mais on a un petit peu arrêté les opinions entre Rashi et Benuta, même si il s'agit en fait du Bavi, Yerushalmi, de Samuel de Jérusalem et qu'on retrouve des sources qui sont antérieures, évidemment, à Rashi et Rabbeinu. Mais le classique, c'est de considérer qu'on est téphilines de Rashi, c'est la paire de téphilines que tout le monde met. Et ceux qui veulent être un peu plus rigoureux mettent aussi les téphilines de Rabbeinu. Alors, d'après les kabbalistes, on les met ensemble, avec des toutes petites téphilines. Sinon, la plupart des traditions les met l'une après l'autre, mais ça fait chacun suivant ses positions. Et puis, il y a l'horaire de la sortie du Shabbat, enfin, la définition, comment on va définir la nuit, ça peut avoir une incidence pour l'entrée de Shabbat, ça peut avoir une incidence pour la sortie de Shabbat. Pour nous, c'est surtout par rapport à la sortie de Shabbat où on nous conseille, même pour les Sfardim, de respecter le calcul de Rabbeinu Tam dans la mesure du possible. Pour l'entrée de Shabbat, non.

0: on le fait pas, mais pour la sortie Shabbat, oui. Alors, ce soir c'est Shabbat, pour faire rentrer bien au plus tôt, et après Shabbat, de le faire sortir à l'horaire de Rabbeinu Tam, c'est idéal, même si l'usage est de faire sortir le Shabbat, comme l'horaire des Géonim. Alors, je vous donne rendez-vous tout à l'heure, à 15h07, mais aussi à 10h32, donc 10h32 et 15h07, pour prolonger notre réflexion, notamment sur Korach. Korach, dans notre paracha. Excellente journée. Shabbat shalom, Guy Chabes. Shabbat shalom.
1: Shabbat shalom, Evorar Zerbi. Bon, vous retrouve évidemment chaque matin sur Radio J avec très grand plaisir à deux. À Alain.
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1: 6h40 à présent. Vous pouvez évidemment nous écouter aussi sur notre site internet radioj.fr. Et tout de suite, c'est Micro Sion, votre carte postale d'Israël avec Xavier Nataf.

0: Colombe est l'un des fondateurs de la Haganah en 1920 et en assurera le contrôle civil jusqu'à son décès. Né dans l'Empire russe, il immigra en Eretz Israël en 1909, alors sous domination ottomane. À ses débuts, il suivit des formations agricoles et travailla au kibbutz Negania à Aleph. Lorsque la Première Guerre mondiale éclata en 1914, il s'opposa à l'enrôlement des Juifs en tant qu'officier dans l'armée ottomane, plaidant plutôt pour la création d'une force de défense juive autonome. En 1918, il devint l'un des fondateurs de la Légion juive au sein du corps des Royal Fusiliers de l'armée britannique, espérant établir les bases d'une future milice juive. Après sa démobilisation, il rejoint le comité chargé d'organiser la Haganah en 1920 et jouera un rôle clé dans l'envoi d'aide aux défenseurs de l'avant-poste de Tel Hai, au nord du pays. Convaincu que la défense ne devait pas être réservée à une élite, il affirmait qu'elle relevait de la responsabilité de l'ensemble de la population juive. En 1922, il fut envoyé à l'étranger pour acquérir des armes pour la Haganah et jusqu'en 1924, il organisa des groupes de jeunes pionniers en Europe. Pendant la Seconde Guerre mondiale, bien qu'il soutienne l'enrôlement des Juifs dans l'armée britannique ainsi que l'envoi d'agents juifs en Europe occupée, il demeura convaincu de la nécessité de mettre fin à l'autorité du mandat britannique sur la terre d'Israël. Il fut également l'un des fondateurs du Palmar, l'unité de commando de la Haganah, qui servit de socle aux futures forces de défense israéliennes et permit de fonder nombre de leurs futurs commandants.
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3: Les Émirats Arabes Unis rejoignent le club très fermé des pays qui veulent éloigner les plus jeunes des réseaux sociaux. Et oui, le gouvernement a annoncé cette semaine, le gouvernement des Émirats a annoncé l'interdiction des réseaux sociaux au moins de 15 ans. Une première dans le monde arabe, hein, il faut le dire concrètement. Les enfants de moins de 15 ans ne pourront plus créer ni utiliser de compte personnel sur les plateformes comme TikTok, Instagram ou Snapchat. Les autorités accordent toutefois un délai d'un an aux entreprises du numérique pour mettre en place des systèmes de vérification de l'âge jugés fiables et efficaces. Et puis, détail important, l'autorisation des parents ne permettra pas de contourner la règle. Ça, c'est quand même assez fou pour les ados de 15 à 16 ans. L'accès restera possible, mais avec des protections renforcées. Alors, c'est une décision qui s'inscrit dans une tendance mondiale. L'Australie a été pionnière en adoptant dès 2024 une loi interdisant les réseaux aux moins de 16 ans. Entrée en vigueur en décembre 2025, elle impose aux plateformes de prendre des mesures pour empêcher les mineurs d'ouvrir ou de conserver un compte. L'Indonésie a également franchi le pas cette année. Depuis mars 2026, plusieurs grandes plateformes sont réservées aux plus de 16 ans dans le cadre d'une politique de protection des enfants en ligne. Et puis au Royaume-Uni, le gouvernement prépare lui aussi une interdiction des réseaux sociaux pour les moins de 16 ans. Plusieurs pays européens, dont la France, le Danemark ou l'Espagne, réfléchissent également à relever l'âge minimum d'accès ou à renforcer en tout cas les contrôles. Alors reste une question essentielle, est-ce que ces interdictions sont et seront réellement efficaces? En tout cas, les premières expériences montrent que de nombreux adolescents trouvent des moyens, malheureusement, de contourner les contrôles d'âge. Le débat est donc loin d'être clos entre protection des mineurs, respect de la vie privée et liberté d'accès à Internet.
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3: 6h45, toute l'actualité avec Nina Alouche. Bonjour Nina.
4: Bonjour Ilana, bonjour à toutes et à tous. À la une de l'actualité, le vice-président des États-Unis, J.D. Vance, ne se rend finalement pas en Suisse pour entamer les pourparlers en vue d'un accord final avec l'Iran. Annonce dans la nuit de la Maison-Blanche, dans un communiqué, elle évoque un souci de logistique. Toutefois, l'accord signé entre les États-Unis et l'Iran ne semble pas en danger. En effet, hier, J.D. Vance a adouci son discours envers Téhéran, qui pourra conserver des missiles, je cite, pour sa légitime défense. Huit pays musulmans condamnent Israël pour les récents incendies de deux mosquées en Judée et Samarie. Dans un communiqué commun, l'Arabie Saoudite, mais aussi la Turquie et les Émirats dénoncent la hausse des violences contre les Arabes dans la région commises par des extrémistes israéliens. Ils estiment également qu'Israël est responsable de ces attaques. Scandale du périscolaire à Paris, une vingtaine d'élus de droite, dont Rachida Dati, mettent en cause la ville. Ils estiment que la municipalité a été alertée dès 2015 de faits graves impliquant des animateurs, mais qu'elle n'a pas réagi suffisamment vite ni saisi la justice.
3: Merci beaucoup Nina, on se retrouve tout à l'heure à partir de 7h15. 7h, n'oubliez pas le journal d'Israël.
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3: 6h46 et vous vous reconnaissez ce générique, c'est celui de la chronique Mila. Et oui, apprendre un mot en hébreu chaque jour sur Radio J avec Ephraim Kahn. Bonjour Ephraim, Boker Tov.
5: Shalom ou Boker Tov, j'ai le plaisir d'avoir ce matin le professeur Paul Fenton. Boker Tov.
6: Boker Tov.
5: Comme nous l'avons promis aux auditeurs, aujourd'hui nous allons parler de la dynastie maïmonidienne qui se dit en hébreu Maïmouni. Allons-y.
6: Bon, Maïmouni, c'est un nom qu'on a prêté à la famille, tout comme on appelle le Rambam lui-même, Moïse Maïmonide, qui est un terme grec, idès en grec, ça veut dire le fils de Maïmoun, alors qu'en réalité, l'ancêtre direct du Rambam s'appelait Obadiah, Obaydallah en arabe. Et c'est un ancêtre lointain qui s'appelait Maïmoun, qui est, si vous voulez, à l'origine du patronyme qui est devenu en français Maïmonide et en hébreu moderne Maïmouni. Mais je souhaiterais poursuivre le thème de la chronique des jours précédents en parlant de l'attachement des descendants de Maïmonide à une forme de piétisme qui doit beaucoup au soufisme, c'est-à-dire la mystique musulmane, d'abord parce que eux, ils n'ont pas eu l'heure d'être nés sous le ciel de Cordoue, dont l'ambiance intellectuelle était radicalement rationnelle, avec comme concitoyen de Maïmonide, Ibn Rushd, Averroès, de Cordoue également, Averroès en français. Mais l'ambiance en Orient, en particulier en Égypte, où on assiste à une extension extraordinaire du soufisme sous la forme d'un soufisme institutionnalisé, avec des couvents, des loges mystiques, avec une discipline sous forme d'une tariqa, d'une voie mystique, qui était très prisée par le fils même de Maïmonide, Avraham, qui a écrit un ouvrage en arabe qui s'appelle Kifayat al-Abidin, Sefer Hamaspik, c'est lui-même qui a donné le titre en hébreu également, Sefer Hamaspik, le Ovde Hashem, le guide suffisant pour les serviteurs de Dieu. Et de la vie même, de l'aveu même de Avraham Maïmonide, il a essayé d'écrire, de réécrire le Mishneh Torah de son père, qui est écrit en hébreu, en arabe, en lui prêtant une dimension encore plus spiritualisée, moins halakhique que son père, et plutôt dans le domaine de l'éthique, dans lequel il s'inspire énormément du soufisme ambiant en Égypte, au point où il ne cache pas son admiration même pour les soufis.
5: Merci, c'est fascinant. Si les auditeurs doivent ressortir avec un mot aujourd'hui, je propose le mot Maïmouni, qui est le nom prêté à cette dynastie. Merci, cher professeur. Yom Naïm Lachem.
6: Yom Naïm.
3: Toda Rabba, merci beaucoup, Ephraim. Chronique à retrouver aussi sur radioj.fr.
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3: Merci de votre fidélité. 6h50 et vous le savez, ce soir c'est Shabbat, entrée à Paris 21h39, sortie demain 23h04. On ira à la paracha Korach et tout de suite c'est Chaim Nissenbaum pour un jour une mitzvah. Chaim, bonjour.
7: Bonjour à tous. Il existe un lieu dans la maison différent de tous, la table familiale. Centre de la salle à manger, elle nous accueille jour après jour. On prend soin de ne pas la profaner en y mangeant des aliments non cachers, bien sûr. Cette table, la tradition va jusqu'à la comparer à l'autel du temple. Alors, on ne peut manquer d'être surpris du rapprochement établi ainsi. la table, le repas, avec l'essentiel du service de Dieu, les offrandes. C'est d'autant plus étonnant que nos textes vont même plus loin. Voilà qu'ils proclament que la table de l'homme rachète ses fautes, comme s'il s'agissait d'un domaine consacré au spirituel, alors qu'il est clair que ce n'est souvent que le lieu du plus commun des plaisirs matériels. Alors, c'est que la nourriture a une raison. L'homme ne mange pas seulement, malgré les apparences, pour assouvir un besoin strictement matériel. L'appétit qu'il ressent a une source spirituelle. Dans ces aliments qu'il consomme se trouvent, comme en chaque aspect de la matière, des parcelles de la divinité qui sont venues au moment de la création du monde. En mangeant, nous élevons ces parcelles, les faisons retourner à leur source originelle, à Dieu. C'est finalement une espèce d'offrande que nous procédons, très exactement comme sur l'autel du temple, car alors les animaux qui étaient offerts connaissaient cette même élévation. Et l'homme, eh bien l'homme qui mange sereinement, vient d'accomplir une grande œuvre, une œuvre qu'il accomplit lui-même en retour. Bonne journée à tous.
3: Bonne journée, Rémi Sennebaum. On vous retrouve évidemment tous les jours sur Radio J.
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3: Et si vous remontiez le temps sans quitter le Champ de Mars, eh bien sous la Tour Eiffel, une nouvelle expérience de réalité virtuelle baptisée le Symbole de Paris vient d'ouvrir ses portes. Figurez-vous, équipés d'un casque VR, les visiteurs traversent plus de 2000 ans d'histoire parisienne directement sur les lieux où les événements se sont déroulés. Au programme, la bataille entre les Parisiens et les Romains en 52 avant notre ère, la fête de la Fédération de 1790, l'exposition universelle de 1889 ou encore Paris sous l'occupation, imaginée par les équipes de Timescope. Cette aventure immersive dure une heure et s'adresse aux adultes comme aux enfants dès l'âge de 8 ans d'ailleurs, de façon originale de découvrir Paris en voyageant à travers les siècles tout en restant au pied de la Dame de Fer.
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3: Et le point mobilité en Ile-de-France, trafic interrompu ce matin sur la ligne J du Transilien entre Pontoise et Paris-Saint-Lazare. Sur la ligne 7 du métro également, le trafic est perturbé toute la journée, prévoir un train sur deux en raison d'un mouvement social local. Des perturbations aussi sur la ligne B du RER ce matin entre Aulnay-sous-Bois et Denfert-Rochereau dans les deux sens. Et sur la ligne C entre Bibliothèque François Mitterrand vers Pontoise, Versailles-Château et Saint-Quentin en Yvelines. Et puis attention, épisode de pollution en Ile-de-France, la circulation est différenciée et limitation de vitesse, notamment renseignez-vous avant de prendre la route, évidemment les amis. Et puis ce matin on l'a appris, il y a quelques instants, un accident sur l'autoroute A4 vers la province au niveau de Ivry-sur-Seine dans le 94, trois véhicules légers sont impliqués, ce qui donc ralentit la circulation. Restez avec nous.
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3: Merci d'être avec nous sur Radio J le vendredi matin. Vous le savez, nous avons le plaisir de retrouver Dov Maimon, chercheur au Jewish People Policy Institute de Jérusalem. Dov Maimon, cette semaine, s'est tenue à Jérusalem la conférence annuelle du JPPI, donc une grande messe rassemblant sur la même estrade des dirigeants qui s'opposent sur presque tout, de Naftali Bennett à Yair Golan, à Simcha Rotman. Et c'est dans ce cadre que l'Institut a présenté son rapport annuel sur l'état de la société israélienne. Alors, on a l'habitude d'entendre que l'Iran ou les Palestiniens sont la première menace pour l'État juif, mais ce rapport montre en fait que c'est la division interne qui inquiète le plus, à 55%. Comment vous expliquez qu'Israël en soit là ? Et est-ce que la guerre finalement a créé cette fracture ou l'a simplement révélée selon vous ?
9: C'est en fait le point le plus rassurant du rapport, même s'il paraît contre-intuitif. Les fractures internes d'Israël sont antérieures à la guerre. Le conflit ne les a pas créées. Ce n'est donc pas une crise de panique post-traumatique. C'est un débat de fond sur ce que doit être l'État. Un débat qui existait avant le 7 octobre et qui continuera après. Et ce débat a un contexte précis. Après 78 ans d'existence consacrée essentiellement à la survie, Israël a aujourd'hui un quasi-consensus sur la sécurité, avec une confiance du public dans le commandement militaire qui a atteint un sommet de 82%, et sur l'économie. Droite et gauche, religieux et laïcs sont d'accord pour vouloir gagner militairement et faire baisser le coût de la vie. Ce qui ne fait pas consensus, c'est le projet de société. La place de la religion, la définition de la démocratie, l'identité juive de l'État. C'est exactement pour ça qu'Israël vote cet automne sur ces questions-là et passe sur la guerre.
3: Alors la vraie surprise du rapport, c'est l'espoir. L'indice progresse, 60% des Israéliens sont optimistes. Mais dans le détail, ce sont les religieux et les ultra-orthodoxes qui tirent ce chiffre vers le haut. Alors que les laïcs, pourtant majoritaires chez les juifs, sont en moyenne pessimistes. Le camp laïque fondateur, est-ce qu'il perd confiance dans son propre projet ?
9: C'est le chiffre le plus contre-intuitif du rapport. Il faut le regarder en face plutôt que de l'édulcorer. L'indice de l'espoir s'établit cette année à 7,13 sur 10. En nette hausse par rapport à l'an dernier, où il était à 6,48. Et l'indice spécifique aux juifs israéliens est encore plus élevé à 7,47. Mais effectivement, le sentiment de puissance et l'optimisme pour l'avenir augmentent à mesure que l'on se déplace vers la droite et vers le pôle religieux. Sur la question de savoir si Israël est le bon endroit pour ses enfants et les petits-enfants, le score grimpe de 50% chez les laïcs à 89% chez les ultra-orthodoxes, en passant par 92% chez les traditionnistes religieux et les religieux. Je ne dirais pas que le camp laïque fondateur perd confiance dans le projet. Je dirais qu'il porte le poids psychologique de l'incertitude. C'est lui qui sert le plus dans l'armée, qui est le plus exposé, qui paie le prix humain de cette guerre de 3 ans. Le camp religieux vit cette même épreuve avec une grille de lecture où l'histoire confirme le sens plutôt que de l'homme menacé. C'est une divergence de récits, pas une défaite d'un camp.
3: Si en plus la jeunesse se retrouve davantage dans ce récit religieux et identitaire, est-ce qu'on ne se dirige pas vers un Israël finalement qui s'affirme dans son identité juive mais qui s'éloigne du projet libéral démocratique des fondateurs ?
9: C'est en effet la vraie question stratégique des 10 prochaines années. Et je préfère y répondre avec des chiffres qu'avec des intuitions. Le rapport montre qu'environ un quart des juifs israéliens disent observer davantage les traditions qu'avant la guerre, une tendance particulièrement marquée chez les moins de 25 ans, qui affiche aussi un renforcement de la foi plus net que le reste de la population juive. Donc oui, il y a une affirmation identitaire de la jeunesse, et j'y vois une bonne nouvelle, pas une menace. Un peuple qui retrouve le sens du sacré après une tragédie comme le 7 octobre se régénère. Il ne se délite pas. Et le rapport montre aussi que sur les valeurs universelles, le socle reste large et traverse tous les courants, y compris religieux. 59% des Israéliens définissent la démocratie comme l'alliance entre la décision majoritaire et le respect des droits humains. Et près de 8 sur 10 soutiennent l'égalité de tous les citoyens, tel qu'inscrit dans la déclaration d'indépendance, donc évidemment entre juifs et arabes. Ce socle la tient. Ce qui s'affaiblit, c'est l'accord sur le contenu particulier. Le degré de judaïté de l'État, le rapport aux Palestiniens. Au niveau global, donc, on est clair. Quand on rentre dans le détail, ça devient plus compliqué. Et c'est exactement pour ça que la constitution légère, ce qu'on est en train de créer au JPPI, dans notre centre, on est en train de créer une constitution, mais extrêmement faible, extrêmement légère, ne range pas sur le grand débat sociétal. Elle fixe le minimum vital, les règles du jeu, l'arbitrage des désaccords. Pas une constitution qui choisit entre les deux Israël, puisque c'est des projets sociétaux différents, mais un cadre qui leur permet de continuer à se disputer sans se déchirer. En fait, on est là, on est la culture de la confrontation. On va continuer, c'est ça qui est notre moteur, c'est ça qui est notre force, et c'est ça qui va nous donner aussi l'énergie de pouvoir penser et de nous recréer à chaque fois de nouveau. Bonne journée et Shabbat Shalom.
3: Bonne journée Dov et Shabbat Shalom à vous également. On vous retrouve chaque vendredi évidemment sur Radio J. Tout de suite, le journal d'Israël avec les studios Qualita, notre correspondant Olivier Granilic, et puis vos rendez-vous, notamment Chaim Nissenbaum qui sera avec nous, et la revue de la presse hebdomadaire comme chaque semaine. À tout à l'heure.
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3: Il est 7h, bonjour et bienvenue sur Radio J. Merci d'être avec nous ce matin sur Radio J, ce vendredi 19 juin 2026. On se réveille ensemble comme tous les matins. Vous pouvez évidemment nous regarder sur YouTube, commenter et partager aussi sur les réseaux sociaux.
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3: À Jérusalem, nous sommes en ligne en direct avec notre correspondant Olivier Granilic. Bonjour Olivier, Boker Tov. Malgré l'accord signé entre les États-Unis et l'Iran, Benjamin Netanyahou reste ferme sur le Liban.
11: Oui, Ilana, le Premier ministre a réaffirmé qu'Israël ne renoncerait pas à ses lignes rouges et maintiendrait sa présence dans la zone de sécurité au sud du Liban. Selon lui, cette présence reste indispensable tant que le Hezbollah ne sera pas retiré du nord du fleuve Litani. Benjamin Netanyahou estime que cette zone tampon est aujourd'hui essentielle pour garantir la sécurité des habitants du nord d'Israël et empêcher le Hezbollah de reconstituer ses capacités militaires à proximité de la frontière. Le Premier ministre a également réaffirmé son engagement à empêcher l'Iran d'obtenir l'arme nucléaire tout en soulignant l'importance de préserver la relation stratégique entre Israël et les États-Unis.
3: Et puis pendant ce temps, les tensions entre Jérusalem et Washington se poursuivent.
11: Oui, en Israël, les responsables politiques ont été surpris par la virulence des critiques du vice-président américain Vance contre plusieurs ministres du gouvernement. Lors d'une conférence de presse, il a reproché à certains membres du cabinet leur attaque contre l'accord en préparation avec l'Iran. Il a également rappelé que l'essentiel des moyens de défense utilisés par Israël provenait de l'aide américaine, des propos perçus à Jérusalem comme une menace implicite de réduction du soutien militaire. Face à cette offensive, le gouvernement israélien a choisi de ne pas répondre publiquement afin d'éviter une nouvelle détérioration des relations avec l'administration Trump.
3: Et selon le ministre israélien de la Défense, Israël reste prêt à agir seul contre l'Iran.
11: C'est en tout cas ce qu'a affirmé Israël Katz. Selon lui, Israël est prêt à lancer à tout moment une opération militaire contre l'Iran si cela s'avère nécessaire. Le ministre de la Défense a souligné qu'Israël n'avait jamais demandé aux États-Unis de combattre à ses côtés, que ce soit à Gaza, au Liban ou en Syrie, mais qu'il attendait de Washington son soutien diplomatique. Le ministre de la Défense a aussi insisté sur l'importance de l'alliance avec les États-Unis, rappelant que Donald Trump avait récemment qualifier Israël d'allié modèle.
3: La mobilisation contre la conscription des jeunes ultra-orthodoxes en Israël se poursuit.
11: Et pour la deuxième journée consécutive, des centaines de manifestants Haredim se sont rassemblés devant la prison militaire de Beit Lid pour protester contre l'arrestation des déserteurs de Tsahal, a publié à Jérusalem. La manifestation a également perturbé la circulation du tramway près du mont Herzl et le trafic a dû être interrompu sur une partie de la ligne pendant plusieurs heures. Selon les organisateurs, le rassemblement visait à soutenir plusieurs jeunes ultra-orthodoxes emprisonnés pour avoir refusé leur incorporation dans l'armée.
3: Au chapitre diplomatique à présent, c'est une visite historique qui s'est achevée cette semaine en Israël.
11: Celle du président du Somaliland, Abderrahman Mohamed Abdullahi, qui a effectué la première visite officielle d'un chef d'État de ce territoire en Israël depuis sa reconnaissance par Jérusalem. Au cours de son séjour, il a rencontré le président Yitzhak Herzog, le ministre des Affaires étrangères Gideon Saar et aussi le président de la Knesset, Amir Ohana, ainsi que plusieurs membres du gouvernement. Moment fort de cette visite, c'est bien sûr l'inauguration officielle de l'ambassade du Somaliland à Jérusalem, un geste hautement symbolique qui confirme le rapprochement entre les deux pays.
3: Et puis les discussions aujourd'hui sont également portées sur des projets très concrets.
11: Oui, puisque Israël souhaite notamment partager son expertise dans les domaines de l'eau avec des technologies de dessalement et de recyclage des eaux usées, un enjeu majeur pour cette région de l'Afrique. Puis la position stratégique du Somaliland à l'entrée de la mer Rouge et du détroit de Bab el-Mandeb intéresse particulièrement Israël dans un contexte de menace croissante contre les routes maritimes internationales. Pour Israël, cette visite marque une nouvelle avancée diplomatique en Afrique et l'ouverture d'un partenariat stratégique appelé à se développer dans les prochaines années.
3: Merci beaucoup Olivier, on se retrouve un petit peu plus tard dans la matinée à partir de 7h30.
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3: 7h05, on se réveille ensemble ce matin et vous le savez, j'aime bien vous donner les horaires de Shabbat. Si vous êtes déjà en train de préparer votre Shabbat pour ce soir, entrée à Paris 21h39, sortie demain 23h04. On ira à la paracha Korach, c'est votre rendez-vous justement du vendredi avec le rabbin Chaim Nissenbaum. Chaim, bonjour.
7: Bonjour à tous. Les évolutions inattendu ou plus ou moins attendu du conflit au Proche-Orient ne peuvent manquer de préoccuper chacun. Bien entendu, nos yeux sont tournés vers la terre d'Israël et tout ce qui lui arrive nous touche au plus profond de notre cœur. Et il est bien évident que tout cela ne peut pas nous laisser indifférents. Alors comment réagir ce que nous entendons à présent est si loin, si différent de tout ce que nous avons entendu dans la période précédente. On espérait, sans doute avec un peu de naïveté, et que tout se terminerait pour le mieux, que les dictateurs disparaîtraient de la surface de la planète, et qu'Israël pourrait enfin vivre en paix, une paix bien méritée, tellement souhaitée, tellement attendue par tous. Et puis tout cela s'est passé différemment, comme on le voit. Tout cela aujourd'hui paraît remis en cause. Alors il y a quelque chose dont il faut peut-être se souvenir, particulièrement aujourd'hui. Une vieille phrase, un vieux verset, comme souvent, qui nous dit « Ine lo yanum ve lo yishan shomer Israël ». Il ne dort ni ne sommeille le gardien d'Israël. Oh oui, bien sûr, comme tous les êtres humains, on a parfois tendance à placer notre confiance dans les hommes, dans la protection de telle hyperpuissance ou simplement dans la force de nos armes et l'intelligence de nos dirigeants. Oui. Et bien sûr, cela semble légitime, et ce n'est pas illégitime. Mais toutefois, les vrais ressorts ne sont pas là. Le peuple juif a traversé des périodes très sombres dans son histoire, nous le savons tous. Il a traversé des drames, des tragédies, mais à chaque fois il a gardé intact cette assurance, plus qu'une assurance, cette confiance absolue et parfaite. Le gardien d'Israël, Dieu, ne l'abandonne jamais. Il est toujours présent, il est à son côté, même lorsque la situation semble dramatique, même lorsque tout espoir semble perdu, qu'on ne sait pas de quel côté aller, que tout paraît tellement incompréhensible, tellement instable. Alors que disons-nous, non, il ne dort pas, il ne sommeille pas, il est toujours présent, il est notre créateur, il est là avec ses créatures, dans sa création. Oui, c'est une manière de voir le monde. Alors effectivement, nous pouvons nous dire que les accords récemment passés ne sont pas les meilleurs qui auraient pu avoir lieu. Nous pouvons sentir que tout à coup, le soutien de la plus grande puissance du monde semble s'éroder, se fragiliser, pour des raisons difficiles à expliquer, mais ou plutôt trop faciles à comprendre. Mais voilà que nous revenons à l'essentiel. Oui, décidément. Notre gardien, celui par qui nous sommes toujours vivants aujourd'hui, celui par qui tout arrive, lui est toujours à notre côté. Sachons le voir, sachons le ressentir et sachons ainsi trouver la vraie réponse à toutes nos interrogations, la vraie solution à toutes nos difficultés. Shabbat shalom à tous.
3: Shabbat shalom, Chaim Nissenbaum, Chaim qu'on retrouve évidemment chaque jour et chaque semaine et en podcast sur radioj.fr.
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3: Merci de nous rejoindre pour la revue de la presse hebdomadaire. À la une ce matin, vous allez voir un dossier sur de lourds soupçons d'ingérence en France, le séisme géopolitique provoqué par le nouvel accord américano-iranien et la chute vertigineuse d'une idole de la chanson française. Alors on va commencer par l'accord États-Unis-Iran qui fait évidemment couler beaucoup d'encre. Notre regard d'abord tourné vers l'Express cette semaine et son interview exclusive du professeur Bernard Haykel. La guerre en Iran est un échec pour tout le monde, dit-il. Et Haykel qui explique en colonne que malgré l'annonce de l'accord, la guerre a figé le régime des mollahs plutôt que de le renverser, tout en plongeant l'économie iranienne et les infrastructures régionales dans les ruines. Analyse partagée par Charles Carrasco, grand reporter, dans un article intitulé « Accord États-Unis-Iran ». Une humiliation pour Netanyahou. Marginalisé par Donald Trump, le premier ministre israélien se retrouve, selon le journaliste, sur la touche, exclu du protocole d'accord. Un découplage stratégique brutal entre Washington et Jérusalem et qui pourrait bien coûter très cher à Bibi, nous dit Charles Carrasco, lors des prochaines élections législatives. Et puis par ailleurs, dans le journal Marianne cette semaine, F. Cheftel signe un édito cinglant intitulé « Le point commun entre Trump et LFI, l'indifférence à l'égard du peuple iranien ». La directrice de la rédaction fustige ainsi un accord américano-iranien signé le jour même des 80 ans de Donald Trump. Elle accuse la gauche radicale française, de Rima Hassan à Dominique de Villepin, de partager une forme de « mollah philie par pur anti-américanisme, reléguant la souffrance et les droits des femmes iraniennes au second plan. Sur fond de drapeau tricolore, Marianne, toujours, eh bien, titre cette semaine en lettres capitales jaunes et blanches, alerte sur la présidentielle, ces 20 politiques français à la solde de l'étranger. Une enquête exclusive qui cible donc les relais en France de pays comme l'Algérie, le Qatar, la Chine, la Russie ou encore Israël, venu, je cite, pour hacker 2027. Ségolène Royal, notamment, est pointée du doigt pour s'être rendue à Alger en février 2026, accusée de s'être soumise au pouvoir algérien. Le journal cite également la députée écologiste Sabrina Sebaï et l'eurodéputée LFI Rima Hassan. Et puis les projecteurs sont braqués également sur l'ancien député Meir Habib et la députée Caroline Yadan, qualifiée de porte-parole officieuse de Benjamin Netanyahou en France. Une page s'intéresse particulièrement de près à Elnet, l'organisation de notre chroniqueur Arié Bensemoun, la haute autorité pour la transparence de la vie publique, qui souhaite désormais l'inscrire d'office au répertoire des agents d'influence étrangère. D'ailleurs, Arié sera avec nous tout à l'heure à 8h30 pour répondre à ces accusations et s'expliquer. Et puis enfin, le Qatar s'appuierait sur des figures comme Nicolas Sarkozy, Rachida Dati ou encore Dominique de Villepin. Rachida Dati, qui est d'ailleurs présentée comme l'une des personnalités les plus proches du régime de Bakou en Azerbaïdjan. Et puis la traque aux ingérences étrangères reste également le sujet à la une de Franc-Tireur cette semaine. Un visage bien connu des réseaux de désinformation s'affiche à moitié coupé par l'ombre de Vladimir Poutine et du Kremlin. Xenia Fedorova, l'œil de Moscou, l'hebdomadaire Franc-Tireur qui décrypte donc comment, de Russia Today jusqu'à ses interventions sur CNews, la journaliste martèle la propagande du pouvoir russe. Dans les colonnes du Point, l'excellent édito, comme d'habitude, comme chaque semaine, de Sophia Aram. Elle revient sur l'appel à boycotter le réalisateur israélien Nadav Lapid, pourtant opposant déclaré farouche à Benjamin Netanyahou, et qui suscite l'indignation pour Sophia Aram. Cette démarche marque l'évolution des mouvements pro-palestiniens vers une idéologie ouvertement ségrégationniste. Et passons maintenant en revue l'humour féroce de Charlie Hebdo. En couverture cette semaine, un dessin au vitriol signé Juin qui met en scène Emmanuel Macron, l'air horrifié sur un tapis rouge, accueillant Donald Trump qui passe sa tête par la portière d'une berline noire. Le titre, Trump à Versailles, et le président américain coiffé de sa célèbre casquette rouge, de lancer au chef de l'État français en tendant un billet. Le plein, comme d'habitude, une critique acerbe de la diplomatie française face au retour des exigences américaines. Et puis au cœur de Charlie également cette semaine, un tacle sur la pédocriminalité, la justice dans la panade. Actualité illustrée de manière grinçante par un dessin de Félix détournant le futur film d'animation Toy Story 5. On y voit Woody, Buzz l'éclair et leurs amis manifestés avec des pancartes proclamant « Pédo partout, justice nulle part et au-delà » ou encore « Toutes les trois minutes, un jouet est témoin d'une inceste, justice, réveille-toi ». Du pur Charlie. D'ailleurs, ActuJ également cette semaine en fait sa une, hein, une fois n'est pas coutume, ce qui change des manchettes consacrées à Israël. Affaire Liana, l'enfance en danger, peut-on lire cette semaine en couverture d'ActuJ. Et puis enfin, un sujet société dans Paris Match cette semaine avec Patrick Bruel, photographié dans la rue, l'air grave, un casque de moto à la main et qui s'exclame en couverture « Tout le monde me lâche ». Le magazine propose une grande enquête sur une affaire judiciaire qui ne fait que débuter alors que les plaintes de femmes pour violences sexuelles s'accumulent au fil des semaines. Le dossier intérieur confirme d'ailleurs l'isolement total de la star. « Pourquoi tout le monde veut ma mort ? Pourquoi tout le monde cherche à me détruire à ce point ?» interroge le chanteur avec tristesse. C'est la fin de cette revue de la presse hebdomadaire. Vous restez avec nous sur Radio J. Nous sommes ensemble jusqu'à 9h.
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3: 7h15, l'essentiel de l'info avec Nina Alouche. Bonjour Nina.
4: Bonjour Ilana, bonjour à toutes et à tous. À la une de l'actualité, le vice-président des États-Unis, J.D. Vance, ne se rend finalement pas en Suisse pour entamer les pourparlers en vue d'un accord final avec l'Iran. Annonce dans la nuit de la Maison-Blanche. Dans un communiqué, elle évoque un souci de logistique. Toutefois, l'accord signé entre les États-Unis et l'Iran ne semble pas en danger. En effet, hier, J.D. Vance a adouci son discours envers l'Iran qui pourrait conserver des missiles, je cite, pour sa légitime défense. L'Iran qui est prêt à rouvrir ses installations nucléaires aux inspecteurs de l'AIEA, y compris à des experts américains. L'objectif, vérifier l'emplacement et l'état de ses stocks d'uranium enrichi. Déclaration hier de l'envoyé spécial du président américain Steve Witkoff. Après les frappes américaines et israéliennes contre plusieurs installations nucléaires iraniennes en juin dernier, une partie des stocks d'uranium enrichi n'a pas été localisée. 8 pays musulmans condamnent Israël pour les récents incendies de 2 mosquées en Judée-Samarie. Dans un communiqué commun, l'Arabie Saoudite, mais aussi entre autres la Turquie et les Émirats, dénoncent la hausse des violences contre les Arabes dans la région commises par des extrémistes israéliens. Ils estiment également qu'Israël est responsable de ces attaques. La police de Toronto a arrêté Zara Jabi, 19 ans, recherchée pour son implication présumée dans la fusillade contre le consulat américain de Toronto le 10 mars. Cette attaque ne serait pas un acte isolé, elle ferait partie d'un réseau criminel plus large. Des commanditaires recruteraient des jeunes sur Internet pour commettre des actes violents contre certaines cibles, notamment des institutions juives, en échange d'argent. Enfin, scandale du périscolaire à Paris. Une vingtaine d'élus de droite, dont Rachida Dati, mettent en cause la ville. Ils estiment que la municipalité a été alertée dès 2015 de faits graves, impliquant notamment des animateurs, mais qu'elle n'a pas réagi suffisamment vite ni saisi la justice.
3: Merci beaucoup Nina. On vous retrouve tout à l'heure sur Radio J dès 8h.
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3: Et dès ce matin, attendez-vous encore à beaucoup de soleil, beaucoup de chaleur après déjà une nuit tropicale. Il fait un peu moins chaud dans l'ouest avec des brumes de mer et des nuages bas proches des littoraux. Mais on observe quand même déjà 25 degrés à Paris au petit matin. Et puis cet après-midi, chaleur de plomb et vent du sud vont faire flamber les températures. Il fera 37 degrés à Paris, 29 à Nice, 32 à Lille. Et puis grand soleil bleu en Israël, 29 degrés attendus dans la capitale israélienne à Jérusalem, 29 à Netanya, 32 à Beersheba, 39 à Eilat.
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0: c'est bien mieux que dans une bassine, à la piscine. Aujourd'hui, on prend un peu de fraîcheur sans quitter Paris, avec les températures qui grimpent direction les plus belles piscines en plein air de la capitale. Alors, il y a le Hoxton dans le deuxième arrondissement, l'hôtel branché du sentier qui transforme sa cour intérieure en véritable oasis urbaine, avec une piscine éphémère, des transats, une ambiance vacances. Pour une vue imprenable sur la tour Eiffel, cap sur Anetka, une péniche amarrée dans le 15e arrondissement, on y nage dans un bassin chauffé à 28 degrés, avec en bonus sauna, massage et vue sur la Seine. Et puis les amoureux du patrimoine préféreront peut-être la piscine de la Butte aux Cailles, construite dans les années 20, classée monument historique. Elle séduit autant par son architecture Art Nouveau que par son bassin extérieur ensoleillé.
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0: Merci de nous rejoindre ce matin sur Radio J et plaisir de retrouver le président du Consistoire Central, Élie Korchia. Il est avec nous en direct en studio. Bonjour mon cher Élie.
4: Bonjour Ilana.
0: Et ravi d'être avec vous ce matin. Un motif de réjouissance dans cette actualité difficile, c'est le salon Vivatech où brille véritablement Israël et surtout la fraternité entre les peuples.
4: Exactement, ça fait du bien dans cette période avec la semaine... qu'on a vécu avec ces incertitudes, ces retournements, ces volte-face géopolitiques entre Eurosatory et l'accord sur l'Iran qui laisse beaucoup d'Israéliens semaine inquiets dans une profonde incertitude et même parfois une incompréhension.
0: Ouais.
4: Non, c'est un très beau symbole finalement, la réussite, parce que c'est une grande réussite. Et il faut déjà commencer par là, ce salon Vivatech qui a été fondé par mon ami Maurice Lévy, qui est à la fois un grand chef d'entreprise, un homme visionnaire, et puis le fondateur de ce salon, parce qu'il avait compris il y a 10 ans qu'il fallait créer, et ici en France, à Paris, un grand événement autour de la tech, mais pas seulement de la tech, faire venir en France tous les acteurs qui peuvent permettre ce travail fondamental aujourd'hui qui va... injecter du savoir dans la technologie de tout, finalement, toutes les industries, les principales industries. Et effectivement, il a eu cette vision. C'est le 10e anniversaire cette année. C'est un très grand succès. Il faut déjà commencer par ça. Et c'est un succès en plus positif. Là où on voit, par exemple, certains qui veulent exclure des pays, et notamment Israël, on l'a vu avec ce qui s'était passé au salon Eurosatory, et bien là, avec Vivatech, c'est un modèle, c'est un exemple de salon qui est dans l'inclusion, qui essaie d'avoir un discours positif, hein, avec des valeurs qui sont remarquables et qui vont de l'avant. Mmh. Ce sont des hommes et des femmes qui vont de l'avant et qui effectivement portent des projets qui sont effectivement intéressants pour le futur. Et vous l'avez dit, au cœur de cette 10e édition, il y a ce pavillon, on aurait presque pu dire cette tente, puisqu'il est question d'Abraham, des accords d'Abraham, presque 6 ans après les accords d'Abraham, qui évidemment avaient été mis à mal ensuite avec ce qui s'est passé le 7 octobre 2023,
0: ouais.
4: Et finalement cette attaque terroriste terrible, d'envergure terrible menée par le Hamas, avait aussi quelque part la volonté de casser ce processus qui avait commencé avec fin 2020 avec les accords d'Abraham. Et là, pour cette 10e édition, nous avons effectivement un pavillon qui regroupe et qui s'appelle Abraham in Tech et qui regroupe effectivement Israël, le Maroc, Bahreïn et les Émirats Arabes Unis, ce qui montre aussi ces ponts ces convergences entre le Moyen-Orient, entre l'Afrique, ce sera aussi le lien tout à l'heure du livre que je vais vous présenter pour ce Shabbat. Et effectivement, j'étais cette semaine au Side Event, la veille de l'ouverture de Vivatech à la mairie du 16e avec mon ami Jérémy Redler, avec l'ambassadeur d'Israël Joshua Zarka et beaucoup d'acteurs du monde économique pour ce travail remarquable qui est mené et qui est un travail de fraternité. Et je voulais dire à ce moment-là de votre émission un hommage tout particulier parce que côté de Yossi Dan qui a organisé ce side event, il y a mon ami Patrick Bunan qui a été un des fers de lance de l'organisation et lui qui travaille dans le domaine de la tech et qui a été un des fers de lance de ce side event. Et il a perdu son papa hier au moment où on parle, son père Raymond Bunan qui est un grand militant communautaire, un homme passionné par tout ce qu'il faisait, est enterré en Israël à Jérusalem. Et donc je voulais avoir une pensée pour Raymond Bunan et pour mon ami Patrick Bunan qui a énormément fait aussi pour ce side event de Vivatech.
0: Eh bien merci pour cet hommage. Alors évidemment on parlait de ce qui se passe au Moyen-Orient et vous nous avez amené une lecture de circonstances puisque le titre du livre c'est un Orient compliqué, des clés pour mieux comprendre. Donc c'est un livre en partenariat, il y a plusieurs personnalités qui ont écrit dedans.
4: Exactement, c'est un livre passionnant, je le recommande à toutes celles et ceux qui veulent comprendre un petit peu, avoir des clés. C'est vrai, c'est sous-titré des clés pour mieux comprendre. C'est un livre franchement utile qu'on attendait, en tout cas moi je l'attendais. Même quand on croit connaître un certain nombre de choses sur le sujet, je peux vous promettre qu'on apprend beaucoup de choses. Pourquoi ? Parce que c'est un regard croisé de 9 personnalités. Vous avez par exemple un professeur de sciences politiques comme Denis Charbit, un diplomate comme Éric Danon qui a été de 2019 à 2023 un brillant ambassadeur de la France en Israël. Vous avez aussi d'autres personnalités, Brice Teinturier, le politologue, ou
0: Frédéric Chilo,
4: oui bien sûr, ou Alain Diekhoff, le sociologue. Oui. Vous voyez, c'est vraiment très intéressant parce que chacun amène son expertise dans sa matière. Et puis c'est un livre qui a été fait et qui a été créé à l'initiative de 3 fondations, la Fondapol, la Fondation Jean Jaurès et la Fondation pour la mémoire de la Shoah, qui m'est très cher comme vous le savez puisque j'en suis l'un des administrateurs dans mes fonctions de président du Consistoire central de France. Et donc ce sont des petits chapitres d'une vingtaine de pages. Moi j'ai eu un grand plaisir et un grand intérêt à lire cet ouvrage qui nous amène véritablement dans cette période où beaucoup d'images sont données de façon simpliste par rapport à ce conflit, par rapport aux origines. Il revient aussi ce livre sur les origines du conflit mais aussi sur l'actualité brûlante depuis le 7 octobre 2023 et la guerre à Gaza. Donc un Orient compliqué, c'est un très bon remède à ceux qui voudraient parfois sous un regard simpliste caricaturer ce qui se passe au Proche-Orient.
0: Merci beaucoup, ça me fait toujours penser au sketch des Inconnus il y a longtemps maintenant, que vous pouvez retrouver d'ailleurs sur YouTube si vous avez envie de rigoler un petit peu aussi de la situation. Merci Élie Korchia d'avoir été avec nous, on vous retrouve la semaine prochaine, je vous dis Shabbat Shalom.
4: Shabbat Shalom.
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0: 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Pascal, les délégations américaines et iraniennes ont annulé leur rencontre aujourd'hui en Suisse car Benjamin Netanyahou ne veut pas céder sur le front du Liban. Comment Israël s'est-il retrouvé dans cette impasse stratégique ?
5: D'abord, il faut rappeler que le protocole d'accord entre l'Iran et les États-Unis a été signé mercredi soir et qu'à l'heure qu'il est, Israël n'a toujours pas réagi de façon officielle. Et on comprend le silence et l'embarras israélien quand on voit que dès l'article 1, le protocole d'accord est plus que problématique pour Israël. L'arrêt des hostilités contre le Hezbollah et le respect de l'intégrité territoriale du Liban signifie pour Israël que l'Iran obtient la survie politique et militaire du Hezbollah et par voie de conséquence le maintien de sa domination sur le Liban. Une configuration évidemment inacceptable pour Israël. Et on n'a pas besoin de rappeler que l'accord définitif ne portera ni sur l'arrêt du soutien de l'Iran aux organisations terroristes, ni sur la limitation de son programme balistique. Il se limitera au seul enjeu du nucléaire et encore dans des termes qui restent jusqu'à présent très vagues. Cela fera 3 ans au mois d'octobre qu'Israël s'est retrouvé en guerre. D'abord tétanisé par l'effroyable attaque du Hamas du 7 octobre, Israël s'était rapidement ressaisi. L'offensive terrestre dans la bande de Gaza qui avait fini par contenir le Hamas, puis la campagne de l'automne 2024 contre le Hezbollah, dont Tsahal avait réussi à décapiter la direction et à affaiblir ses capacités d'attaque. un succès militaire israélien qui avait aussi précipité l'effondrement du régime pro-iranien d'Assad en Syrie, brisant du même coup l'axe chiite régional de l'Iran. Même si Israël se retrouvait face à un isolement diplomatique croissant, ses résultats opérationnels commençaient à remodeler toute la région. En juin 2025, lors de l'opération Éveil du Lion contre l'Iran, ses proxys n'avaient pas bougé, mis à part quelques tirs des Houthis du Yémen. En octobre, l'annonce du cessez-le-feu à Gaza, puis la libération des derniers otages en vie, à mettre au crédit de Donald Trump, semblait indiquer qu'on s'approchait d'une stabilisation au Moyen-Orient. Mais dans l'ombre, l'Iran réparait les dégâts, reconstituait ses arsenaux balistiques et remettait le Hezbollah sur pied. Et sa capacité à résister aux 40 jours de guerre déclenchés par les États-Unis et Israël a renversé la situation. En grande partie aussi grâce au coup de maître de Téhéran, qui avait bloqué le détroit d'Ormuz. Après 2 mois de tractations, les Américains se sont finalement inclinés et Israël n'a rien pu faire. Mais ce renversement du rapport de force au profit d'Iran n'est pas nécessairement irréversible, puisqu'on a vu la situation basculer à plusieurs reprises depuis le début de la guerre. Mais pour Israël, l'enjeu n'est plus seulement militaire. Il y a aussi ses relations avec son allié américain. Alors que tous les fronts sont encore ouverts, il va falloir convaincre le président Trump qu'il lui reste des alliés dans la région et que toutes les réponses à ses problèmes ne doivent pas venir de Téhéran.
0: Merci beaucoup, Pascal Zonshine, notre correspondante à Jérusalem. Situation donc extrêmement tendue. Hein. On va continuer à en parler, évidemment, dans la revue de la presse israélienne dans quelques instants, avec Olivier Granilic. Et puis, ce matin, Myriam Barouk pour l'humour, et c'est Paul Amar qui sera avec nous et qui analysera aussi toute cette situation sécuritaire au Proche-Orient. À tout à l'heure.
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0: Il est 7h30, bonjour et bienvenue sur Radio J. Merci de votre fidélité et de votre écoute ce vendredi 19 juin 2026. Nous sommes ensemble jusqu'à 9h, vous le savez. Tout de suite, la revue de la presse israélienne.
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0: Et oui, à Jérusalem, nous retrouvons notre correspondant Olivier Granilic. Olivier, alors que les États-Unis ont conclu un accord considéré comme mauvais par une grande partie des commentateurs israéliens, la presse israélienne dresse ce matin un premier bilan de la guerre contre l'Iran.

Israël. Israël conserve aussi, selon le journaliste, une supériorité aérienne significative au-dessus de l'Iran. Mais le journaliste estime que ses succès sur le terrain ont été largement affaiblis par l'accord conclu entre Washington et Téhéran. Toujours selon Ron Benishai, Donald Trump a offert au régime iranien une victoire diplomatique et économique.

0: réaliste rappelle que le président américain lui-même a évoqué le risque d'une catastrophe économique et d'une récession si la guerre se prolongeait. Le journaliste souligne donc que cette logique économique a pris le dessus sur les préoccupations sécuritaires israéliennes.
1: Et beaucoup de commentateurs s'inquiètent par ailleurs des conséquences de l'accord entre Washington et Téhéran sur le front libanais.
0: C'est le cas d'Amichai Attali dans les Yedioth-Ahronot qui estime que l'enjeu principal pour Israël est désormais de préserver sa liberté d'action face au Hezbollah. Selon lui, ça ne doit pas seulement réagir à une attaque imminente, mais empêcher.

0: Israël avant le 7 octobre et affirme qu'Israël ne peut pas se permettre de répéter les erreurs du passé. Son message est donc clair. Israël ne doit en aucun cas accepter la reconstruction des capacités militaires du Hezbollah au Liban sous peine de préparer une condition d'un prochain conflit.
1: Et une analyse qui va à l'encontre du pessimisme général qui prévoit dans la presse de ce matin celle d'un général de réserve.
0: Celle du général de réserve Gershon

0: journalistes, il estime qu'il est encore prématuré de parler d'échec stratégique. Selon lui, les guerres ne se dérouleront jamais exactement comme prévu. Et Gershon Hakohen estime également que l'attitude de Donald Trump ne devrait pas surprendre. Selon lui, Israël et les États-Unis restent des alliés, mais leurs intérêts ne sont pas toujours identiques. On compare cette relation à celle de deux voyageurs qui empruntent un temps la même route avant de choisir des directions différentes.
1: Et politique à présent avec les sondages du vendredi. Gadi Eisenkot qui poursuit sa progression et qui dépasse pour la première fois Naftali Bennett en nombre de sièges.
0: Selon un sondage de la chaîne 12, le nouveau parti d'Eisenkot obtiendrait 21 mandats contre 19 pour l'alliance Bennett-Lapide. Le Likoud reste pour sa part stable avec 22 sièges et demeure la première formation politique du pays. Autre enseignement, Gadi Eisenkot devance une nouvelle fois Benjamin Netanyahu sur la question de l'aptitude à diriger le pays avec 39% d'opinion favorable.

0: l'opposition peine à profiter de cette situation, malgré la progression de Gadiel-Zenko dans les sondages, la rivalité avec Naftali Bennett complique l'émergence d'une alternative claire au pouvoir.
1: Et ce matin, les journaux rendent hommage au réserviste Alexandre Filine, aussi tué cette semaine dans l'explosion malheureusement d'un engin piégé au sud du Liban.

0: marque surtout ses proches, c'est son humilité. Après cet acte héroïque, Alexander Arfilin n'avait jamais cherché à se mettre en avant. C'était un héros qui ne parlait jamais de ses exploits, témoignent ses amis dans plusieurs quotidiens. Âgé de 29 ans, il laisse derrière lui son épouse Dasha et une petite fille, Émilie, âgée de 2 ans.
1: Merci beaucoup Olivier Granilli, qu'on vous retrouve chaque matin à 7h et 7h30. Dans quelques instants, l'humour avec Myriam Barou qui va s'installer et l'édito de Paul Amar.
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1: Sur Radio J, dans quelques instants, l'édito de Paul Amar. Et tout de suite, avant, eh bien, c'est l'humour, la dernière, avant les grandes vacances de Myriam Barouk sur Radio J. Bonjour, ma chère Myriam.
8: Bonjour, Ilana.
1: Ben oui, faut le dire, donc faut le dire aux auditeurs de rester bien à l'écoute, car c'est... on vous reverra pas avant le mois de septembre, si j'ai bien compris.
8: Ah, parce qu'ils me regardent, les auditeurs.
1: Oui, vous regardez, effectivement.
8: Ah, bah alors, attendez. Voilà. Bonsoir, chers auditeurs.
1: Elle est blonde, elle est belle, elle sait faire la vaisselle. Est-ce qu'on chante?
8: Mais évidemment qu'on chante. Est-ce que tout le monde est OP Greg en régie?
1: Allez, 3, 4.

0: deux gamins.
1: Vous avez vu que je vous suis plus depuis des années. Hein. Alors ce matin, on va parler espoir, cocktail et actualité et tout ça sans aucune transition.
0: Alors devant votre domicile, on a écrit apparemment une phrase très étrange.
1: Oui, alors vous connaissez ma fille Evie, enfin vous connaissez, je sais pas si vous l'avez déjà vu, mais ça fait 4 ans que je vous en parle.
0: Ouais.
1: Écoutez, c'était quand cette semaine, je sors les poubelles et devant chez moi, mais vraiment sur le trottoir, je vois écrit à la craie rose et bleue, si vous êtes ici, abandonnez tout espoir. J'ai commencé par un fou rire et après, s'en est suivi une longue discussion avec ma fille à qui j'avais dit non pour de la mousse au chocolat. Voilà, j'ai vraiment une drama queen à la maison, mais puissance 20 000.
0: Bon, sans transition, vous allez avoir votre propre cocktail au Fridge, le Comedy Club de Kev Adams.
1: Et oui, bientôt sur la carte des boissons, vous pourrez commander un Myriam Barouk. Je suis trop fière. Alors, on a passé plus d'une heure avec la mixologue pour définir mon cocktail en fonction de ma personnalité, de ce que j'aime. Elle m'a fait goûter plein de saveurs, elle m'a fait goûter des fleurs. J'en avais jamais goûté, j'ai vérifié, c'est cachère. Et elle m'a dit, t'aimes le rhum? Je dis ouais. Elle me dit, t'aimes le champagne? Je dis ouais, mais attends, on va pas mettre plusieurs alcools si. Elle m'a dit, en fait, il faut que ce soit un cocktail qui te ressemble. Je dis, tu veux dire un cocktail qui saoule vite? C'est ça qu'on est en train de dire? Elle me dit ouais, ou alors qui parle fort et qui chante faux après l'avoir bu. Je dis, ça c'est un Myriam Barouk, ça. Ça c'est moi.
0: Voilà, sans transition, vous avez une nouvelle voiture.
1: Oui, Lana. J'avais jamais eu de voiture neuve, Ilana. À chaque fois, je les achète sur le bon coin. Et là, c'est incroyable. J'ai une voiture bleue électrique. Alors, elle est électrique et la couleur, c'est bleu électrique. Tout est électrique dans cette voiture. Elle est trop belle. Je l'aime trop. Je sais pas comment dire. Elle est iconique. J'ai vu quelqu'un avec exactement la même voiture que moi.
0: Et alors?
1: Et il avait l'air bête. Et ça m'a dégoûtée. Je me suis dit, ah, donc on vend les mêmes voitures à tous les styles de gens. Moi, je pensais que le modèle que j'avais choisi, c'était un modèle de voiture de maman cool. Et en fait, je me retrouve avec un gros beauf dans ma team. Ça se trouve, il va voter Bardella ou Mélenchon, ça m'énerve. En plus, c'était immatriculé dans le même département. Ça se trouve, c'était chez le même concessionnaire. Imaginez, Ilana, ça se trouve, le vendeur l'a vendu à moi et à cet abruti la même semaine. Et lui, bah, ça l'a pas dérangé. Il a pris ça comme, je me sens trahi, Ilana. Allez-y, Ilana, demandez-moi quelle activité de couple on fait avec mon mari, allez-y.
0: Quelle activité de couple vous faites, Myriam, avec votre mari?
1: Excellente question, Ilana. Pendant des années, je lui ai dit que j'avais envie de faire du tango argentin. Vous savez, cette danse, vraiment de couple.
0: Très sensuelle.
1: Mais oui, voilà. Je lui ai dit, mais on prendrait, c'est avec des vues en plus. Je lui ai dit, mais on prendrait des cours, ce serait notre activité de couple. Vu que t'aimes pas sortir, t'aimes pas aller au resto, t'aimes pas aller au concert, eh ben, on va se marcher sur les pieds en rigolant, c'est mignon. Eh ben, on l'a jamais fait, jamais, évidemment que non. Et il y a pas longtemps, je lui ai dit, viens, on fait du paddle ensemble.
0: Et alors?
1: Eh ben, rien, j'ai parlé, mon mari, il me répond pas s'il n'entend pas un point d'interrogation à la fin. Et là, cette semaine, on était tous les deux dans la cuisine. Et oh, magie, on faisait une activité de couple, mais sans l'avoir provoqué, ni programmé, juste tous les deux, en même temps, on a fait la vaisselle.
0: Ah bah voilà, je vous l'ai dit qu'elle sait faire la vaisselle.
1: Mais oui, c'est incroyable d'ailleurs, votre transition. Lui, l'évier de viande et moi, l'évier de lait, on l'avait jamais fait en même temps, c'était trop mignon. De toute façon, lui, il est chargé de l'évier de viande et moi, l'évier de lait, mais là, c'était ensemble, c'était trop mignon. Je lui dis, tu me passes le produit vaisselle? Tiens, merci. Voilà, il en fait pas pour être heureux. Avec de la musique argentine en fond, on se marchait sur les pieds, parce que les deux éviers sont pas loin, c'était très mignon. En parlant d'Argentine, t'as, ça me dégoûte, j'ai fait une transition, Ilana. Ça, c'est parce que c'est la dernière chronique de l'année, je me suis
0: L'Argentine, qui a transmis très rapidement, Myriam, aux autorités américaines une liste de 13 000 parents n'ayant pas réglé la pension alimentaire de leurs enfants. Ils se verront refuser l'accès au stade de la Coupe du Monde.
1: Ouais, je trouve ça génial. Si t'as pas d'argent pour payer la pension de tes enfants, eh ben, tu n'achètes pas des billets de match qui coûtent très cher. En plus de payer le billet d'avion. Ça se faisait déjà là à Buenos Aires. Ils ont déjà refoulé des pères qui payaient pas leur pension. Moi, j'aimerais trop que les mecs de la sécurité prennent en photo les mecs qui pleurent de pas pouvoir rentrer dans le stade et qui puissent l'envoyer à leur ex-femme. En attendant, vous pouvez kiffer Shabbat. Et oui, j'ai été plus court, Ilana, soyez avec moi. Je vous souhaite un joyeux Shabbat. Shabbat shalom tout le monde.
0: Et très bonnes vacances à vous. On vous retrouve en septembre.
1: Merci beaucoup, Ilana.
0: Avec très grand plaisir. N'hésitez pas à suivre Myriam sur ses réseaux. Tout de suite, c'est l'édito de Paul Amar.
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0: Paul Amar, bonjour.
3: Bonjour Ilana.
0: Merci. merci d'être avec nous et ravi de vous retrouver ce matin pour commenter l'actualité. Alors ça y est, c'est donc officiel, la période de 60 jours de négociations entre les États-Unis et l'Iran est lancée, ce fameux Memorandum of Understanding. Alors avant de commenter les conséquences de cet accord, est-ce qu'on peut rappeler d'abord ce qu'implique justement ce protocole et rappeler d'ailleurs aussi que ce n'est qu'un protocole?
3: Absolument, mais c'est le retour à la case départ. Voilà, le détroit d'Hormuz était ouvert avant la guerre. Il y a eu la guerre, l'Iran des Mollahs est battu militairement, marine décimée, aviation décimée, défense solaire
0: à 80%, ouais.
3: Quasiment. Mais l'Iran a ce talent-là de transformer sa défaite militaire en victoire politique en prenant en otage tout simplement l'économie mondiale, prise d'otage. Et là, l'Iran est récompensé pour obtenir la libération de l'otage et l'économie mondiale. Trump verse une rançon de 300 millions de dollars, plus la levée des sanctions. Donc, jackpot, tout simplement, pour l'Iran des Mollahs.
0: Alors, c'est vrai que vous avez parlé du détroit d'Hormuz, et on en parle beaucoup. Est-ce que c'est finalement le sujet de fond, c'est pas le pétrole?
3: Mais évidemment, c'est pour obtenir une baisse au fond dérisoire du cours du pétrole, donc du prix de l'essence, que Trump a accepté tout simplement de capituler. Il a simplement...
0: Parce qu'il a dit, si nous n'avions pas signé cet accord avec l'Iran, nous serions restés sans pétrole, nous perdions 600 à 700 millions par jour, nous nous serions retrouvés sans réserve en 4 semaines.
3: C'est vrai, et pas un mot sur la principale conséquence de cet accord, le sacrifice du peuple iranien, tout simplement. Pendant la guerre, les pendaisons continuaient. Et là, Trump a donné son feu vert pour une accélération du rythme des pendaisons. C'est absolument odieux, tout simplement odieux. Toute la diaspora iranienne, celle de Paris que je connais bien, est en train de pleurer, n'arrive même pas à dire un mot. Et j'étais, moi, extrêmement choqué par le comportement des dirigeants du G7, et notamment par ce dîner, ce Versailles prestigieux où le pré-accord a été signé. Pas un mot de Trump, pas un mot d'Emmanuel Macron sur le sort du peuple iranien.
0: Oui, on a entendu Emmanuel Macron lui dire bravo à la signature
3: Great job, beau travail. Voilà ce que Macron, qui avait les yeux de chimène pour Trump, s'est contenté de dire.
0: Mais alors c'est vrai qu'on a du mal à comprendre aussi un petit peu ce renversement de Donald Trump qui disait qu'il ne négocierait pas avec l'Iran tant qu'il n'arrêterait pas sa répression contre le peuple iranien. Et puis là il le dit, on l'a entendu ces dernières semaines, ce sont des gens très bien, très intelligents, très rationnels, vraiment sympas hein, pour citer Trump. Comment vous lisez-vous ce renversement de Donald Trump?
3: Parce que Trump est cyclotimique. Parce que Trump dit tout et son contraire, tout simplement. Et il a cédé, vous l'avez vous-même dit, pour des raisons économiques, pour des raisons financières, pour le business. Au fond, le logiciel de Trump, c'est le business. Ça n'est rien d'autre. Voilà pourquoi il a cédé. Mais vous venez de dire que les négociations reprennent aujourd'hui. Non, elles sont reportées.
0: Oui, elles sont reportées.
3: Donc il y a peut-être, et c'est le seul espoir, moi, que je peux formuler, il y a encore une fenêtre de tir, parce que les Mollahs, les gardiens de la Révolution, sont à ce point menteurs, et à ce point très bons négociateurs, qu'ils peuvent encore mentir et faire croire, par exemple, à la promesse de ne pas fabriquer la bombe nucléaire, si pendant ces 60 jours de négo prévus, Trump se rend compte que, en fait, ils ont vraiment menti et qu'ils ont l'intention de ne pas céder les fameux 440 kilos d'uranium enrichi, qu'ils ont vraiment l'intention de fabriquer leur bombe, alors moi je n'exclus pas que Trump redemande à son armée de réintervenir.
0: Alors ce protocole d'accord implique le cessez-le-feu de toutes les parties, donc pas d'attaque des uns et des autres. Alors c'est vrai que les Israéliens, eux, en rigolent, hein, puisqu'ils se font attaquer encore cette nuit. Le Hezbollah qui a lancé des roquettes sur des soldats israéliens. 32 soldats tués depuis le début de la guerre au nord du pays. Qu'est-ce que signifie finalement ce cessez-le-feu? Est-ce que ce n'est qu'un cessez-le-feu de papier?
3: En ce qui concerne le Liban, puisque vous faites allusion au Liban, c'est toujours la même rengaine. Le Hezbollah viole sans cesse la trêve. Quand le Hezbollah viole la trêve, personne ne dit rien.
0: Oui.
3: Quand Israël riposte, parce qu'Israël doit riposter pour la survie de son propre peuple, tout simplement, et le peuple du Nord, alors là, les condamnations pleuvent. Mais alors, pour le coup, Israël est habitué. Donc Israël pense d'abord à la survie de son propre peuple, donc résistera à cette pression incroyable que font Trump et Vance, qui jouent un rôle considérable sur Israël pour cesser le feu au Liban, mais Israël n'obéira pas pour le coup. Et je vais vous dire, j'ai parlé du sacrifice du peuple iranien. Je peux parler aussi du sacrifice de deux peuples, le peuple israélien qui est oublié dans cette affaire, mais aussi le peuple libanais, parce que tout le monde feint de croire que c'est Israël responsable de la situation au Liban. Non, c'est le Hezbollah. Et le peuple libanais le sait. Et le président Aoun veut faire la paix avec Israël. Donc là, il y a un véritable espoir pour que Jérusalem et Beyrouth s'entendent. D'ailleurs, les négociations continuent pour que les deux capitales parviennent à un accord de paix et qu'enfin, les deux capitales, les deux pays réunis par cet accord de paix, se débarrassent du Hezbollah.
0: Alors, cessez-le-feu, oui, entre le Liban et Israël, pourquoi on parlait de ça? Parce que aussi le Liban, c'est le proxy, le Hezbollah, c'est le proxy de l'Iran. Mais donc, finalement, c'est l'Iran aussi qui commandite.
3: Mais vous ne croyez pas si bien dire, Ilana. Vous ne croyez pas si bien dire. Là, le Hezbollah a été sauvé du gong par ce préaccord. Et aujourd'hui, si la négociation est reportée, c'est parce que la délégation iranienne a refusé de se rendre en Suisse. Et pourquoi? Parce qu'il y a eu des frappes cette nuit. Oui. Donc l'Iran à nouveau fait pression sur les États-Unis en disant si Israël ne cesse pas d'attaquer le Hezbollah, en fait de contre-attaquer plus exactement, eh bien il n'y aura pas d'accord. Donc il y a là un élément clé, c'est le sort du Hezbollah. Et l'Iran ne lâchera pas sur le Hezbollah parce que l'Iran a besoin de ses proxys, outils Hezbollah, Hamas qui est défait, pour continuer à semer la terreur dans la région.
0: Reste à savoir si Israël lâchera de son côté. Israël sans moi n'existerait pas. Israël doit faire preuve de discernement, pour rester poli, pour citer Donald Trump. Israël ne sait pas s'occuper du problème du Hezbollah sans tuer tout le monde. Le président américain qui a multiplié ces derniers jours des propos très durs envers Israël, envers Benjamin Netanyahou. Hier, le Wall Street Journal indiquait, Paul, que les discussions d'ailleurs téléphoniques étaient de plus en plus dures entre les deux hommes. Est-ce qu'on assiste là à une rupture peut-être entre les deux pays ou c'est une brouille passagère comme on a pu les connaître
3: auparavant? C'est pas la rupture et c'est plus qu'une brouille. Clairement, c'est une relation qui se dégrade entre les deux hommes. Là, Israël risque de perdre un soutien absolument considérable, qui est celui des États-Unis. D'ailleurs, Vance menace de cesser de fournir du matériel militaire à Israël. Donc, c'est vrai qu'Israël est dans une grande difficulté, mais vous savez, Israël a l'habitude. Cette solitude-là, Israël la connaît. Et la plupart du temps, depuis 1948, Israël a été toujours empêché. Lors de la dernière séquence d'une guerre, je vais vous prendre un seul exemple, 1973, attaque surprise le jour de Yom Kippour de l'Égypte contre Israël. Israël dans une difficulté de salle considérable, avec un risque de perdre la guerre, retournement, comme un miracle, Israël est aux portes du Caire, et là, au moment où Israël pouvait entrer au Caire et signer une victoire ultime, les grandes puissances l'en empêchent, on en est là.
0: Mais alors, est-ce qu'Israël pourra se passer du soutien américain? Aujourd'hui, c'est vrai qu'en Israël, on se pose la question, est-ce qu'Israël doit et peut s'affranchir militairement, financièrement des États-Unis? C'est la grande question.
3: Financièrement, oui, militairement, non. Israël a besoin de soutien américain en termes de matériel militaire, de soutien parfois logistique, donc ce serait quand même une conséquence terrible pour Israël. Mais vous savez, Israël est dos au mur, tout simplement, c'est-à-dire dos à la mer. Et donc Israël ne peut compter et ne doit compter que sur lui-même, quoi qu'il arrive.
0: Vous parliez tout à l'heure d'Emmanuel Macron. Alors que dire de la France dans cette équation? Hier sur France 2, le président français l'a dit. Le président Trump a marqué ces derniers jours un changement d'attitude à l'égard du Premier ministre Netanyahou. Je pense que ce n'est qu'à cette condition qu'on pourra bâtir la paix. Il a aussi dit que toute la politique israélienne qui était menée à la fois à Gaza, au Liban, en Judée-Samarie était contraire aux intérêts d'Israël. La sécurité d'Israël ne peut pas être assurée par la conquête d'un territoire voisin.
3: Je suis troublé par l'obsession israélienne chez Emmanuel Macron. Mais c'est une obsession. Il ne cesse de harceler Israël. Il ne cesse de faire la leçon à Israël comme si Israël était son vassal. Je me contenterai simplement d'un commentaire très laconique. J'aimerais tant qu'il ait la même attitude à l'égard d'un pays qui lui a pris en otage notre confrère Ilana, Christophe Claeys, l'Algérie. Là, il se tait. C'est plus que de la faiblesse. Je m'arrêterai là.
0: Alors vous qui avez couvert des crises, Paul, pendant des décennies en tant que journaliste, est-ce qu'on est face à un moment historique, un emballement médiatique? Comment vous voyez la suite des choses? Est-ce que vous êtes inquiet? Comment vous voyez les choses?
3: Inquiet, oui. Inquiet pour Israël, qui risque d'être dans une extrême solitude. Inquiet pour les diasporas, qui sont de plus en plus menacées, la diaspora juive dans tous les pays d'Europe. Oui, il y a une différence d'ailleurs entre Israël et la diaspora. C'est qu'Israël a une armée pour se défendre. C'est l'armée du peuple, d'ailleurs. Et Israël fera tout pour se défendre et Israël continuera de remporter des victoires. La diaspora, elle, est de plus en plus seule, de moins en moins protégée. Et je suis beaucoup plus inquiet parce que je sens, et ça me renvoie même à mon enfance en Algérie, je sens comme une menace existentielle aujourd'hui pour la diaspora juive, y compris en France.
0: Il nous reste un petit peu de temps et je voulais vous faire réagir aussi à l'actualité en France. Paul, le parquet de Paris qui a requis, vous l'avez peut-être vu cette semaine, un an de prison ferme contre Dieudonné. Après plusieurs vidéos publiées sur X jugées problématiques, notamment l'une d'entre elles où il disait que le 7 octobre était une date extraordinaire et merveilleuse, avant d'ajouter à la fin qu'il parlait d'anniversaire de sa fille et que donc il faisait de l'humour noir. Dieudonné doit-il finir en prison ?
3: Ah oui, oui, Dieudonné, pour moi c'est diable repris. Dieudonné c'est le diable. C'est un diable, comme dirait Antoven, passionnément et tristement antisémite. Dieudonné doit aller en prison. Et là, la justice ne doit plus se contenter de lui mettre un bracelet, parce qu'il était sous bracelet là. Mais je pense vraiment qu'il doit goûter à la prison.
0: Ce qui est terrible, c'est d'ailleurs l'avocate Muriel Wachnin-Melki de l'OJE qui nous le racontait hier, c'est qu'à la sortie de l'audience, beaucoup de jeunes, de très jeunes, en ont profité pour faire des selfies avec lui, sourire.
3: D'une part, et surtout, quand il a fait cette vidéo en le 7 octobre 2024, le 7 octobre, journée magnifique, féerique, etc., je le cite, 1 million de vues. Tout à l'heure, je parlais de menaces existentielles pour la diaspora, elle est là.
0: La préfecture de police de Paris, par ailleurs, a interdit la tenue d'une fête de la musique d'un concert organisé par LFI Place de la République ce dimanche et justifie sa décision par des risques de troubles à l'ordre public après la participation annoncée du comité Adama, de la famille Adama Traoré, et du rappeur Medine. Vous saluez cette décision ?
3: Ah oui, complètement. Enfin. Enfin une décision courageuse et j'aimerais tant que le gouvernement aille encore plus loin. Vous avez un parti qui dit ouvertement, là c'est pas un procès d'intention que je fais, je me contente d'évoquer des faits. On a le droit de siffler la Marseillaise. Vous avez le maire LFI de Saint-Denis qui dit j'ai décroché le portrait du chef de l'État et c'est très bien comme ça. Vous avez ce même maire, qui est un des dirigeants de LFI, qui dit si danger fasciste, si le RN gagne, élection démocratique, insurrection populaire. Vous avez les soirs de meeting à la place de la République, des appels au sein de LFI, à l'intifada, à l'insurrection. C'est-à-dire, pour moins que ça, on dissoudrait tout simplement une association de malfaiteurs, je rajoute, politiques. C'est une association de malfaiteurs politiques, de dangereux politiques. Et là, il y a une dangerosité. Il faudrait qu'un jour, la justice s'intéresse à ce dossier.
0: Eh bien, merci beaucoup, Paul Amar, d'avoir été avec nous. Merci, l'édito Anna. De Paul, comme chaque vendredi. J'en profite pour dire qu'on fera une grande interview, un grand entretien avec vous qui sera diffusé dans quelques jours. On reviendra justement sur votre vie, votre enfance. Et on aura l'occasion de parler de tout. Les sujets aussi qui vous touchent. Merci beaucoup.
3: Merci,
0: Paul.
3: Merci, Anna.
0: Je vous dis bonne journée. Bonjour. Shabbat shalom. Vous restez avec nous dans quelques instants. Le journal avec Nina Alouche et puis vos rendez-vous habituels. Arié Ben Semoun également sera avec nous à partir de 8h30 pour répondre aux accusations du journal Marianne. À tout à l'heure.

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1: Bonjour à toutes et à tous, bon réveil et bienvenue sur RCJ en ce vendredi 19 juin 2026, il est 8h.
2: La matinale info, Elsa Parienté.
1: Au programme de cette édition, Israël renforce sa frontière avec la Jordanie. On en parlera avec notre correspondante en Israël, Emmanuel Ada. Emmanuel, bonjour.
3: Bonjour Elsa, en effet, Tsahal redoute un scénario dramatique comme celui du 7 octobre dans lequel des cellules terroristes pourraient pénétrer la frontière israélienne via la Jordanie.
1: Puis la citoyenneté d'honneur de la ville de Paris attribuée aux civils palestiniens, réaction d'Emmanuel Hoffmann, conseillère de Paris, membre du groupe Paris Apaisé, Jérémy Redler, conseiller de Paris, membre du groupe Paris Liberté. Et enfin, l'histoire juive du jour de Jérôme Attal, le 19 juin 1269, Saint-Louis imposait un symbole d'exclusion aux juifs. On fait tout de suite un tour d'horizon de l'actualité sur RCJ.
2: Le journal.
1: Le Hezbollah continue de cibler Israël qui poursuit ses frappes dans le sud du Liban. Le blocus naval américain des ports iraniens a été levé. Les négociations à Genève sont reportées. Regard de l'ancien patron du Mossad, Yossi Cohen, sur le pré-accord États-Unis-Iran. Il était notre invité sur RCJ.
4: On est déçu de tout ce qui était signé jusqu'à là. Et je pense qu'on a eu l'occasion de faire mieux maintenant. Dès qu'on a commencé à attaquer l'Iran, c'était mois de juin 2025. Moi, j'étais très fier de tout ce qu'on, a fait avant l'attaque israélien-américain commun et contre les Iraniens, contre les instructions nucléaires, balistiques, terrorisme iranien. Et moi, je pensais que ça va beaucoup nous aider à nous pour éloigner l'active très négative de l'Iranien, même contre l'État d'Israël. Et on n'était jamais pour un accord. On était pour un accord qui est un accord bon. Mais là, je pense que c'est un accord qui n'est pas très bon. Il n'est pas complet. Alors, je serais très ravi de voir et je serais aussi étonné si d'ici et au-delà, à partir de 60 jours que le président américain a donné les deux côtés à négocier un avec l'autre, qu'on aura un accord qui n'est pas suffisamment bien pour l'État d'Israël. Suffisamment bien pour l'État d'Israël, je pense qu'il y en a trois stages. Premièrement, c'est l'État nucléaire de l'Iran. L'Iran doivent absolument accepter de ne pas faire quelque chose, de ne pas être active pour produire ou accuser, comment on dit ça, une bombe nucléaire. Ça, c'est d'abord. Pourquoi? Parce que maintenant, grâce à Dieu, l'État d'Israël n'est pas dans la situation de, c'est ce qu'on appelle existential threat, c'est une menace existentielle. On est très bien. Maintenant, je pense que ni avec Hamas, ni avec Hezbollah, ni avec l'Iran, on est dans un état de menace, d'un risque existentiel. Mais ça, il faut garder. Il faut être sûr que l'Iran jamais aura l'occasion de faire une bombe nucléaire.
1: Entretien retrouvé en intégralité sur le site, l'application RCJ et sur YouTube. Et on le disait, les négociations pour un accord définitif entre la République islamique d'Iran et les États-Unis devaient initialement démarrer à l'occasion d'une cérémonie ce jour en Suisse. Mais le vice-président américain J.D. Vance a reporté sa venue, de même que le premier ministre pakistanais, médiateur de la séquence précédente. J.D. Vance qui a hier réagi aux critiques du pré-accord entendu en Israël. On l'écoute.
5: Si je faisais partie du cabinet du gouvernement israélien, je n'attaquerais peut-être pas le seul allié puissant qu'il me reste dans le monde entier. Et le second message que je passerai à certains de ces membres du cabinet, Netanyahou à son crédit n'a pas emprunté cette voie, mais à certains de ces membres du cabinet en Israël qui attaquent le président des États-Unis, l'autre chose que je dirais, c'est que ces trois derniers mois, les deux tiers des armes défensives qui ont protégé votre patrie ont été construites par des mains américaines et payées par l'argent des contribuables américains. Le problème d'Israël n'est pas Donald Trump. Et quiconque en Israël pense que son plus grand problème est le président des États-Unis a besoin de se réveiller et de voir la réalité de la situation dans laquelle se trouve ce pays.
1: Le gouvernement américain a imposé des sanctions économiques contre des personnalités libanaises accusées d'entraver le processus de paix au Liban et de retarder le désarmement du Hezbollah. Il s'agit de Sleiman Frangieh qui avait reçu le soutien du Hezbollah lors de la dernière élection présidentielle libanaise et de Mahmoud Kamati, vice-président du bureau politique du mouvement terroriste. Le Liban, au sujet duquel Emmanuel Macron va chercher à mobiliser la communauté internationale et ce pour aider l'armée libanaise à reprendre le contrôle de son territoire. C'est ce qu'il a annoncé hier soir sur France 2 après avoir répondu à une question sur l'action israélienne au sud Liban. On l'écoute.
6: Pour le Liban, je dirais qu'il doit faire preuve d'esprit de responsabilité, oui, et de rationalité. Et la politique qui est menée au sud Liban, elle est dans la durée contraire aux intérêts d'Israël. Parce qu'elle alimente le ressentiment, la violence de toutes les populations de la région. Et donc aujourd'hui, ça peut pas se faire du jour au lendemain, je ne mésestime pas que le Hezbollah est un risque pour l'Israël. C'est tout à fait vrai. Et donc, c'est aussi pour ça que dans cet accord, ce qu'on doit finaliser, c'est comment le Liban reprend le contrôle des armes et comment on assure la sécurité d'Israël. Et Israël doit être associé à cela. Mais sa sécurité ne peut pas être assurée par la conquête d'un territoire voisin.
1: Liana a été violée, c'est ce que révèle son autopsie. Les causes de la mort de la jeune collégienne de 11 ans ne sont toujours pas connues. Ces causes, justement, tout comme l'existence de traces de violences sexuelles, sont essentielles pour la potentielle requalification des faits dont est actuellement accusé le principal suspect, Jérôme Barella. Et enfin, la canicule s'étend ce vendredi en France avec désormais 53 départements concernés par la vigilance orange, dont la région parisienne. L'épisode de chaleur s'annonce étendu, durable et intense, avertit Météo France. Le pic caniculaire remarquable est attendu entre dimanche et mardi avec des pointes à 40 degrés. 8h06 sur RCG, restez avec nous. On se retrouve dans un instant. On sera avec notre correspondante depuis Israël, Emmanuel Ada.
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1: 8h08 sur RCJ. On prend maintenant la direction d'Israël pour retrouver notre correspondante sur place, Emmanuel Ada. Emmanuel, bonjour.
3: Bonjour Elsa, bonjour à tous les auditeurs.
1: Israël construit à toute vitesse une barrière de sécurité avec la Jordanie. Des nouvelles menaces d'infiltration et de drones obligent Israël à anticiper.
3: Absolument, les alertes du cabinet de sécurité sont claires. Il faut prévenir toute attaque possible long de la frontière orientale qui part du nord du pays qui va jusqu'à la mer Morte. Un énorme centre de commandement militaire y a déjà été installé. Tzahal redoute un scénario dramatique comme celui du 7 octobre dans lequel des cellules terroristes, y compris des groupes liés, des groupes qui seraient basés au Yémen ou en Irak et qui tenteraient de rejoindre la frontière israélienne via la Jordanie, et ce malgré la coopération sécuritaire avec Amman. Il ne faut pas oublier que la population palestinienne de Judée-Samarie pourrait être complice, voire même acteur de ces attaques. Alors, selon les données présentées par les services sécuritaires, environ 3 millions de Palestiniens vivent en Judée-Samarie, et depuis le début de l'année 2026, donc depuis quelques mois, les forces israéliennes y ont mené près de 11 500 opérations offensives. Ils ont arrêté plus de 1 800 personnes déjà recherchées. On a saisi également plus de 600 armes à feu et on a détruit une quarantaine d'ateliers de fabrication d'explosifs et d'armes. Mais surtout, on a capturé plus de 420 drones de différents types, ainsi que près de 8 millions de shekels destinés à des activités terroristes. Alors, les drones sont devenus l'un des sujets d'inquiétude majeure en Israël. Il est relativement facile pour une cellule terroriste de fabriquer ou de faire fonctionner de tels appareils. Il est difficile de les intercepter, comme on le voit chaque jour à la frontière nord du pays avec le Liban. Alors, des moyens budgétaires et technologiques importants sont donc consacrés à la prévention d'une extension de cette menace. Et c'est dans ce contexte qu'Israël construit à grande vitesse une barrière physique, le long de certaines portions de la frontière orientale. Plusieurs dizaines de kilomètres sont déjà en cours de réalisation. Et en parallèle, l'armée poursuit la mise en place de groupes d'intervention civile. Il y a déjà plus de 300 volontaires qui sont issus du milieu orthodoxe qui ont déjà rejoint ces unités de sécurité et également bien sûr la population civile sur place, mais il en faudra encore plus et l'armée appelle la population civile des villes et des villages proches de la frontière à rejoindre ces groupes d'intervention déjà en place, ces groupes qui peuvent avoir un rôle primordial en cas d'attaque dans les implantations et les villes israéliennes. Donc on voit bien qu'aujourd'hui c'est un front possible pris très au sérieux.
1: Par ailleurs, Israël manque d'ingénieurs pendant que la République islamique d'Iran en forme 10 fois plus et plus vite. Une question se pose, Emmanuel, comment pallier à cette pénurie ?
3: Absolument, c'est assez étonnant les chiffres qu'on a pu recevoir. Israël ne forme que 7000 ingénieurs par an en comparaison avec l'Iran, qui elle ne forme qui en forme plus de 240 000 par an, soit 35 fois plus d'ingénieurs qu'en Israël. Alors un projet de formation d'envergure a été mis en place par une association, l'association Atidim et la faculté du Ternion, la faculté de génie électrique et informatique du Ternion. Un appel à candidature a été lancé pour le prochain cycle de leur programme. Ce programme est un programme d'excellence, alors il porte un nom un petit peu compliqué. Il s'appelle l'Aurorobophysique Programme. Il est destiné aux lycéens de physique en terminale, mais pas n'importe quel lycéen, les lycéens de la périphérie, c'est-à-dire les lycéens des villes du nord et des villes du sud du pays. Alors Israël, dont l'économie et la sécurité reposent largement sur son avance technologique, ne peut pas se permettre de gaspiller ses futurs talents de tous ces jeunes issus de la périphérie géographique et sociale. C'est précisément ce que l'on cherche à réaliser avec ce programme, en allant découvrir et former les futurs ingénieurs là où ils se trouvent, dans les lycées du nord et du sud du pays, loin des grands centres urbains. Alors la cible, donc, ce sont les élèves de terminale scientifique. Et la préparation, la formation, en fait, est complètement offerte dans le cadre d'une académie militaire, mais également universitaire. Alors, c'est un enjeu stratégique majeur. On connaît donc la pénurie nationale de main-d'œuvre dans la high-tech et les industries de la défense. Et l'idée géniale de ce programme, est d'intervenir avant l'université, dès le lycée, en motivant les élèves brillants à commencer au plus tôt leur formation. Une formation qui s'inscrira dans une carrière militaire. Israël va pouvoir ainsi élargir ses bases de ressources humaines et c'est la seule façon d'y parvenir, c'est de rendre activement accessibles les métiers de demain à la population de la périphérie d'Israël, mais également au monde orthodoxe, car c'est là que se trouve le prochain capital humain de l'État d'Israël.
1: Merci beaucoup Emmanuel pour toutes ces précisions. On vous retrouve la semaine prochaine. Shabbat Shalom.
3: Shabbat shalom à tous.
1: 8h14 sur RCJ. Dans un instant, on parlera de la citoyenneté d'honneur de la ville de Paris attribuée aux civils palestiniens. Réaction d'Emmanuel Hoffmann, conseillère de Paris, membre du groupe Paris Apaisé, et de Jérémy Redler, conseiller de Paris, membre du groupe Paris Libéré.
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1: 8h15 sur RCJ, la citoyenneté d'honneur de la ville de Paris attribuée hier aux civils palestiniens et aux journalistes. Un vote qui a donc eu lieu sur proposition d'un texte de la majorité d'Emmanuel Grégoire. Emmanuel Hoffmann, vous êtes conseillère de Paris et membre du groupe Paris Apaisé. Ce vote donc, vous aviez essayé de pouvoir amender le texte, de lui ajouter une dimension universelle. Ça a été refusé. Quelle était exactement votre démarche?
12: Absolument. Ben, pour le groupe Paris Apaisé, en plus, la délibération a eu lieu un 18 juin, nous avons voulu porter et tendre la main pour qu'il y ait une décision qui soit universelle, c'est-à-dire qu'on ne peut pas parler d'un conflit et parler que des victimes palestiniennes et ne pas parler des victimes israéliennes. Donc nous avons fait deux choses au nom de mon groupe Paris Apaisé. Nous avons fait une proposition de vœux qui rende un hommage universelle à toutes les victimes civiles du conflit, israéliennes et palestiniennes, avec une motivation très équilibrée. Et nous avons demandé que la délibération soit amendée pour que si une citoyenneté d'honneur est attribuée, elle le soit à la fois pour les victimes et les civils palestiniens et israéliennes. Et j'allais dire, et je poserai la question pourquoi au maire de Paris, pourquoi ça n'a pas été accepté. Alors on nous a dit, parce que c'est important quand même, l'introduction du maire de Paris était assez équilibrée puisqu'il a rappelé les victimes du 7 octobre, les choses effroyables qui sont passées, donc il l'a dit. Mais à la fin, la conclusion n'est pas la bonne. C'est-à-dire que comment on peut rappeler une histoire et s'opposer à ce qu'il y ait un vœu universel qui soit proposé d'hommage? Et alors on dit, on verra. Mais pourquoi pas le faire ensemble? Et le message, et c'est ce que j'ai lu hier, le message pour la jeunesse est terrible. Il y a des fractures aujourd'hui. Il y a des fractures importantes dans la société. Paris, c'est une ville qui est censée représenter l'universalité, la paix. C'est pas le message qui a été donné le 18 juin.
13: Justement, vous avez l'impression, dans ces premiers mois, premiers temps du mandat d'Emmanuel Grégoire, que sur ce sujet du Proche-Orient, il y a une forme d'évolution par rapport à ce que faisait et prônait Anne Hidalgo, elle, dans une démarche plutôt quand même d'équilibre. Là, aujourd'hui, l'ambassadrice de la Palestine était présente, a été saluée en tribune. Il y a un parti pris qui vous apparaît peut-être plus prononcé de la part du nouveau maire?
12: Je le crains, mais comme dirait le grand rabbin, je suis dans l'espérance. Je suis dans l'espérance. Parce que hier a été voté effectivement un vœu univoque, un vœu qui ne rend hommage et citoyen d'honneur qu'une partie, en oubliant, même s'il le rappelle au début le 7 octobre, Et il laisse la porte ouverte parce que peut-être quelque chose arrive derrière. Donc, on va pas lâcher. On va pas lâcher. Je refuse qu'il y ait un constat d'échec. Je pense qu'on a une première décision aujourd'hui qui a été rendue, un premier vote. Comme le font certains partis politiques, nous, on lâchera pas. On lâchera pas et on viendra et on reproposera des choses. Parce que le message qui est porté par Paris doit être ce message d'universalité. Sinon, effectivement, c'est la porte ouverte. C'est la porte ouverte. Et on peut pas parler d'augmentation de l'antisémitisme. Il l'a rappelé dans son discours. Et faire cette conclusion-là, c'est pas possible. C'est dangereux, en fait. En fait, c'est dangereux. Ce message est dangereux. Donc, on ne lâchera rien.
13: Justifier ces derniers jours cette délibération comme une nécessité d'apporter un soutien bien sûr aux victimes civiles de cette guerre à Gaza, vous sentez qu'il y a aussi peut-être une tentative de récupération notamment de la France insoumise de ce propos. Ils ont eux proposé de leur côté une citoyenneté d'honneur à Francesca Albanese, la fameuse rapporteure spéciale de l'ONU pour les territoires palestiniens. Ça a été refusé, mais on voit bien le glissement qui peut s'opérer.
12: J'espère que non. Je dois dire que le message, et ça, en hémicycle porté par le maire de Paris, face à la France insoumise est assez clair. Ils sont pas ensemble. Enfin, je veux dire, ça va être compliqué. Ça va être compliqué de tenir sa partie très gauche. Dans l'hémicycle, c'est ça. Le problème est pas et que le message qui est porté le 18 juin est un message qui effectivement peut tendre la main à la France insoumise, même s'il est très clair. Et ça, je le dis très ouvertement, le maire de Paris est très clair dans ses positions face à la France insoumise et systématiquement vraiment s'oppose à leurs propositions. Donc ça, c'est surtout avoir ça en tête. Mais pourquoi dans ces conditions ne pas dire oui à un vœu d'universalité, de paix, je ne sais pas. Parce que c'est dangereux. C'est dangereux. C'est dangereux parce que ça va être récupéré. Je ne pense pas que sa volonté le soit. Je ne pense pas que ce soit du tout sa volonté. Mais vraiment, il combat la France insoumise et on le voit au quotidien en hémicycle. Mais c'est dangereux. Absolument.
13: Dernière question, Emmanuel Hoffmann. Il y a une nécessité peut-être plus globale aussi de ne pas oublier ce qui s'est passé le 7 octobre, de continuer à faire vivre aussi cette mémoire.
12: Absolument. Et d'ailleurs, un des vœux proposés par Paris Liberté, par Jérémy Adler, et qui est une stèle qui soit posée justement pour les victimes du 7 octobre. Donc oui, il faut, je veux dire, l'histoire... Il faut rappeler, c'est un éternel recommencement. Et malheureusement, on l'a vu dans l'histoire. Donc, bien sûr qu'il faut rappeler. Il n'y a plus d'osage et c'est une chance. Et on ne va plus au Trocadéro tous les vendredis à midi pour la libération des otages. Mais l'histoire, ça fait à peine 3 ans. Les victimes sont là, les familles. Donc, il faut rappeler... J'allais dire, on devrait peut-être aller tous les vendredis, rappeler que tous les vendredis, nous allions effectivement pour la libération des otages.
1: Emmanuel Hoffmann et Jérémy Redler, justement conseiller de Paris, membre du groupe Paris Liberté, vous aussi. Quelle est votre réaction à la suite de l'adoption de cette délibération sur la citoyenneté d'honneur pour les Palestiniens? Était-ce le moment? Était-ce à faire de cette façon-là?
6: Je ne remets évidemment pas en cause la citoyenneté d'honneur qui est proposée au peuple palestinien. Ce que je remets en cause et ce que je dénonce, c'est le fait que l'on fasse deux catégories de souffrances, le peuple civil palestinien, et qu'aujourd'hui nous ne donnons la citoyenneté d'honneur que à une partie de ceux qui souffrent de ce conflit. Et je souhaite que l'on puisse donner également la citoyenneté d'honneur au peuple israélien. Et c'est aujourd'hui une rupture avec la politique de la ville de Paris qui a toujours été équilibrée sur ce sujet. Et donc je dénonce que le maire de Paris ait souhaité cette rupture et fait un acte politique en n'acceptant pas mon vœu qui demandait tout simplement qu'il y ait équité sur cette citoyenneté d'honneur, qu'il y ait un équilibre. Et nous demandions, je demandais, que l'on puisse avoir une citoyenneté d'honneur
14: commune pour les civils palestiniens et israéliens, sans distinction d'origine, de nationalité ou de religion. Je considère que c'est une faute politique, une faute morale du maire de Paris, pardon, une faute politique, une faute morale du maire de Paris qui trahit les valeurs que Paris prétend incarner. Nous parlons, le maire de Paris parle de conflit depuis le 7 octobre. Le 7 octobre, ce n'est pas un conflit, c'était un pogrom. Et aujourd'hui, le maire de Paris choisit de fermer les yeux sur une partie des victimes. Et donc, je dénonce ça. Et je demandais, lors de mon vœu qui a été rejeté, que le maire de Paris puisse donner la citoyenneté d'honneur aux civils palestiniens et aux civils israéliens.
1: Vous avez aussi proposé un hommage aux victimes israéliennes du 7 octobre. Quelle réponse avez-vous obtenue?
14: J'ai effectivement demandé que l'on puisse avoir un lieu de mémoire pour les 51 victimes françaises du 7 octobre, qu'ils puissent avoir à Paris un lieu qui permette de se recueillir et de garder en mémoire le pogrom qui a eu lieu en Israël par les terroristes du Hamas le 7 octobre 2023. Il est important que nous puissions se souvenir, il est important que l'on puisse savoir, que l'on puisse avoir un lieu qui permette notamment aux plus jeunes de venir se recueillir et aux victimes, aux familles de victimes, de comprendre, de savoir que la ville de Paris leur reconnaît cette souffrance des victimes qu'ils ont eues, de leur famille, à travers un lieu de mémoire. Je n'ai pas obtenu de réponse officielle de la ville de Paris, puisque mon vœu a été rejeté, et notamment aussi également sur ce point, mais je pense obtenir une réponse favorable du maire de Paris sur ce sujet, ce qui n'enlève en rien, c'est évidemment deux sujets totalement distincts, puisque ça n'enlève en rien le fait que le maire de Paris n'accepte pas de donner la citoyenneté d'honneur aux civils israéliens comme il le fait pour les civils palestiniens, mais je souhaite que l'on puisse avoir à Paris un lieu qui permette de reconnaître, avec un lieu de mémoire qui permette de reconnaître les 51 victimes françaises du 7 octobre, ce qui n'est pas le cas aujourd'hui. Et je pense obtenir ce lieu et avoir une réponse favorable du maire de Paris et de l'exécutif parisien.
1: Merci beaucoup Jérémy Redler, 8h26 sur RCG. Pour finir cette édition, on revient sur une date marquante de l'histoire juive avec vous, Jérôme Attal, Saint-Louis, qui imposait un symbole d'exclusion aux juifs. Bonjour Jérôme.
15: Bonjour Elsa, bonjour à tous.
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15: Le 19 juin 1269, le roi de France Louis IX dit Saint-Louis, petit-fils de Philippe Auguste, à la veille de son départ pour la 8e croisade, imposa aux Juifs de son royaume le port d'une marque distinctive, la rouelle, c'est-à-dire un rond découpé en forme de roue de 4 doigts de circonférence qui devait être attaché aux vêtements de dessus du niveau de la poitrine et du dos pour les hommes et un bonnet spécial pour les femmes, pour les distinguer du reste de la population et prévenir les unions mixtes. Le port de la rouelle, par les Juifs de France, avait été décidé par le 4e Concile du Latran en 1215. Ce décret est certainement la décision royale relative aux Juifs la plus importante du long règne de Louis IX. Le port de la rouelle était obligatoire dès l'âge de 7 ans. Tout Juif trouvé sans l'insigne, son vêtement était confisqué au profit de son dénonciateur. Les Juifs doivent également cesser de cohabiter avec les chrétiens. C'est la naissance du concept de ghetto, mais le terme lui-même apparaîtra en Italie que 2 siècles plus tard. Déjà, en 1240, à la demande de Nicolas Donnin, un Juif converti au christianisme, issu d'une famille juive pieuse, qui porta le nom de Shaoul, obligea les Juifs à participer à un procès du Talmud. À cette époque, les Juifs ne sont tolérés que parce qu'ils sont un rappel permanent de la passion du Christ. De 1269 et jusqu'à leur expulsion définitive du royaume en 1394, les Juifs de France ont astreint au port de l'insigne infâme. Alors qu'au contraire, Alphonse de Poitiers, le frère de Saint-Louis, ordonna lui aussi aux Juifs de porter la rouelle, sauf s'ils payaient une taxe pour ne pas avoir à la porter. Aussi, tandis que Saint-Louis avait interdit aux Juifs de prêter de l'argent à des taux d'intérêt excessifs et de posséder des biens immobiliers, son frère le désirait pour s'enrichir sur le dos des Juifs. Le décret avait également une dimension économique, car il limitait la concurrence des marchands juifs. L'insigne devint alors un symbole d'oppression et d'humiliation. Nous sommes le 19 juin.
1: Merci beaucoup Jérôme, c'est la fin de cette édition sur RCJ. Merci à toutes et à tous de l'avoir suivi. Passez une belle journée à l'écoute de notre antenne.
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19: Bonjour à tous, nous sommes le vendredi 19 juin et voici votre flash d'information locale. Grosse frayeur hier soir dans le centre-ville de Marseille. Vers 21h, les planchers intérieurs d'un immeuble de 5 étages se sont effondrés rue Halle de la Croix dans le quartier de Noailles. Fort heureusement, le bâtiment en cours de rénovation était inhabité. L'effondrement a toutefois provoqué un épais nuage de poussière dans la rue. 3 passants incommodés ont dû être transportés à l'hôpital et 6 riverains ont été évacués à titre préventif. Un important dispositif mobilisant 70 marins-pompiers a été déployé pour sécuriser les bâtiments adjacents. Le tramway entre le cours Saint-Louis et la place Castellane a également été coupé. Nouveau coup dur pour le lycée hôtelier Jean-Paul Passeda à Marseille. L'internat de l'établissement de Bonneveine ferme ses portes en raison d'une importante invasion de punaises de lit. C'est le deuxième épisode de ce type depuis la rentrée de septembre. Les 300 élèves internes sont contraints de quitter les dortoirs le temps d'une opération d'éradication menée par une entreprise spécialisée et renouvelle la literie. Si les cours sont maintenus, le personnel dénonce une réaction tardive face à cette infestation. La réouverture de l'internat n'est pas attendue avant la rentrée de septembre. Les épisodes de canicule sont de plus en plus fréquents et suscitent de nombreuses inquiétudes. Daphné Bourbonnet est allée voir les Marseillais. Elle a rencontré Anne-Marie qui explique pourquoi les prochaines vagues de chaleur lui font particulièrement peur.
20: Je crains plus celles qui vont venir. Elles sont de plus en plus chaudes. Donc je sais déjà, c'est pas facile de tenir là. Celles qui vont être après, voilà. J'espère que vous avez des plans. Parce que vous ne pouvez pas compter sur les autres.
19: Lauréate en 2022 et 2024 du label fabriqué à Allo, l'entreprise familiale La Chips d'Allo se retrouve en liquidation judiciaire. Magali Barthez a recueilli la réaction du maire de la commune provençale, Lionel Decala.
21: Il y a un fort attachement à Allo et dans l'ensemble du territoire provençal à la marque La Chips d'Allo qui accompagne bien des familles depuis quasiment 50 ans. J'ose espérer que dans la phase de reprise qui est en cours, le repreneur s'assure à ce que la production reste sur le territoire communal parce qu'on ne peut pas envisager que La Chips d'Allo soit produite en dehors du territoire communal. Le tribunal de commerce d'Aix-en-Provence s'est réuni le 17 juin et nous aurons une réponse qui devrait être officialisée dans le courant de la semaine prochaine. Donc j'ose espérer que nous serons rassurés sur l'avenir de cette entreprise importante et qui fait partie du giron économique local d'ici la fin du mois de juin.
19: L'Ovalie prend ses quartiers à Marseille. Aujourd'hui et demain, le Stade Vélodrome accueille les demi-finales du Top 14 à guichet fermé, avec plus de 130 000 supporters attendus sur les deux jours. Dans un entretien accordé à La Provence, Yann Roubert, président de la Ligue nationale de rugby, salue l'engouement de la cité phocéenne qualifiée de candidate naturelle pour de futures finales. Un week-end qui s'annonce festif et particulièrement lucratif pour l'économie locale et confirme la place grandissante du rugby dans la région à l'image des fortes ambitions de montée de Provence Rugby. En parlant de week-end festif, une fête de la musique XXL face à la mer. Ce dimanche de 17h à 23h, la ville de Marseille donne le coup d'envoi de son été marseillais avec une édition nocturne inédite de La Voix Libre. La corniche Kennedy sera entièrement piétonnisée pour laisser place à 5 scènes musicales aux ambiances variées, latino, urbain, électro, mais aussi disco, avec notamment la présence de DJ Dell et DJ Keops. Attention aux automobilistes, la circulation sera totalement coupée sur cet axe de 16h à minuit. Et en parlant toujours de fêtes, vous avez déjà pensé à danser sur les rails pour célébrer la musique ? Eh bien c'est le pari de la RTM et du Delta Festival. Ce dimanche, un tramway marseillais va se muer en véritable club itinérant avec les DJ Paga et Alexis Dante au platine. Une expérience immersive très convoitée puisque seules 150 places gratuites sont à gagner par tirage au sort. Les inscriptions se font directement via les réseaux sociaux du festival. La météo aujourd'hui, le soleil dominera le ciel. Côté température, il fait 19 degrés ce matin et jusqu'à 32 degrés cet après-midi sur notre belle cité phocéenne. Pour finir, retrouvez le nouveau rendez-vous de la semaine, l'édito de Laura Saint, du lundi au vendredi juste après le flash. Aujourd'hui, notre rédactrice en chef nous parlera de la condamnation de Dieudonné. Je vous donne rendez-vous à 13h avec l'invité de la rédaction de Laura Saint. Elle reçoit aujourd'hui Benjamin Sidbon, fondateur de la toute nouvelle entreprise À ta table. Lundi, vous retrouvez Laura Saint pour le flash d'informations locales. À la semaine prochaine, une belle journée à tous et bonne écoute sur les ondes de Radio JM.
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1: Il y a des humoristes qui prennent des risques pour faire rire. Et puis, il y a ceux qui prennent les mêmes risques judiciaires depuis 20 ans pour continuer à provoquer. Cette semaine, le parquet de Paris a requis un an de prison ferme contre Dieudonné pour apologie du terrorisme et injure envers Laurent Nunez. Une affaire de plus dans un parcours judiciaire déjà jalonné de dizaines de condamnations. Et pourtant, à chaque nouvelle comparution, le même scénario se répète. Dieudonné se présente comme un simple humoriste, victime d'une société qui ne comprendrait plus son humour. Mais de quel humour parle-t-on exactement ? Dans la vidéo qui lui est reprochée, publiée le 7 octobre 2024, date du premier anniversaire du massacre commis par le Hamas en Israël, il évoque une journée merveilleuse, extraordinaire, féerique, avant de révéler qu'il parle en réalité de l'anniversaire de sa fille. Le procédé est connu. Suggérer sans dire, provoquer sans assumer, laisser chacun comprendre ce qui est sous-entendu tout en conservant une porte de sortie. Une spécialité devenue sa signature. Le problème n'est pas l'humour noir. L'humour noir existe depuis toujours. Il bouscule, il dérange, parfois il choque. Le problème est ailleurs. Il réside dans cette mécanique permanente de l'ambiguïté qui consiste à flirter avec les imaginaires les plus toxiques de notre époque tout en prétendant n'avoir jamais franchi la ligne. Car depuis des années, Dieudonné ne se contente pas de provoquer. Il joue avec les obsessions, les fantasmes et les relents antisémites qui traversent encore nos sociétés. Il connaît parfaitement son public, il sait ce qu'il suggère, il sait ce qui sera compris. Et lorsque la polémique éclate, il invoque alors la liberté d'expression, l'humour, le second degré, comme d'autres invoqueraient un alibi. Le plus frappant est peut-être cette posture victimaire qu'il entretient avec constance. « Je suis devenu le révélateur chimique de la liberté d'expression », affirme-t-il. Comme si les multiples condamnations qui jalonnent son parcours n'étaient pas le résultat de ses propres choix, mais la preuve d'une persécution. Or, la liberté d'expression n'est pas le droit d'échapper à toute critique ni à toute responsabilité. Elle protège la parole, elle ne garantit pas l'impunité. Et surtout, elle ne dispense pas de répondre de ses actes lorsque la justice estime que certaines limites ont été franchies. Au fond, l'absurdité de Dieudonné est là. Depuis des années, il prétend combattre un système qui voudrait le faire taire, mais c'est précisément ce combat qui nourrit sa notoriété, son image et son discours. La provocation n'est plus un moyen, elle est devenue un modèle économique, une identité politique, presque un personnage. Et pendant qu'il se présente en martyr de la liberté d'expression, il contribue à banaliser des sous-entendus qui alimentent les vieilles haines. Derrière le masque de l'humour, il ne reste souvent qu'une mécanique bien rodée, provoquer, suggérer, nier, recommencer. Et cela fait longtemps que ce n'est plus drôle.

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La coopération féminine organise jeudi 25 juin 2026 sa grande sortie annuelle à Pernes-les-Fontaines. Au programme, visite guidée du village et de son quartier juif, déjeuner au restaurant et déambulation dans le village l'après-midi. Inscription obligatoire au 07 67 68 69 34. Vous venez d'écouter les informations communautaires. Pour toute demande d'informations communautaires, contactez le standard au 04 91 37 78 78.

0: On n'a pas attendu la création de l'État d'Israël pour jouer au football dans cette région. Dès 1906, le Maccabi Tel Aviv est créé, suivi d'une série de clubs Maccabi dans d'autres villes et villages tels que Jérusalem, Petah Tikva et Haïfa. Le premier championnat est créé en 1928. Il prend le nom de Championnat de Palestine de football, auquel participent principalement des clubs hébreux et britanniques, bien que des clubs arabes existent et participent occasionnellement à des compétitions. Le 6 juillet 1929, l'association de football d'Eretz Israël Palestine devient membre à part entière de la FIFA. Les équipes de football juif arborent déjà un maillot avec une étoile de David. À partir de 1949, un an après la création de l'État, le premier championnat d'Israël est organisé. En 1954, elle s'affilie à la Confédération asiatique de football, mais en est exclue en 1973 à la suite de la guerre de Kippour. Exclue de toutes parts entre 1974 et 1992, la Fédération israélienne de football parvient dans un premier temps à être affiliée à la Confédération océanique de football, puis en 1992 est affiliée à l'UEFA. Depuis 1991, Israël joue régulièrement en Europe. Le pays dispute la Ligue des champions et remporte même une victoire face à la France au Parc des Princes en 1993.
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1: Bonjour à tous et bienvenue sur Radio J. Nous sommes aujourd'hui le vendredi 19 juin. Il est 9h, c'est le 9-10 et je vous donne tout de suite le programme.
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1: Le sommaire, comme vous venez de l'entendre, avec Jonas Jacquelin d'abord pour la signature, puis Yeshaya d'Alsace, Maya Brodsky pour la synagogue, un jour une synagogue, et puis enfin la chronique du docteur Daniel Benayoun.
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1: Le journal de 9h est présenté par Nina Alouche. Nina, bonjour.
4: Bonjour Léa, bonjour à tous.
1: À la une de l'actualité, la mort de 4 soldats israéliens tués lors de combats dans le sud du Liban.
4: Parmi eux figure le lieutenant-colonel Dor Gedalia Ben Simchon, 32 ans. Le nom des 3 autres soldats décédés au combat n'ont pas encore été rendus publics. Dans la nuit, une infiltration présumée a également eu lieu le long de la frontière libanaise. Hier, l'armée a publié une nouvelle carte de sa zone de sécurité, confirmant qu'elle ne prévoit pas de se retirer pour le moment. Une position qui va donc à l'encontre du protocole d'accord conclu entre les États-Unis et l'Iran. Même si Israël n'est pas signataire, ce matin, justement, des commentateurs israéliens s'inquiètent des conséquences de cet accord. Correspondance à Jérusalem, Olivier Granelic.
5: C'est le cas d'Amichai Atali dans le Yedioth Ahronot qui estime que l'enjeu principal pour Israël est désormais de préserver sa liberté d'action face au Hezbollah. Selon lui, Tsahal ne doit pas seulement réagir à une attaque imminente, mais empêcher

0: Ford et la firme Citroën ne peut pas se permettre de répéter les erreurs du passé.
1: Notre correspondant à Jérusalem, Olivier Granilic, de son côté, le président américain Donald Trump, a affirmé hier soir s'attendre à un cessez-le-feu complet sur tous les fronts, y compris entre le Hezbollah et Israël. Côté français, le ministre des Affaires étrangères, Jean-Noël Barrot, affirme qu'Israël doit cesser ses attaques contre le Liban.
2: Les négociations entre les États-Unis et l'Iran, qui devaient se tenir aujourd'hui en Suisse, ont été reportées.
1: Hier, le vice-président américain Jim Evans a défendu la position américaine et adouci son discours envers l'Iran, qui pourra conserver des missiles, je cite, pour sa légitime défense. Il a toutefois mis en garde, l'Iran doit être désormais incapable de développer des missiles menaçant la région. À noter que le blocus maritime contre l'Iran a été complètement levé hier. Par ailleurs, l'analyse ce matin d'Ilan Sialom, chercheur en géopolitique et cyberstratégie.
3: On sait que les avoirs gelés vont être justement remis à l'Iran. On ne sait pas combien exactement, mais en tout cas, ce qui est certain, c'est que ce n'est pas l'Occident qui réintègre l'Iran, c'est l'Iran qui tire tout de suite les bénéfices de cet accord. Ça donne maintenant déjà toutes les garanties économiques sur la question des avoirs, sur la question aussi de l'exportation du pétrole iranien et des services qui sont associés. Et puis pour le reste, sur le balistique, on en parle à peine. Sur le nucléaire iranien, on va voir comment ça se met en place. Voilà, ce revirement, c'est finalement typique de Donald Trump.
1: Ilan Sialom, chercheur en géopolitique et cyberstratégie, ce matin sur Radio J.
2: En Judée-Samarie, le nombre d'implantations israéliennes dans le Gush Etzion a doublé en 3 ans.
1: La localité de Gevaot a été officiellement inscrite au registre foncier israélien. Un projet de construction de plus de 800 logements dans cette localité a été approuvé. Dans la région, les localités israéliennes sont soutenues par le gouvernement, mais font l'objet de débats et de critiques sur la scène internationale.
2: En Australie, un troisième homme a été inculpé pour l'incendie criminel de la synagogue Hadas Israël de Melbourne.
1: Une attaque que les autorités australiennes attribuent à une opération liée à l'Iran. L'identité du suspect âgé de 20 ans n'a pas été rendue publique. Pour rappel, le 6 décembre 2024, 3 hommes masqués auraient pénétré dans la synagogue, répandu un liquide inflammable à l'intérieur, puis mis le feu au bâtiment. L'incendie a causé d'importants dégâts et un fidèle a été légèrement blessé.
2: À Paris, le scandale du périscolaire. Une vingtaine d'élus de droite, dont Rachida Dati, mettent en cause la ville.
1: Ils estiment que la municipalité a été alertée dès 2015 de faits graves impliquant notamment des animateurs, mais qu'elle n'a pas réagi suffisamment vite ni saisi la justice. Selon eux, cette absence de réaction a pu permettre à certains pédocriminels de continuer à agir. Le maire Emmanuel Grégoire a indiqué qu'il appartenait désormais à la justice de déterminer les responsabilités et s'est dit favorable à ce que toute la lumière soit faite sur cette affaire.
2: Et puis enfin, la vague de chaleur dans notre pays, c'est inédit. L'Académie de Poitiers reporte les épreuves du grand oral du baccalauréat.
1: Elles auront lieu dans une semaine. Selon Météo France, la canicule devrait atteindre son pic lundi, qui pourrait être l'une des journées les plus chaudes jamais enregistrées en France. 53 départements sont aujourd'hui placés en vigilance orange canicule. Suite d'ailleurs au pic de pollution lié à la chaleur, l'Île-de-France met en place à partir d'aujourd'hui plusieurs mesures pour encourager les habitants à ne pas prendre la voiture. Pour 5,10 €, vous pourrez voyager en illimité pendant 24 heures sur la quasi-totalité du réseau de transport en commun francilien. En parallèle, 2 trajets de covoiturage par jour sont offerts à tous les habitants de la région. À noter qu'hier, un homme de 30 ans est décédé de la chaleur sur une piste d'athlétisme dans le Val d'Oise.
2: Direction Jérusalem à présent pour rejoindre notre correspondante Pascal Sunshine pour un point sur la situation à votre micro, Nina.
1: Oui, Pascal, les délégations américaines et iraniennes ont annulé leur rencontre aujourd'hui en Suisse car Benjamin Netanyahu ne veut pas céder sur le front du Liban. Comment Israël s'est-il retrouvé dans une impasse stratégique ?
4: D'abord, il faut rappeler que le protocole d'accord entre l'Iran et les États-Unis a été signé mercredi soir et qu'à l'heure qu'il est, Israël n'a toujours pas réagi de façon officielle. Et on comprend le silence et l'embarras israélien quand on voit que dès l'article 1, le protocole d'accord est plus que problématique pour Israël. L'arrêt des hostilités contre le Hezbollah et le respect de l'intégrité territoriale du Liban signifie pour Israël que l'Iran obtient la survie politique et militaire du Hezbollah et par voie de conséquence le maintien de sa domination sur le Liban, une configuration évidemment inacceptable pour Israël. Et on n'a pas besoin de rappeler que l'accord définitif ne portera ni sur l'arrêt du soutien de l'Iran aux organisations terroristes, ni sur la limitation de son programme balistique. Il se limitera au seul enjeu du nucléaire, et encore dans des termes qui restent jusqu'à présent très vagues. Cela fera 3 ans au mois d'octobre qu'Israël s'est retrouvé en guerre. D'abord tétanisée par l'effroyable attaque du Hamas du 7 octobre, Israël s'était rapidement ressaisi, l'offre

0: et la direction et à affaiblir ses capacités d'attaque. Un succès militaire israélien qui avait aussi précipité l'effondrement du régime pro-iranien d'Assad en Syrie, brisant du même coup l'axe chiite régional de l'Iran. Même si Israël se retrouvait face à un isolement diplomatique croissant, ses résultats opérationnels commençaient à remodeler toute la région. En juin 2025, lors de l'opération Éveil du Lion contre l'Iran, ses proxys n'avaient pas bougé, mis à part quelques tirs des Houthis du Yémen. En octobre, l'annonce du cessez-le-feu à Gaza, puis la libération des derniers otages en vie, à mettre au crédit de Donald Trump, semblait indiquer qu'on s'approchait d'une stabilisation au Moyen-Orient. Mais dans l'ombre, l'Iran réparait les dégâts, reconstituait ses arsenaux balistiques et remettait le Hezbollah sur pied. Et sa capacité à résister aux 40 jours de guerre déclenchés par les États-Unis et Israël a renversé la situation. En grande partie aussi grâce au coup de maître de Téhéran qui avait bloqué le détroit d'Ormuz. Après 2 mois de tractation, les Américains se sont finalement inclinés et Israël n'a rien pu faire. Mais ce renversement du rapport de force au profit de l'Iran n'est pas nécessairement irréversible, puisqu'on a vu la situation basculer à plusieurs reprises depuis le début de la guerre. Mais pour Israël, l'enjeu n'est plus seulement militaire. Il y a aussi ses relations avec son allié américain. Alors que tous les fronts sont encore ouverts, il va falloir convaincre le président Trump qu'il lui reste des alliés dans la région et que toutes les réponses à ses problèmes ne doivent pas venir de Téhéran.
1: Merci Pascal Zonshine, on vous retrouve cet après-midi dans le Grand Journal au micro de Steve Nadjar.
2: C'était le journal de Nina Alouche, rendez-vous dans une vingtaine de minutes à 9h30 précisément pour le rappel des titres à tout à l'heure.
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2: Votre bulletin météo à Paris, en région parisienne, en ce vendredi 19 juin. Eh bien, il va faire très chaud, vous le savez. Depuis plusieurs jours déjà, nous sommes proches de cette canicule. C'est une vigilance orange. Nous aurons cet après-midi sur Paris 38 degrés, en ce moment déjà 25 degrés, un grand soleil. Du soleil également demain, samedi, avec des températures à peu près équivalentes. Les orages et la pluie que l'on attend devraient arriver dimanche. Allez, on part en Israël et à Tel Aviv, il fait 26 degrés également, déjà très tôt ce matin. Et il fera 29 degrés pour cet après-midi et des températures qui devraient chuter légèrement pour les jours à venir. Et enfin, on termine avec le ciel de Jérusalem où il fait très chaud, 22 degrés, moins chaud qu'à Tel Aviv d'ailleurs, 22 degrés ce matin et 27 degrés pour cet après-midi.
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2: Et c'est l'heure de la signature du vendredi, c'est celle du rabbin Jonas Jacquelin. Bonjour monsieur le rabbin.
6: Bonjour Léa.
2: Monsieur le rabbin, cette paracha Korar, c'est un peu l'histoire d'une révolte, mais elle a de particulier le fait que ce sont quand même 250 personnes. C'est pas rien, ce n'est pas la révolte d'un homme, c'est la révolte de vraiment une grande quantité d'individus. Ils ne peuvent pas tous se tromper, non?
6: Ah, mais vous avez raison de prendre cet angle. Et c'est vrai qu'on parle généralement de la révolte de Korar. C'est lui qui donne son nom à cette dernière. C'est lui qui donne le nom à la paracha de cette semaine. Mais déjà dans les leaders, on a Datan, Aviran, On, qui chacun sont les représentants pour les trois premiers de la tribu de Lévi, qui est une tribu importante au service du sanctuaire, de la collectivité, pour On de la tribu de Ruben, qui est le fils aîné de Jacob, et qui chacun estime avoir des raisons légitimes de venir remettre en question le pouvoir de Moïse, la place de Aaron. Et quand on s'intéresse à l'histoire de la révolte de Korar, on peut avoir différentes attitudes. C'est vrai qu'il y a l'attitude traditionnelle, je dirais, et qui est juste, et qui va, quand on comprend bien les fondements, les raisons, les mécanismes de la révolte, avoir raison de critiquer avec grande sévérité l'attitude de Korar et de son entourage, de ceux qui le suivent. Après, c'est vrai on peut essayer de déconstruire nos préjugés rabbiniques, de regarder ce qui est dit à ce moment-là, et peut-être de dire, comme vous le dites, mais alors, est-ce que, pas moi qui le dis, on a toujours raison de se révolter. Et à ce moment-là, effectivement, la révolte comme elle est peut-être aussi le symptôme de ce qu'on pourrait considérer comme certains dysfonctionnements, comme certains éléments à améliorer. La question que vous posez, en fait, c'est une question qui est très actuelle, qui est très contemporaine. Parce que généralement, quand on va s'intéresser à la révolte de Korah et qu'on veut la mettre à la lumière de réflexions qui seraient des réflexions plus politiques, plus contemporaines, en restant atemporelles aussi, puisque c'est un phénomène qui se retrouve dans chaque époque, chaque génération, on va avoir la question de la démagogie qui est posée. Est-ce que l'attitude de Korah, est-ce que la figure de Korah s'inscrit dans l'histoire des grands démagogues au travers de l'histoire? Il y a un terme qui est très en vogue aujourd'hui, qui est celui de populisme. Et on va se demander, est-ce que le vent ou est-ce que la vague sur laquelle va surfer Korah ne serait pas ce qu'on appellerait aujourd'hui une vague populiste? Alors, c'est des bonnes questions et on voit, qu'est-ce que dit Korah, il cherche à remettre en cause l'autorité de Moïse. Et ce qui va faire le fait qu'on le critique, c'est les fondements. Parce que l'idée de Korah, c'est pas d'aboutir à ce qu'on appellerait une révolution démocratique. Lui, ce qui l'intéresse, c'est de prendre la place. Ce qui l'intéresse, c'est de se dire, j'ai mes cousins, Moïse, Aaron, qui sont là, ils forment comme une sorte de groupe dans la tribu, et moi j'aimerais avoir ma place à table, et pour cela, je vais pas me contenter de ce que j'ai, je vais pas regarder l'intérêt général, mais je vais chercher à souffler sur les braises, je vais chercher à flatter certaines tendances ou certains sentiments qui sont pas nécessairement les plus nobles dans le groupe, dans la population, pour me faire une place. Et c'est la raison pour laquelle, dans la tradition juive, on va distinguer ce qu'on appelle la marloquette, la controverse, celle qui va être les shabbaim pour un intérêt supérieur, la controverse qui a vocation à nous élever.
2: Constructive,
6: exactement. Ouais. Et celle de Korah qui est, je dirais, de la dispute stérile, qui vise non pas l'intérêt du groupe, mais la prise de pouvoir par un seul ou par un groupe. Et le souci de cette révolte, vous avez raison, peut-être que on n'a pas tort à un moment donné de se dire, si autant de personnes viennent souligner quelque chose, il faut le prendre en compte. Mais le souci qui vient ici, c'est pas tellement le fait qu'ils cherchent à s'engager dans une discussion, mais le fait qu'ils le fassent avec une finalité qui va être très intéressé, exactement de la même manière aujourd'hui. Et quand on regarde ce qu'on va appeler dans l'actualité politique française ou en Israël, ou n'importe où dans le monde, les figures de démagogues, est-ce que le démagogue pointe quelque chose de juste, ou est-ce que il souffle sur des braises, sur des sentiments pas toujours très nobles, pour
2: de
6: venir tirer les marrons du feu, si j'ose le dire aussi, si c'est en tout cas de faire ressortir son intérêt.
2: Néanmoins, il commence en disant nous sommes tous égaux. Il y a une question d'égalité, parce que il considère que si tous les hommes sont égaux, alors pourquoi pas lui? Et alors quelle est la faute de Korah?
6: Alors considère-t-il vraiment qu'ils sont tous égaux, ou considère-t-il qu'il s'agit d'un argument pour se faire une place? Qui va lui être répondu, ce qu'on peut lui répondre, c'est le fait que, évidemment, chacun d'entre nous sommes égaux, et au moment du don de la Torah, justement, chacun a reçu la Torah exactement dans les mêmes conditions. Personne ne peut prétendre être supérieur à son voisin, à son voisine, en raison de sa naissance, en raison de son genre, en raison de son âge, en raison de ses capacités intellectuelles. Donc là, à ce niveau-là, la Torah va poser une égalité absolument parfaite. Ensuite, le fait est que dans le groupe, dans la société, chacun d'entre nous avons des talents différents, occupons des rôles différents en fonction des capacités qui sont les nôtres. Il y a des gens qui vont être talentueux dans un domaine, d'autres qui vont l'être dans un autre. C'est pas une question d'inégalité, c'est une question de sensibilité, de ce qui va former un tout. Et Korah, on lui dit pas qu'il est moins égal. On voit la tâche qui est la sienne, et la société telle qu'elle est organisée dans le désert permet à chacun d'avoir une fonction différente, à chaque tribu et à chaque famille dans chaque tribu de pouvoir occuper une fonction.
2: Oui, donc en fait, là où il n'est pas d'accord, c'est l'idée de complémentarité, d'utilité de l'individu dans ses fonctions pour la société tout entière. C'est cela qu'il...
6: Et le souci du groupe.
2: Et le souci du groupe, c'est ça.
6: De la collectivité et de l'harmonie qui doit exister. Mmh. D'autant plus que, par ricochet, tout ce que les gens autour de Korar vont remettre en cause, c'est également dans les reproches qui vont être faits à Moïse, le principe même de la sortie d'Égypte. Ils vont rappeler à un moment donné que le pays d'Égypte, c'est extraordinaire. Ouais. Enfin, tout ce genre de choses. Donc, on voit qu'on n'est pas juste dans une remise en cause, je dirais, de Moïse en tant que tel, mais une remise en cause générale du schéma dans lequel le peuple se trouve.
2: Ce qui est étonnant, c'est que depuis la sortie d'Égypte, on a le sentiment que le peuple n'a toujours pas pardonné à Moïse de les avoir fait sortir de cet état d'esclave, et ils ne verront pas de toute façon le pays de Canaan. Ils le verront pas, cette génération ne la
6: Alors, ce qu'il faut comprendre également, et quand on s'intéresse aux mécanismes, je dirais, là encore, politique, c'est le fait qu'ils viennent d'apprendre qu'ils ne verront pas le pays d'Israël. C'est quelque chose qui est très neuf, qui est très frais pour eux. Et donc, à ce moment-là, aussi, on peut comprendre que dans les situations de désespoir, on soit sensible à ce type de sirène. Mmh. On peut comprendre que lorsque l'avenir semble entièrement obstrué, bouché, on cherche la lumière d'où qu'elle vienne, même la plus factice.
2: Cela dit, ils étaient d'accord en majorité avec les explorateurs. Hein. Donc, ils ont cherché aussi à rester.
6: Bien fait pour eux.
2: Non, mais ils ont cherché à aussi rester dans cette situation, dans le désert où ils ont la manne et où ils consacrent leur vie finalement à la prière et à une vie, j'allais dire factice un peu. Je la ressens comme ça.
6: En tout cas, leur vie. On nous rappelle le fait que la liberté, ça se construit. Et la maturité, quelque chose qui ne peut venir qu'avec le temps et qui demande de gros sacrifices.
2: Mmh. Eh bien, merci, monsieur le rabbin. Je rappelle que vous êtes le rabbin Jonas Jacquelin, rabbin de judaïsme en mouvement. Shabbat shalom à vous.
6: Shabbat shalom.
2: Et à la semaine prochaine.
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2: C'est l'heure du chiffre de la paracha. Et cette semaine, le chiffre qui revient dans les commentaires et les sermons, eh bien, c'est le 12. 12, ce sont les 12 bâtons. Pourquoi? Eh bien, parce que le miracle n'est pas seulement que le bâton d'Aaron fleurisse, mais que les 11 autres restent présents à ses côtés. L'idée est que l'unité du peuple juif ne n'est pas de l'effacement des différences, mais de la coexistence harmonieuse. Et 12, c'est également le symbole des tribus d'Israël.
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2: Et c'est l'heure de l'œil du rabbin Yeshaya d'Alsace. Bonjour, monsieur le rabbin.
7: Bonjour, Shabbat Shalom.
2: Shabbat Shalom à vous. Monsieur le rabbin, aujourd'hui, votre chronique porte le titre de l'homme providentiel. Et vous dites, l'homme providentiel est-il nécessaire?
7: Je pose cette question à cause de Korar, bien évidemment, qui est le nom de la paracha et le nom du personnage principal qui nous intéresse et qui, comme chaque année, garde son actualité. C'est frappant comme cette paracha. Mmh. Chaque fois, on peut penser à tel ou tel homme politique et tel ambitieux, etc. Mais ce qu'il y a derrière, c'est la question justement de la personnalisation du pouvoir. Puisque Korar remet en cause le pouvoir de Moïse, de Moshé, qui effectivement quelque chose de l'ordre de l'homme président, de providentiel, présidentiel, j'allais dire, petit lapsus intéressant.
2: Oui.
7: Donc Moshé a quelque chose de ça, parce que Moshé, il sort de l'ombre, personne ne le connaît à l'origine, et tout d'un coup il apparaît, c'est lui qui vient sortir les ministres d'Israël d'Égypte. Semble-t-il, évidemment sous l'impulsion divine, d'après le récit, mais presque de sa propre initiative, qui est-il, vous voyez? Et donc, il y a quelque chose de l'homme providentiel chez Moïse. Korar remet en cause ce pouvoir personnel avec des arguments qui sonnent à l'oreille très justes, qui sont des arguments auxquels on peut s'identifier. Il est intéressant de s'identifier avec Korar, sauf que Korar a tort. Korar va être dévoré par la terre. C'est intéressant, c'est comme si la réalité, le Adama, vous voyez, vient là-dedans. C'est un retour aux origines, mais aux origines le plus matériel des choses, et va être dévoré comme ça par la terre. Donc, la question qui se pose dans cette lutte qu'il y a entre ce personnage Korar et son cousin Moïse, est de savoir finalement quel est le rôle de la personne. Parce que Korar, c'est des idées, Moïse, c'est des idées, mais c'est aussi moi, l'individu, qui veut incarner l'idée. Et Korar, très clairement, demande le pouvoir pour lui-même. Il veut être l'homme providentiel. Alors, qu'est-ce que c'est qu'en politique qu'un homme providentiel ? C'est quelqu'un qui sort de l'ombre, tout d'un coup, on ne le connaissait pas. Alors, l'exemple le plus typique dans l'histoire française, c'est le général de Gaulle, en 40, bien évidemment. Mais on peut prendre d'autres exemples. C'est l'homme providentiel qui, tout d'un coup, va changer la face des choses. Et tant mieux. Maintenant, est-ce que pour autant, cet homme providentiel va faire fonction sur le long terme? Pas forcément. Là, dans la Torah, c'est Moshe qui, tout d'un coup, apparaît et sort les Bnei Israël d'Égypte. Est-ce que Korar tient de cela? Pas du tout. Il est un ambitieux, avant tout. Son problème, c'est d'entrer dans un système déjà mis en place. Maintenant, si on compare leur programme politique, le programme de Moshe est assez clair et il est largement développé, notamment chez un de nos plus grands penseurs, Maïmonide, qui va mettre l'accent sur la notion d'effort, de mitzvah. C'est ça, Moshe Rabbeinu. Il nous demande l'effort dans deux domaines, principalement, enfin, il y en a d'autres aussi. Le fait de faire les mitzvot, ce qui demande un effort et un investissement de chacun. Donc, il ne fait pas des promesses vagues. Et l'étude, d'accord ? Il faut étudier. Donc, l'étude qui est aussi un effort. Korar dit exactement le contraire. Il n'y a pas besoin d'effort. Il dit « Kulam Kedoshim », ils sont tous saints. Alors, les rabbins ont eu une idée assez géniale dans le Midrash. Ils disent qu'il est venu avec un talit tout bleu. Donc, du coup, il pose la question à Moshe, est-ce que ce talit aurait besoin de tzitzit ? Les franges qu'on met au talit, aux vêtements. Et c'est une colle intéressante, une question intéressante après tout. Mais qu'est-ce qu'elle veut dire ? C'est que si on est déjà tout bleu, c'est-à-dire qu'on, si on est déjà plein de mitzvot, si on est déjà tzadikim, en soi, kedoshim, kulam kedoshim, tout le monde est saint. Pourquoi venir avec ce qui représente la loi ? Or, le tzitzit, les rabbins, c'est évidemment, s'ils ne sont pas trompés, c'est ce qu'on a lu la paracha précédente. On a terminé avec le paragraphe du schéma sur les tzitzit. Et donc, le tzitzit, qu'est-ce qu'il représente? Il représente la loi. Il représente un rappel à la loi, un rappel à l'effort.
8: Oui.
7: Et donc, Moshe, lui, il est l'homme du tzitzit. Il est l'homme de dire, t'as jamais terminé ton effort jusqu'au jour de ta mort, tu vas faire des efforts. Il se présente pas comme un démagogue qui veut conquérir le cœur des gens. L'inverse. C'est comme Maïmonide. Lisez Maïmonide, il va pas vous séduire. Il vous dit, non, il faut faire des efforts. C'est pas quelque chose qui tombe du ciel comme ça. C'est pas quelque chose où vous n'êtes pas à vous complaire dans vos qualités en pensant que vous êtes extraordinaire. Alors que Korar, c'est exactement l'inverse. Et le problème que nous avons en politique de façon assez récurrente, c'est pas toujours, mais c'est que beaucoup d'hommes politiques disent, et de plus en plus du fait des sondages, etc., disent exactement ce que les auditeurs attendent d'eux. Voilà, on fait un sondage, tiens, les gens sont plus sensibles à telle idée ou à telle autre, et on va orienter son programme de cette manière. Moshe, c'est exactement l'inverse. En fait, il n'est pas très sympathique, Moshe, avec le public. Il n'est pas très flatteur.
8: Il pointe là où ça ne va pas, alors
7: il
8: que
7: fait,
8: l'autre...
7: Il faut, ça fait mal.
8: Là, ça fait mal.
7: C'est pas du tout... Eliyahu HaNatan Torah n'est pas une partie de plaisir. Non, on s'en prend plein la figure. En tant qu'individu, en tant que juif, en tant que peuple. Et puis avec, encore une fois, cette idée toujours d'ouvrage, d'amélioration.
8: Ouais. De se battre et de,
7: oui, et, donc, et de conquérir. Et donc, c'est exactement l'inverse. Alors, peut-être que Moshe a été l'homme providentiel qui mérite son pouvoir, mais comme il le dit, il le fait pas pour lui. Il le fait jamais pour lui. Il le fait pour le projet. Korach, il a pas de projet. Le projet, c'est être au pouvoir. Et là, évidemment, le drame du monde politique, et c'est, je pense, le drame de la crise des démocraties que l'on peut constater, puisque la plupart des démocraties sont en crise. Et les élections qui se présentent, que ça soit dans tel ou tel pays, évidemment ceux qui nous tiennent à cœur le plus, la France et Israël, mais pas seulement. Eh bien, on voit une montée du populisme, une montée de la démagogie de la plus basse. Mmh. Et en fait, ça fonctionne. Et c'est ça le problème.
8: Et c'est le risque.
7: C'est pourquoi ça fonctionne. Mmh. Pourquoi l'électeur, pourquoi la masse des gens peuvent encore gober certains discours. Et c'est la question. C'est la question, pourquoi Korach a-t-il ce pouvoir sur le peuple? Pourquoi il a quelque chose de séduisant?
8: La réponse peut être un déficit de réflexion, un déficit d'analyse, un déficit d'intelligence peut-être dans la société tout entière.
7: Certainement. Et la problématique qui est récurrente dans le livre de Bamidbar, toujours, c'est l'ordre, le désordre, l'ordre, le désordre. Et que là où ça devrait, vous voyez, le camp devrait avancer tranquillement vers son chemin, eh bien, il y a constamment quelque chose, et c'est toujours une dimension nouvelle qui vient polluer l'affaire, qui vient arrêter même le projet, à certains moments, en tout cas le mettre en stand-by, et c'est le cas de Korach, qui est une dimension supplémentaire, c'est la dimension politique, et c'est la dimension psychologique de ce que ça touche chez les gens. Alors nous devons nous extraire de ça, être du côté de Moshe, c'est-à-dire du côté de l'effort, du côté de la mitzvah, du côté de l'étude, et de l'esprit critique.
8: Merci, monsieur le rabbin. Shabbat shalom à vous. Je rappelle que nous étions en compagnie du rabbin Yeshaya d'Alsace, rabbin de la communauté d'Or Vador du 20e arrondissement de Paris. À la semaine prochaine. Il est 9h30. Bonjour à tous et bienvenue si vous venez de nous rejoindre. 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Et tout de suite, le rappel des titres. Présenté par Nina Alouche. Nina, bonjour.
9: Bonjour Léa, bonjour à toutes et à tous. À la une de l'actualité, la mort de 4 soldats israéliens tués lors de combats dans le sud Liban. Parmi eux figurent le lieutenant-colonel Dor Gedalia Ben Simchon, 32 ans. Le nom des 3 autres soldats décédés au combat n'ont pas encore été rendu public. Par ailleurs, 5 soldats ont également été blessés, dont un grièvement par un drone du Hezbollah. Sur le plan diplomatique, le ministre français des Affaires étrangères, Jean-Noël Barrot, demande à Israël de mettre fin à ses opérations militaires au Liban. Cette déclaration intervient après que Benjamin Netanyahou ait affirmé hier soir qu'Israël continuerait à frapper le Hezbollah sur le terrain de Salah, mené dans la nuit des frappes contre des combattants et des infrastructures du groupe terroriste. De son côté, l'agence de presse officielle libanaise fait état d'au moins 16 morts lors de ces frappes, sans préciser combien étaient des civils ou des combattants. Israël explique que ces opérations répondent à des violations répétées du cessez-le-feu par le Hezbollah. Les négociations entre les États-Unis et l'Iran sont annulées. Elles devaient se tenir aujourd'hui en Suisse, annonce dans la nuit de la Maison Blanche, puis confirmée ce matin par la Suisse. Toutefois, l'accord signé entre les États-Unis et l'Iran ne semble pas en danger. En effet, hier, J.D. Vance a adouci son discours envers l'Iran, qui pourra conserver des missiles, je cite, pour sa légitime défense. L'Iran, qui aurait créé en Irak des unités secrètes pour mener des attaques contre des intérêts liés aux États-Unis dans le Golfe. D'après des sources irakiennes, ces groupes auraient lancé plusieurs attaques de drones contre des cibles au Koweït, en Arabie Saoudite et aux Émirats Arabes Unis entre avril et mai. Enfin, l'équipe nationale de football d'Iran prévoit de déposer une plainte auprès de la FIFA. Elle estime que des restrictions de voyage imposées pendant la Coupe du Monde perturbent sa préparation et son organisation. Le communiqué ne précise pas quelles sont exactement ces restrictions et qui les a imposées.
8: Merci Nina. Prochain rendez-vous avec l'actualité, c'est tout à l'heure à 10h pour le journal complet.
4: Léa Moscona.
8: Allez, restez avec nous, on marque une petite pause et dans un instant, nous partons en Ukraine avec Maya Brodsky.
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0: synagogue en compagnie de Maya Brodsky. Bonjour chère Maya.
1: Boker Tov à tous les auditeurs. Boker Tov, Léa.
0: Boker Tov.
1: Maya, vous nous emmenez en voyage. Alors, c'est pas forcément la bonne période, mais.
2: Non, mais il fait moins chaud.
1: Un jour.
2: Il fera moins chaud pour tout le monde. Pendant un court laps de temps, on va pouvoir se rafraîchir.
0: En Ukraine.
2: En Ukraine, voilà, tout à fait. Et en fait, comme nous venons de fêter magnifiquement Guimel Tammuz, eh bien, le rabbi a passé son enfance et son adolescence.
0: Voilà
2: en Ukraine, à Dnipro.
0: Voilà. C'était la Hiloula
2: du rabbi hier. Donc, voilà.
0: Donc
2: on enchaîne en hommage, tout à fait.
0: C'est une ville qu'il connaît. Vous pensez, il est passé par
2: il y a vécu.
0: Il est
2: arrivé, il avait 5 ans et il y restait 32 années.
0: D'accord.
2: Donc oui, je pense qu'il
0: la connaît un tout petit peu quand même.
2: Dnipro, voilà.
0: Dnipro.
2: C'est ça.
0: Okay.
2: Mais qui à l'époque s'appelait différemment. C'est un endroit qui a énormément changé de nom. Il y a eu d'énormes événements comme partout de toute façon.
0: Ouais.
2: Et il y a eu malheureusement aussi des très grands pogroms puisqu'à une époque il y avait 55 000 neshamot de la communauté et à la fin il n'y en avait plus que 700. Donc effectivement, il y a eu des gros dégâts, mais heureusement que nous relevons toujours. Il y a cette magnifique choule. Mais alors, voyez-vous, moi au début, je m'étais dit, je vais parler d'une petite synagogue intimiste, parce qu'avec les temps qui courent, il faut être discret et tout ça. Et puis finalement, je vais vous proposer quelque chose qui fait 56 000 mètres carrés. 56 000 mètres carrés.
0: Et moi

0: Et puis j'imagine en
1: 1990, hein, et donc en 2000, elle a réouvert et voilà. Et donc du coup, ça a été étoffé. Parce qu'en fait, le financier qui a, enfin le mécène, on va dire. Mm-hmm. Heureusement que nous avons des mécènes, parce que sans eux, que ferions-nous? Ce mécène Bogolyubov, qui était fait fortune dans le manganèse en Australie, a financé ce centre Menorah parce qu'il voulait que ce soit un centre tourné vers la spiritualité, la culture et les affaires. Donc en fait, vous avez un centre d'affaires, vous avez une salle de sport, vous avez la synagogue, vous avez un mikvé, vous avez une yeshiva, vous avez
0: oui,
1: je vais pas tout décrire. Alors quand, ça
0: quand, on dit,
1: trop long.
0: Quand on dit la ville dans la ville, ce n'est pas un mot, ce n'est pas.
1: C'est pas une image, c'est une réalité.
0: Une exagération,
1: c'est vraiment une réalité. Et ça a été fait surtout par deux artistes, on peut dire ça, puisque l'architecte s'appelle Monsieur Dolnik et l'artiste Frank Meller. Donc quand on est devant, évidemment, on a une pierre blanche qui fait penser tout de suite à la pierre de Jérusalem. Devant cette choule, nous avons un tympan triangulaire qui surplombe quatre colonnes doriques.
0: Oui, là voilà. on sent une comment dire une inspiration de la Grèce antique.
1: Tout à fait. Voilà, comme ça on visualise, les auditeurs visualisent vraiment. Et donc l'entrée, la façade est finalement sobre puisqu'il y a juste une Magen David et puis Zéhou, et donc ensuite on peut rentrer. Mais il faut voir que autour il y a des gratte-ciel. Pas aussi haut que des gratte-ciel, mais quand même très haut, carrés, et qui sont comme les marches d'un escalier. Alors, on pourrait dire l'échelle de Jacob qui monte comme par exemple.
0: Pas,
1: et sur chacun, il y a un rooftop, et vous avez une rosace qui chapeaute. En fait, c'est pas un dôme, c'est un dôme en forme de rosace un peu plat sur chacun. Donc, quand vous avez une vue d'avion, c'est original, ça change, et c'est très réussi.
0: Oui. Et dans ces pseudo gratte-ciel, il y a toute cette vie que vous avez décrite, c'est-à-dire la salle de gym, le mikvé, etc.
1: Tout à fait, salles de conférences, la synagogue et tout ça. Et alors, cette synagogue, c'est la seule au monde qui est comme ça. Elle est entièrement grise et noire.
0: Même presque. Oui,
1: c'est
0: ça.
1: Il n'y a pas de blanc. Il y a un peu de blanc dans l'entrée. Quand vous arrivez, vous avez une rotonde complètement blanche avec du marbre blanc par terre et une immense et gigantesque Magen David mélangée avec du marbre blanc et du marbre noir.
0: Donc deux teintes.
1: Deux teintes. Et gris ensuite, quand vous pénétrez dans la choule, il n'y a pas de portail. C'est une
0: arcade.
1: Merci. Voilà le mot. Une arcade. Et on rentre et là, ce que je ressens et ce que j'espère que tout le monde peut comprendre, c'est que le renouveau de cette communauté s'exprime dans les rayons et les rayures qui font le thème de cette choule. C'est-à-dire que le sol, il est rayé, gris et noir.
0: Zébré, c'est presque zébré.
1: Oui, enfin, c'est bien droit quand même. Voilà. Et quand vous regardez la Rona Kodesh, c'est comme un éventail de rayures grises et noires, mais on peut voir aussi les rayons de la Emouna de la communauté d'Ukraine. On peut voir un pan qui fait la roue.
0: Absolument.
1: On peut aussi voir les rayons du soleil. On peut y voir plein de choses. Donc, vous imaginez un Aron HaKodesh qui est rectangulaire, assez sobre.
0: Non, mais c'est très
1: original. Et puis, vous avez ces bandes qui partent grises et noires et qui vont jusqu'au plafond, mais elles sont pas lisses, vous voyez, c'est pas un mur plat, c'est un mur à escalier.
0: À différents niveaux.
1: Voilà, c'est-à-dire que si on le voit du toit, c'est comme un entonnoir qui glisse doucement vers la Rona Kodesh, puisqu'il y a des paliers, il y a cinq petits rebords, et après on peut y voir
0: un éventail bicolore.
1: Une progression dans notre sérieux, dans notre défilé,
0: la concentration qu'on doit avoir jusqu'au moment.
1: C'est ça. Et alors je vous pose une question, Léa, les fauteuils, vous les verriez de quelle couleur?
0: Ben noir, forcément.
1: Mais bravo.
0: C'est ce qu'ils ont choisi.
1: C'est ça. Ils sont noirs. Alors par contre, il y a une petite couleur, c'est sur les murs, vous avez des panneaux rectangulaires du sol au plafond qui sont gris, un coup mauve, un coup gris, un coup mauve. Donc c'est la petite touche de couleur. Et l'abima, alors ça c'est très chouette parce que je trouvais que c'était original. Elle

0: ses rayons.
1: Oui.
0: Et ça fait un petit éventail qui, quand on rentre, on voit ce petit éventail en gris et noir. Et puis derrière, évidemment, vous avez la table pour pouvoir poser les livres.
1: Voilà. Alors moi, ce que je vois...
0: C'est un rectangle bien épais quand même.
1: Vous allez me dire si je me trompe, mais ce que je vois quand même, c'est que devant la Bima, il y a une Magen David dorée, ce qui peut expliquer le nom de la rose d'or.
0: Non, justement, c'est qu'il y a une autre sortie.
1: Ah.
0: Et la rose d'or, c'est en fait une sculpture de l'artiste que j'ai cité, Frank Messler, qui est un entrelacs de roses dorées.
1: Parce que je me disais, avec tout ce noir et tout ce gris,
0: il y a vraiment
1: pourquoi rose d'or.
0: Oui, tout à fait.
1: D'accord, donc une autre sortie, bien sûr, parce que c'est immense. Attendez, il faut quand même le redire. C'est quand même immense, cette synagogue.
0: Est-ce que ça vous convient, grandiose. 56 000 mètres carrés?
1: Oui, je pense que ça devrait aller.
0: Donc en fait, ce centre Menorah, il y a aussi il y a un consulat qui s'y trouve aussi. Donc il y a suffisamment de place pour y mettre tout ce qui touche le judaïsme, en fait. Donc c'est très chouette.
1: Ça laisse imaginer quand même qu'il y a une grande communauté aujourd'hui.
0: Oui, tout à fait. Et sachant que cette ville a eu une... Au début, ça a été beaucoup le schmatès, les vêtements, mais ensuite, ça a été le minerai de fer et le charbon. Et donc, après, évidemment, ça a été un petit peu l'armement à l'époque de la Shoah. Mmh. Et donc, c'est quand même une ville très active, très puissante. Il y a 1,5 million d'habitants. Donc,
1: c'est une ville dynamique au niveau industriel, c'est ce que vous voulez dire.
0: Oui, tout à fait. Donc, du coup, ça génère quand même une communauté, puisque les gens viennent là pour travailler. Donc, on ne peut pas travailler si on n'a pas une choule à côté pour se réunir. Ça, c'est impossible.
1: En tout cas, la vie juive y est tout à fait facilitée par l'existence d'un tel centre.
0: Ce qui n'a pas toujours été le cas, parce qu'il y a quand même eu des périodes un peu compliquées. Mais aujourd'hui, ça fonctionne très bien. Et puis surtout, le fait de se dire que le rabbi y a vécu quelques années. Pourquoi il y a vécu ? Parce que son père a été nommé rabbin de la ville pendant quelques années. Mm-hmm. Là-dessus, ensuite, il est parti. Et son père, ensuite, a connu les déboires et le triste emprisonnement qu'il a dû subir, malheureusement. Mm-hmm. Ouais, donc ça, c'était une...
1: Et ce devait être le cas de nombreux juifs de l'époque. Donc, on a vraiment une ville qui est un lieu où il y a eu une grande vie juive qui a été interrompue, qui a vécu des problématiques que l'on connaît, et il y a un renouveau aujourd'hui. Il y a ce retour.
0: Et je trouve que c'est un lien en fait avec le rabbi, puisque le rabbi dit que nous sommes tous propriétaires de notre transmission, et pour pouvoir faire rayonner encore plus le judaïsme, et que c'est grâce à ça que nous finirons par avoir une résilience forte.
1: Alors quand vous dites rayonner, ça nous ramène à la synagogue avec autour de cet Arona Kodesh ces rayons. Ça aussi, c'est un symbole du rayonnement du judaïsme dans le monde.
0: Et d'ailleurs, je cite que le rabbi avait écrit une lettre à Hassan II pour remercier de l'accueil et de la protection des juifs. Et en fait, il avait cité pour le 850e anniversaire de Maïmonide, la connaissance d'Hachem est la base de l'avenir du genre humain. Le monde idéal où il n'y aura ni haine, ni concurrence entre les individus et les peuples, mais uniquement la paix, la justice et la bonté du cœur sous l'égide d'un même créateur. Alors la phrase qu'a citée le rabbi est une phrase que Maïmonide citait souvent au début et à la fin de ses textes, on va dire ça comme ça, ces textes. Et donc du coup, c'est ce qu'a écrit le rabbi à Hassan II pour le remercier de la protection qu'il avait accordée aux juifs. Et je trouve que c'est une très belle phrase parce qu'elle est très actuelle en fait. C'est vrai,
1: Eh bien merci Maya pour ces mots, pour tous ces souvenirs.
0: Pour être résilient et trouver des solutions, puis de toute façon on va y arriver.
1: Et garder l'espoir.
0: Oui.
1: Et garder l'espoir.
0: Écoutez, pour finir, une petite anecdote. Oui. Isaac Perlman, qui est quand même un grand violoniste, qui est né en 1945 à Tel Aviv, un jour fait un concert. Bon, il a eu la polio quand il avait 5 ans, donc c'est Voilà, c'est vrai. Pour situer. Donc c'est quelqu'un qui a eu quand même une force morale extraordinaire parce qu'il est devenu ce qu'il est, c'est-à-dire un géant du violon. Et un jour donc il fait un concert et puis paf, une corde casse. Une deuxième casse. Donc là, il était quand même avec un orchestre, en train de jouer un concerto. Donc vous, si vous vous arrêtez, c'est dramatique.
1: Parce que, absolument.
0: Si vous n'êtes pas tout seul, donc c'est dramatique. Et là, le chef d'orchestre se demande qu'est-ce qu'il va faire.
1: Oui.
0: Et finalement, il a continué à jouer sur trois cordes. Et à la fin, le public l'ovationne. Mais comment, c'est magnifique, comment il a fait et tout. Il dit ah non, c'est juste HM qui a voulu que je me débrouille avec la situation. Donc, j'ai rendu l'hommage au créateur.
1: Extraordinaire anecdote. Merci, Maya. Merci, Maya Brodsky. On vous retrouve la semaine prochaine. Alors, on ira, quand on pourra, visiter, admirer cette synagogue.
0: Tout à fait. Mais j'invite les auditeurs, s'ils le souhaitent, à pouvoir trouver une image sur Google, parce qu'elle est vraiment chouette, quoi, à regarder.
1: On n'en a jamais vu
0: d'hôtel. Voilà, jamais, vraiment.
1: Donc, gris et noir.
0: Voilà. Et alors, et puis, du coup, les talites, par exemple.
1: Oui.
0: Ils ressortent, c'est magnifique.
1: Ah, ben oui, c'est la couleur. Oui, absolument, la couleur aussi des talites.
0: Là, voilà.
1: Merci, Maya. Shabbat shalom à vous.
0: Shabbat shalom à tous.

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1: Et c'est l'heure de la chronique de Dr Daniel Benayoun, qui est médecin et enseignant en chassidisme. Bonjour à vous, docteur, et Shabbat Shalom.
2: Bonjour, Léa, Shabbat Shalom. Le 3 Tammuz 2490, en pleine nuit, Yehoshua et les troupes de l'armée juive s'avancent dans la plaine de Givon, dans le sud de la terre d'Israël, et se prépare à mener une bataille particulièrement brutale contre une coalition de cinq rois qui menaçait un autre peuple autochtone, le peuple de Givonites, précisément parce que ceux-ci venaient de sceller une alliance avec le peuple juif. Les Givonites feront plus tard preuve d'une grande cruauté et s'excluront du peuple juif, une mise au ban qui sera confirmée par le roi David. Mais Yeshua devait tenir sa parole dans le pacte qu'il avait signé avec les Givonites, et alors qu'il est impliqué dans la conquête de la terre d'Israël, il doit s'interrompre pour mener cette bataille et venir à leur secours. Oui, mais cette bataille s'éternise, elle est complexe, ardue, et le soleil commence à se coucher, et avec lui, la perspective d'une victoire totale semblait s'éloigner. Alors Yehoshua va réaliser un miracle plus grand que ceux réalisés par Moshe, d'après Rabbeinu Levi ben Gershon, le Ralbag. Il va arrêter le soleil dans sa course céleste au-dessus de la plaine de Givon, et la lune dans la plaine d'Ayalon. Et tout ça pour que l'armée d'Israël parvienne à finir la mission impartie, à anéantir définitivement, une bonne fois pour toutes, les ennemis du peuple juif, les cinq rois qui ont coalisé. Mais le Rabbi s'interroge pourquoi il a fallu un miracle dans un domaine a priori secondaire, c'est-à-dire stopper le soleil pour obtenir une victoire. Les Juifs auraient pu être dotés miraculeusement d'une vision nocturne, ou bien le Créateur aurait pu de lui-même anéantir les armées ennemies sans avoir arrêté le soleil. Eh bien, c'est plus que le soleil et la lune, c'est le cosmos qui fut impacté par la suspension de la trajectoire du soleil. Dans cette guerre liée à la conquête de la terre d'Israël, il fallait que tout le cosmos, que la fabrique même de la réalité, soit recrutée et participe au combat. Il fallait que ce miracle soit progressif, qu'il y ait une phase matérielle, naturelle, et une phase surnaturelle. Et il fallait que le peuple juif bénéficie des miracles, mais en même temps mène une guerre naturelle, en apparence, sans miracle.
1: Vous parlez de miracles, docteur Benayoun. Alors pourquoi les miracles les plus novateurs, qui sont porteurs de changements les plus profonds et authentiques dans le monde, pourquoi doivent-ils se dérouler progressivement? Et d'ailleurs, c'est la question qu'on peut poser. Est-ce qu'ils doivent se dérouler progressivement, ou est-ce que vaudrait-il mieux qu'ils se produisent de manière fulgurante?
2: Le 3 Tammuz 1927, c'est-à-dire le même jour que Yeshua, le rabbi précédent, Rabbi Yosef Yitzhak Lubavitch, reçut l'annonce qu'en lieu et place de l'exécution de la peine capitale que les Russes voulaient lui infliger parce qu'il diffusait le judaïsme et la Torah aux enfants, eh bien, il allait être exilé dans une nouvelle prison dans la ville de Kostrama. À ce moment-là, les chassidim ne savaient pas si c'était une bonne nouvelle, car l'exil est considéré comme plus difficile que la mort, et la pérennité et la continuité de la diffusion des sources de la chassidoute allaient être mises en péril. Mais, nous enseigne le rabbi, il fallait que quelque chose d'impensable parvienne enfin à se réaliser à ce moment-là. Que la main même qui avait signé le décret de la mise à mort du rabbi, cette main fut précisément celle qui allait raturer le décret pour inscrire un nouveau décret, un décret d'exil. Et finalement, cette main allait effacer à nouveau ce décret d'exil pour signer la fin de l'emprisonnement du rabbi le 13 Tammuz. Le rabbi nous enseigne qu'un miracle qui a vocation à changer le monde, eh bien, ce miracle est d'une nature toute particulière, parce qu'il a la possibilité de s'inscrire dans le processus de la délivrance. Ce type de miracle qui change le monde, eh bien, ce type de miracle doit se produire inéluctablement par étapes, et il ne peut pas être d'emblée un processus fulgurant, linéaire, qui nous conduit immédiatement au port de la délivrance. Dans notre paracha, on a une leçon identique. Après que Korach et ses insurgés se soient levés contre Moshe, et contester la prêtrise d'Aaron. Dieu dit à Moshe de placer le bâton de chacun des 12 chefs de tribu et de placer au fond des autres, au sein des autres, celui d'Aaron. Celui qui allait fleurir serait le témoignage de l'élection divine. Et bien ce fut le bâton d'Aaron qui fut le siège d'un miracle. Sur le bâton de bois mort, ce ne furent pas seulement des amandes qui apparurent, mais toutes les étapes du processus du bourgeonnement, du bourgeon, de la floraison, du bouton, du fruit, apparurent sur le bois sec. Et donc, ce miracle va montrer que la prêtrise d'Aaron constitue la fibre même de son maître. Elle est intégrée à la nature profonde et la substance d'Aaron. Les miracles d'aujourd'hui nous paraissent comme des signaux parfois impossibles à percevoir. En réalité, ces miracles s'inscrivent progressivement, peu à peu, dans un processus immense qui va nous conduire tous, Bezrat Hashem, à la venue de Mashiach.
1: Merci, docteur Daniel Benayoun. Et d'ailleurs, je rappelle l'heure, la date de la prochaine conférence. C'est une conférence qui aura lieu à la Yeshiva de Brunois et ça sera le dimanche 28 juin à 19h30. Donc, et cette conférence s'intitule Prévenir, hein, nouvelles approches en prévention cardio et neurovasculaire avec la participation de nombreux médecins, le professeur Raphaël Koskas, chef du service de chirurgie vasculaire de l'hôpital Ambroise du service américain à l'hôpital américain justement, et chercheur également, la participation également de docteur Kouao qui est cardiologue interventionnel à l'hôpital Claude Gallienne, et la participation de docteur Patrick Ohana, pharmacien et juriste impliqué dans la prévention, et bien sûr vous-même docteur Benayoun, médecin généraliste impliqué dans la prévention cardiaque. Nous aborderons et vous aborderez les dimensions philosophiques de la prévention des enseignements du Rambam. C'est une conférence à public mixte avec Meritza, suivie d'une séance de questions du public qui aura lieu dans ce nouveau centre communautaire Bet Gortz en présence des rabbanim de la Yeshiva de Brunois justement. Et nous en parlerons la semaine prochaine à cette antenne. Je vous donne donc rendez-vous vendredi prochain.
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1: Il est 10h, bienvenue dans le 10-11 de Radio J. Et tout de suite, on retrouve le journal de la rédaction.
2: Bonjour à toutes et à tous. À la une de l'actualité, la mort de 4 soldats israéliens tués lors de combats dans le sud du Liban. Parmi eux figure le lieutenant-colonel Dor Gebalea Ben Simchon, 32 ans. Le nom des 3 autres soldats décédés au combat n'ont pas encore été rendus publics. Dans la nuit, une infiltration présumée a également eu lieu le long de la frontière libanaise. Hier, l'armée a publié une nouvelle carte de sa zone de sécurité, confirmant qu'elle ne prévoit pas de se retirer pour le moment. Une position qui va donc à l'encontre du protocole d'accord conclu entre les États-Unis et l'Iran, même si Israël n'est pas signataire. Côté français, le ministre des Affaires étrangères affirme qu'Israël doit cesser ses attaques contre le Liban. On l'écoute.
3: Le premier principe édicté par cet accord trouvé entre les États-Unis et l'Iran, c'est la cessation des hostilités sur tous les fronts, et notamment sur le Liban. Les Libanais sont exaspérés, ils ont payé un prix extrêmement lourd à ce conflit dont ils ne voulaient pas. Cet accord prévoit la cessation des hostilités, le gouvernement israélien doit le respecter. Et les États-Unis en particulier doivent exercer toute la pression nécessaire sur le gouvernement israélien pour que ce soit le cas.
2: Le ministre français des Affaires étrangères, Jean-Noël Barrot, ce matin sur France Info. Les négociations entre les États-Unis et l'Iran qui devaient se tenir aujourd'hui en Suisse ont été reportées. Hier, le vice-président américain J.D. Vance a défendu la position américaine et adouci son discours envers l'Iran qui pourra conserver des missiles, je cite, pour sa légitime défense. Il a toutefois mis en garde, l'Iran doit être désormais incapable de développer des missiles menaçant la région. À noter que le blocus maritime contre l'Iran a été complètement levé hier. L'analyse ce matin d'Ilan Sialom, chercheur en géopolitique et cyberstratégie.
4: On sait que les avoirs gelés vont être justement remis à l'Iran. On ne sait pas combien exactement, mais en tout cas, ce qui est certain, c'est que ce n'est pas l'Occident qui réintègre l'Iran, c'est l'Iran qui tire tout de suite les bénéfices de cet accord. C'est-à-dire qu'on donne maintenant déjà toutes les garanties économiques sur la question des avoirs, sur la question aussi de l'exportation du pétrole iranien et des services qui sont associés. Et puis pour le reste, sur le balistique, on en parle à peine. Sur le nucléaire iranien, on va voir comment ça se met en place. Voilà, ce revirement, c'est finalement typique de Donald Trump.
2: Ilan Sialom, chercheur en géopolitique et cyberstratégie, ce matin sur Radio J. En Judée-Samarie, le nombre d'implantations israéliennes dans le Guetz Etzion a doublé en 3 ans. La localité de Gevaot a été officiellement inscrite au registre foncier israélien. Un projet de construction de plus de 800 logements dans cette localité a été approuvé. Dans la région, les localités israéliennes sont soutenues par le gouvernement, mais font l'objet de débats et de critiques sur la scène internationale. En Australie, un 3e homme a été inculpé pour l'incendie criminel de la synagogue Hadas Israël de Melbourne, une attaque que les autorités australiennes attribuent à une opération liée à l'Iran. L'identité du suspect âgé de 20 ans n'a pas été rendue publique. Pour rappel, le 6 décembre 2024, 3 hommes masqués auraient pénétré dans la synagogue, répandu un liquide inflammable à l'intérieur, puis mis le feu au bâtiment. L'incendie a causé d'importants dégâts et un fidèle a été légèrement blessé. Scandale du périscolaire à Paris. Une 20aine d'élus de droite, dont Rachida Dati, mettent en cause la ville. Ils estiment que la municipalité a été alertée dès 2015 de faits graves, impliquant notamment des animateurs, mais qu'elle n'a pas réagi suffisamment vite ni saisi la justice. Selon eux, cette absence de réaction a pu permettre à certains pédocriminels de continuer à agir. Le maire Emmanuel Grégoire a indiqué qu'il appartenait désormais à la justice de déterminer les responsabilités et s'est dit favorable à ce que toute la lumière soit faite sur cette affaire. Vague de chaleur dans notre pays, c'est inédit. L'Académie de Poitiers reporte les épreuves du grand oral du baccalauréat. Elles ont lieu dans une semaine. Selon Météo France, la canicule devait atteindre son pic lundi, qui pourrait être l'une des journées les plus chaudes jamais enregistrées en France. 53 départements sont aujourd'hui placés en vigilance orange canicule, suite d'ailleurs au pic de pollution lié à la chaleur. L'Île-de-France met en place à partir d'aujourd'hui plusieurs mesures pour encourager les habitants à ne pas prendre la voiture. Pour 5,10€, vous pourrez voyager en illimité pendant 24 heures sur la quasi-totalité du réseau de transport en commun francilien. En parallèle, 2 trajets de covoiturage par jour sont offerts à tous les habitants de la région. À noter qu'hier, un homme de 30 ans est décédé de la chaleur sur une piste d'athlétisme dans le Val-d'Oise.
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7: Une fois n'est pas coutume, nous allons recevoir un critique littéraire, mais aussi, il faut dire les choses comme elles sont, un grand écrivain. François Casby, au micro de Radio-G, je suis très heureux de vous accueillir dans un format d'affaires publiques qui vous est tout spécialement consacré. On va parler de vos ouvrages, on va parler de Mes Chéris, bien sûr, aux éditions de Paris, Max Chalaï. On va parler aussi, toujours aux mêmes éditions, de votre bréviaire capricieux de la littérature contemporaine, mais on va aussi...
8: Pour lecteur déconcerté, désorienté, désemparé.
7: Je sais, mais c'est un peu long. Pour lecteur déconcerté, désorienté, désemparé, je sais. D'accord. Absolument. Mais je voulais épargner à nos auditeurs un D'accord. titre un peu trop long, un peu trop kilométrique. Mais c'est, évidemment, c'est un livre absolument passionnant. Alors, c'est vrai que vous êtes fait un peu une spécialité. Il faut le dire comme étant une réalité de votre œuvre. C'est pas la seule dimension de votre œuvre. Mais vous aimez, effectivement, les recueils de critiques où vous rassemblez des auteurs qui, à première vue, bien sûr, à première vue, n'ont pas de point commun saillant particulier. On pense notamment dans Mes Chéris, par exemple. Il y a une figure qui ressort, vous l'adorez, hein, Clarice Lispector. Mais on feuillette et quelques pages plus loin, on a Virginia Woolf, par exemple, François Casby. Alors, on va dire que vous êtes un esprit très curieux, vous êtes un lecteur insatiable. Allez, une quarantaine d'heures de lecture par semaine, en moyenne, je crois.
9: Oui, c'est ça. Enfin, 6 par jour.
7: 6 par jour.
9: Oui, 6 par jour.
7: Mais c'est un mode de vie que vous organisez comme ça.
9: C'est totalement, c'est l'axe de ma vie. C'est ma colonne vertébrale. C'est à partir de là que même ma journée s'organise. Et de toute façon, c'est, pour tout vous dire, c'est souvent la nuit. Et, mais je reviens juste sur un truc. En fait, c'est comme, la critique, c'est comme les grands lecteurs qu'ont été Barbet, Balzac, Nimier même. Moi, j'ai plein de recueils d'écrivains qui ont de critiques qui ont été écrits par des écrivains. Bien sûr, c'est ça qui m'intéresse. Mais je me suis honnêtement, c'est comme quand Truffaut disait qu'il avait personne n'avait rêvé d'être critique de cinéma. Moi, j'ai jamais rêvé d'être critique de théâtre. J'ai toujours rêvé d'être écrivain et d'écrire. Quelques livres non négociables. Je voulais pas du tout. Donc, par exemple, le bréviaire dont vous parlez, c'est sur 600 écrivains de tous les pays. Et c'est parce que oui, c'est vrai que je lis aussi bien un roumain du début du 20e que
7: Albert Cohen, par exemple. Alors, j'ouvre Albert Cohen. On est sur Radio J. Oui, François Casby, ça tombe bien. Le Solal de 1934 est identifiable jusqu'à un certain point à d'autres héros littéraires. Vous les énumérez. C'est pas des moindres. Fabrice Eldongo ou Julien Sorel. Et vous ajoutez, dans Belle du Seigneur, il devient un mythe à l'égal de celui de Don Juan. Il n'a plus d'équivalent littéraire. Mais juste avant, je viens de dire la notule hein, tout en vous écoutant, vous suggérez qu'au fil des années, au fil des décennies en réalité, Albert Cohen va progressivement se dissocier, se distancer, vis-à-vis de son héros littéraire. Pourquoi ?
9: Vous me prenez à brûle pour point sur Cohen, mais non, je pense que je sais pas si c'est vraiment distancé. Moi, je trouve que cela est un personnage magnifique et désespérant.
7: Alors c'est vous tragique. Qui l'écrivez, hein, cher François, les rapports entre Cohen et son héros sont plus distanciés. Cohen à 70 ans, s'identifiant plus difficilement avec son héros.
9: Oui, j'ai oublié, c'est un texte.
7: Désolé, on ne sait pas.
9: Non, mais je sais plus. C'était il y a. Je pense que c'est un texte qui a une vingtaine d'années. Hein, c'est pas parce que le bréviaire, c'est 20 ans de travail.
7: 20 ans de travail.
9: Ouais, c'est 20.
7: C'est très impressionnant.
9: C'est donc oui, il y a aussi bien puisqu'on est sur Radio J, comme vous dites, il y a aussi bien des choses sur les écrivains et la Shoah, les écrivains allemands et la Shoah, qu'un article sur l'Action française, d'un colloque sur l'Action française ou. Un texte sur Bernard Faye qui était un ministre de Vichy par Antoine Compagnon et c'est un livre polémique pour moi donc j'ai essayé de le dire et puis sinon il y a aussi bien des chroniqueuses new-yorkaises, Dorothy Eisenberg, qui est une chroniqueuse du New York Times et qui était l'esprit new-yorkais type juif américain, à la Woody Allen, à la Laurie Colwin. Bon, c'est vraiment très varié et c'est ce qui fait d'ailleurs, puisque vous avez parlé de Mes Chéries, puisque Mes Chéries, c'est un livre sur 95 femmes écrivains.
7: 95 femmes écrivains. La question, évidemment, on va dire introductive, hein. Pourquoi cette importance donnée, c'est pas un reproche, loin de là, à ce grand écrivain, ce ténor de la littérature brésilienne, qui est Clarice Lispector, de plus en plus connu en France, mais c'est vrai, peut-être pas non plus connu universellement dans notre débat public.
9: Parce que je pense que, en fait, Clarice Lispector, c'est une femme magnifique.
7: Oui.
9: Elle est iconique. Et je crois pas, alors c'est quelque chose qu'on dit peu, et on en parle, qu'on évoque peu en général, c'est le physique des écrivains. Moi, je pense, par exemple, à contrario, symétriquement, politiquement, je veux dire, un type comme Drieu, qui continue de fasciner, en dépit de certaines de ses pages, parce que bon, d'abord c'est un écrivain remarquablement intelligent, et puis mais il y a son côté, sa veste de tweed, cette moue boudeuse et mélancolique, cette élégance et ce charme. Il y a un charme quand on voit les quelques photos qu'on sort toujours de Drieu. Alors il y a ça qui a vous voyez, par rapport à d'autres collabos, celui-là a perduré, a persisté. Il est en pléiade, Drieu. Alors, et Lispector, je pense que son œuvre est extrêmement mystérieuse. Elle est parfois sibylline. Comprend pas tout ce qu'écrit Lispector, mais il y a un charme, là encore, un sortilège. On ouvre, et puis tout à coup, on tombe. C'est la phrase que je cite en exergue du texte que je lui consacre. Je vais vous la lire. C'est tout très court. Elle dit, n'ai-je pas un scénario de vie? Je suis inopinément fragmentaire. Je suis peu à peu. Mon histoire, c'est de vivre. Et je ne crains pas l'échec.
7: Alors, on pourrait d'ailleurs lire ça en regard avec Fernando Pessoa, puisque Fernando Pessoa occupe une place dans votre bréviaire capricieux de la littérature contemporaine.
9: Un des 600.
7: Oui, exactement. Et pas seulement parce qu'ils sont l'un et l'autre des grands noms de la littérature lusophone du XXe siècle. On peut dire que l'accommodement avec l'idée d'une fragmentation de sa propre identité, la fragmentation, ça ne veut pas dire la dilution. Hein.
9: Non, non. D'ailleurs,
7: il l'aurait commun.
9: Oui, puisque François Caspi. Lispector est née en Ukraine, elle a fui les pogroms et elle est devenue l'icône du XXe siècle brésilien. C'est magnifique comme histoire. Et elle est morte assez jeune. Pour essayer de dire ma perspective, Pessoa. Dans mon souvenir, je crois que ce que je mets en valeur dans le texte que j'ai fait sur Pessoa, c'est un livre inconnu, enfin pas assez connu, mais c'est pas délibéré. Il se trouve que ça s'appelle Le Pèlerin et ça fait une centaine de pages et c'est pas le livre de l'intranquillité qui est le livre le plus connu de Pessoa qu'on oui. réédite sans cesse, qui est un livre assez sombre et moi je suis pas trop pour cette littérature, enfin au sens où je suis suffisamment, je sais qu'il y a des raisons de désespérer, mais comme disait Stendhal, je préfère de loin ce qui me permet d'espérer, vous voyez, Stendhal disait dans son journal, c'est un bien piètre mérite que de donner des raisons de désespérer, c'en est un bien plus grand
7: fournir des raisons d'espérer.
9: Voilà. Et donc c'est pour ça que je dis que j'ai pas traité du livre de l'intranquillité qui est très pessimiste de Pessoa, enfin qui est sombre, mais j'ai traité d'un livre qui s'appelle Le Pèlerin qui fait une centaine de pages, qui est maintenant il faut le trouver sur Amazon parce qu'il est un peu épuisé, mais c'est un petit livre il faut lire, donc il faut énormément ouvrir de livres pour tomber sur Le Pèlerin plutôt que sur le livre de l'intranquillité. Vous voyez? Et c'est ça qui fait que on met en lumière Le Pèlerin en évoquant le livre de l'intranquillité, mais moi, si j'ai un conseil à donner pour lire Pessoa, je dis, lis les 100 pages du Pèlerin, c'est génial.
7: Alors, ce matin, nous sommes ensemble sur Radio Gif. Cher François Casby, vous êtes critique littéraire renommé, vous êtes écrivain aussi, vous êtes l'auteur de nombreux ouvrages, parmi lesquels, effectivement, ce merveilleux bréviaire capricieux de littérature contemporaine pour lecteurs déconcertés, désorientés, désemparés. Vous voyez, je l'ai bien dit, aux éditions Max Chalet. Vous êtes également l'auteur, on en parle, de Mes Chéries. Alors, il y a un point commun, là aussi, entre ces deux on va dire anthologie, c'est de volumes anthologiques, c'est la présence de Woolf.
9: Oui, hein. Mais alors juste une chose, ce ne sont pas vraiment des anthologies, c'est très concerté.
7: Je vous en prie.
9: Parce que, par exemple, c'est plutôt... Bon, moi, le précédent livre, c'était un roman qui a été traduit en italien, bientôt en espagnol, donc c'est quelque chose de très important. Les deux pôles de mon activité de lecteur et d'écrivain, il y a vraiment... mais l'un nourrit l'autre, mais... ce que je veux dire, c'est que oui, ce sont deux livres très concertés. J'écris pas du tout. C'est plutôt, par exemple, dans le Bréviaire, à un moment, je me suis dit tiens, mais il faudrait qu'il y ait Tournier. Alors quand il y a eu une publication sur Tournier, je me dis tiens, à partir de cette. Donc à chaque fois, il y a eu un alibi, une publication qui a été l'alibi de l'évocation d'une œuvre. Donc souvent, c'est à partir de ce que je disais sur Pessoa. Je traite le Pèlerin, mais évidemment, j'évoque le livre de l'Intranquillité. Et mes chéris, c'est un peu la même chose à chaque fois qu'il y a eu. Je me suis dit, je vais faire un truc sur. Bon, c'est comme ça. J'ai un tropisme. J'aime une certaine littérature féminine. Il n'y a pas de littérature féminine, mais leurs préoccupations existentielles, quotidiennes, parfois, souvent.
7: Alors certains critiques hein, qui l'ont lu et qui l'ont apprécié se sont dit, tiens, ça, c'est marrant. Alors un critique littéraire masculin qui rend hommage.
9: Je préfère écrivain aussi.
7: Voilà, qui rend hommage à 95 femmes. Serait-ce que dans sa vie, ce qui est possible bien sûr, hein, ses principales identifications sont des identifications féminines, François Casby.
9: Quand on lit Gatsby le Magnifique, je crois pas que Fitzgerald. Je fais pas une analogie, mais c'est vrai que c'est un livre qui est très proche de moi et la sensibilité de Fitzgerald m'est très très proche. Et je crois pas que. Mais en revanche, il assume complètement sa part féminine. D'ailleurs, puisque vous m'interrogez là-dessus, la dernière phrase de mes chéris, c'est pas une phrase, c'est une citation qui clôt le volume et qui dit peut-être qu'un esprit purement masculin ne peut pas créer pas plus qu'un esprit purement féminin. Et je pense que si on veut assumer le monde, il faut assumer les deux parts. La part féminine qu'on a et la part masculine qu'on a. Moi, j'ai deux parts et c'est vrai que j'assume totalement, j'ai pas de...
7: Alors, vous écoutez, chères auditrices, chers auditeurs, ce matin sur Radio J, le grand critique littéraire, François Casby, on est très heureux de vous avoir. Cher François, c'est un bonheur d'avoir cette conversation à bâton rompu sur vos derniers ouvrages.
9: Et écrivain.
7: Mais bien sûr, vous êtes critique littéraire et écrivain, nous l'avons dit et nous le redisons. Et d'ailleurs,
9: J'y tiens beaucoup.
7: Vous avez raison. Alors attendez, ne me déviez, faites pas totalement dévier de mon questionnaire. En 1941, écrivez-vous, Virginia Woolf se suicide par noyade, elle laisse un mot à Léonard. Je te dois tout le bonheur de ma vie, je ne pense pas que deux personnes aient pu être plus heureuses que nous l'avons été. Alors, pourquoi je vous demande ça? Manifestement, il y a aussi dans vos choix féminins,
9: ouais.
7: Il y a une prédilection pour des figures de grandeur un peu tragique.
9: Bah, en fait, c'est simplement qu'une certaine verticalité, une intensité, une ardeur me concerne. Je pense que oui.
7: Vous êtes quelqu'un d'ardent.
9: Mais écoutez, je suis totalement dévoré par la littérature. Oui, je suis ardent, bien sûr. C'est pour ça que vous savez faire de la critique. Faire de la critique en tant qu'écrivain, c'est totalement différent. Moi, j'ai jamais été salarié d'un journal pour faire de la critique. J'ai toujours été un type qui écrivait dans des revues, payé, pas payé, mais je restituais mon écho, mon dialogue avec Fitzgerald, avec Woolf, avec une inconnue, Anna Ørstavik, qui est sur la couverture du livre, qui est une Norvégienne que j'espère faire découvrir. Mais Ørstavik aussi, elle c'est une fille très intense et elle est traduite, elle est couverte de prix dans son pays. Mais c'est aussi pour ça que je fais ça, parce que c'est vrai que les pages livres sont souvent monotones, quoi. Et on parle toujours des mêmes. Et moi, je me dis, mais c'est dingue, quoi. Ils se publient 600 livres en septembre et on parle toujours des 30 mêmes.
7: Alors justement, François, c'est intéressant parce que quand on lit vos livres, on se rend compte que vous êtes un esprit éclectique, vos curiosités vont tous azimuts, si j'ose dire 360 degrés, pour employer une expression. C'est aussi vos curiosités d'écrivain, par parenthèse, pas uniquement de critique littéraire, hein. Vous êtes critique littéraire et écrivain, le syntagme doit être prononcé dans son intégralité, mais évidemment, il y a une vertu qui guide votre travail et qui n'est pas une vertu de l'époque. Cette vertu, j'allais dire, c'est une vertu cardinale, en quelque sorte, de la littérature, c'est l'admiration. Vous êtes un grand admirateur.
9: Oui, c'est vrai que j'aime aimer. J'adore aimer. C'est toujours l'histoire de Stendhal. Il y a tellement de raisons d'être un peu de désespéré. Regardez l'actualité depuis des années, depuis au moins, bon, sans parler des trois dernières années où c'est devenu particulièrement.
7: On va en dire un mot d'ailleurs après.
9: Particulièrement intense.
7: Ouais.
9: Mais bon, c'est vrai que quelqu'un qui me donne, vous savez, je pense à récemment, j'ai une amie qui m'a demandé, François, donne-moi un livre je suis constamment attristé parce que je lis, c'est pas bon, machin. On m'a dit que c'était bien, et puis c'est pas bien.
7: Elle lisait peut-être des productions récentes, contemporaines.
9: Que son libraire lui avait conseillé. Mm-hmm. Je lui dis, écoute, moi, depuis 3 ans, il y a un livre qui est génial, qui est vraiment un livre magnifique, tellement intelligent, tellement, et que il suffit de l'ouvrir, tu vas tout de suite comprendre que c'est à la fois, mais c'est dit, alors, donc ça s'appelle, tu vas voir, tu pourras pas le lâcher. 2 jours après, elle m'a dit, j'ai commencé, ça s'appelle Bien-être de Nathan Hill, c'est dorénavant en folio, ça fait 800 pages, et évidemment, quand on dit ça, les gens sont effrayés, mais c'est pour ça que je cite l'écho de cette amie qui, 2 jours après, m'a dit, je n'arrive pas à m'arrêter, merci beaucoup François. Voilà.
7: Alors, cher François Casby, vous êtes avec nous. C'est un grand bonheur de vous avoir sur Radio J. Vous êtes critique littéraire et écrivain, mes chéris, et bréviaire capricieux de littérature contemporaine pour lecteurs déconcertés, désorientés, désemparés. Ce sont vos 2 principaux ouvrages, disons, de cette discussion d'aujourd'hui aux éditions de Paris, Max Chalet. Vous venez d'y faire allusion. Nous vivons, par bien des aspects, des sombres temps. Des sombres temps qui reviennent. La société française paraît plus anomique que jamais. Comment vous ressentez ce que devient la France, notamment depuis le traumatisme et le choc du 7 octobre 2023, François Casby?
9: Attendez, j'y viens juste, mais c'est juste pour finir, parce que j'ai pas tout à fait sur Nathan Hill et Bien-être, justement, donc ce livre. Mais c'est pour dire que, voilà, l'admiration, c'est très moteur, ça... C'est une façon de compenser aussi.
7: De compenser quoi,
9: tout ce qui est tout ce qui peut nous attrister, effectivement. Bon, la période depuis quelques années et ça s'aggrave, à mon avis. Ça devient. J'ai vu la une d'ActuJ cette semaine. Je crois que oui, il y a un vrai malaise et il y a deux mondes dont le monde juif qui est complètement isolé et qui communique plus. Moi, j'ai l'impression que c'est vox clamans in deserto, vox clamantis in deserto. Quoi. Il y a très peu d'écho
7: désarroi des Français juifs.
9: Ouais. Ouais, oui, je pense que vous voyez bien que. Enfin, moi, j'ai des discussions avec des bon, on est plein à avoir perdu des amis. Hein. J'ai des très bons amis. Moi, je comprends rien. Je me dis, mais de quoi tu parles? Donc, pourtant, ça n'a jamais été. Ça a été structurant dans mon identité parce que je pense qu'il y a un petit truc qui fait que, par exemple, le fait d'être si cosmopolite entre guillemets, même si ça m'empêche pas de lire Barrès et de pouvoir parler de Barrès, mais. D'avoir envie d'ouvrir la norvégienne, l'islandaise ou islandais, enfin ouais. Donc ce côté cosmopolite.
7: Vous les découvrez comment, ces auteurs de chemin de traverse?
9: C'est ce que je vous dis. En fait, je lis vraiment beaucoup aussi la presse littéraire. Donc et je lis de la droite à la gauche. Vous savez, le problème c'est que ces journaux. Alors les journaux de gauche ne parlent pas de ce dont parlent les journaux de droite, c'est effarant, hein. Je me dis, mais enfin, quand on aime le beau, le vrai, le génie, quoi. Moi, vous parlez d'admiration. Moi, quand je lis Paul Valéry, je suis tellement bouleversé par l'intelligence de Valéry. Ou Susan Sontag, vous voyez. Par exemple, moi, Susan Sontag, dans Mes Chéris, je la chronique, mais parce que j'ai lu la bio géniale de Benjamin Moser, qui a été publiée chez Bourgois.
7: Et vous l'avez connu, François Casby, vous avez connu Susan Sontag, vous l'avez croisé?
9: Non. Non, j'étais, Ça n'a pas l'air, mais j'étais trop jeune.
7: Enfin, vous auriez pu à la fin de sa vie.
9: Ouais, ouais, quand même. Oui, oui, bien sûr, oui, oui, oui, puisque elle est morte au début des années 2000, je pense.
7: Oui, c'est ça.
9: J'étais en âge de la recroiser, non, mais non. Mais donc, ce que je veux dire, c'est que oui, de Valérie à Sontag, c'était pas tout à fait bon. A priori, ça n'était pas naturellement destiné. Et puis j'ai lu et j'ai d'abord trouvé cette fille géniale. Et puis finalement, elle s'inscrit dans une tradition libérale antitotalitaire qui fait qu'à la fin de sa vie, elle était passée de féministe radicale dans les années 60 à dans les années 90. Bah, c'est une des rares féministes à prendre la défense de Salman Rushdie. Elle se retrouve avec Martine Amis, avec Christopher
7: Hitchens, dans une sorte de, on va dire, de cénacle littéraire très anti-islamiste, hein, très mobilisé contre l'islamisme.
9: Oui, c'est ça, mais sans jamais confondre islam et islamisme, etc. D'ailleurs, c'est un mot de Martine Amis qui disait « Je suis pas islamophobe, je suis islamismophobe ».
7: Absolument, c'est plus précis.
9: Ouais. Non, mais il était très drôle, mais c'était un génie, Martine Amis. Mais ce que je veux dire, c'est que cette fille, Susan Sontag, à la fin de sa vie, elle était pas très aimée c'est plus l'icône qu'elle a été pour les néo-féministes d'aujourd'hui. Elle était pas correcte. Par exemple, sa bisexualité. Un jour, on lui a dit, tu parles jamais de ta bisexualité. Qu'y a-t-il de mal à ça? Elle a répondu. Et moi, j'ai trouvé ça génial. Elle a dit, qu'y a-t-il de bien à ça?
7: Ah oui, je ne connaissais pas cette anecdote. Alors, François Casby, il nous reste malheureusement à peine 3 minutes. Et pourtant, la discussion bat son plein. Vous reviendrez.
9: C'est ça.
7: Mes chéris. Hein,
9: il faut que je vois ce que je peux faire la semaine prochaine.
7: Comme on a quand même souvent des échanges, je sais que vous êtes très sensible à cette dimension qui énerve la vie littéraire française depuis le 19e siècle, qu'on appelle le franco-judaïsme. Après tout, parmi nos plus grands écrivains, on en a cité un tout à l'heure, Albert Cohen, mais surtout Marcel Proust, sont issus de cette matrice-là, la matrice du franco-judaïsme. Qu'est-ce qu'il en reste, d'après vous, aujourd'hui, François? Vous attendiez pas à celle-là?
9: Non, je m'attendais pas à ça. Qu'est-ce qu'il en reste? Il en reste un malaise, parce que tout ça, ça a déjà été vécu, ça n'a jamais été naturel.
7: Qu'est-ce qui n'a jamais été naturel?
9: Cette histoire de franco-judaïsme comme le judéo-germanisme. Vous savez, Mendelssohn, le Moïse Mendelssohn, en Allemagne. En fait, c'était une grande illusion et on s'aperçoit.
7: C'est une illusion, le franco-judaïsme.
9: Je ne suis pas très allant. Non, c'est pas ça. Je pense qu'il faut pas être trop dupe et il faut considérer le réel et on voit bien aujourd'hui avec le réel qui nous est offert et l'espèce de d'inertie que les actes et les mots tous ces mots antisémites et cet antisionisme devenu un masque dingue. On voit bien que ça réagit pas. On voit bien qu'il y a les Français juifs sont un peu seuls, moi je trouve.
7: Vous sentez seul?
9: Moi j'ai jamais été très recru d'espoir, quoi. Je suis sans illusion en fait sur cette histoire de combinaison. De ça peut très bien aller. C'était l'époque de regarder Emmanuel Berle. C'est au début du XXe siècle, croyait que cette synthèse judéo-française fonctionnait très bien, Proust aussi, et puis Berle jusqu'à faire les 2 premiers discours de Pétain. Et puis finalement, je le dis parce qu'il y a un très beau texte de Berle justement au moment de la guerre de 67, et c'est dédié à Emmanuel Dacier de la Vigerie, et ça s'appelle « Nasser tel qu'on le loue ». Et c'est un livre génial sur tout est déjà dit sur l'antisionisme et
7: le retournement du général de Gaulle après la conquête de 67 à l'issue de la guerre des Six Jours.
9: C'est vraiment très très intelligent sur l'antisionisme dès alors comme un masque de ce que
7: Nasser tel qu'on le loue. Vous avez raison, faut le lire d'Emmanuel Berle. Il faut lire aussi le bréviaire capricieux de littérature contemporaine ainsi que Mes chéris aux éditions de Paris Max Chalet. Merci beaucoup, cher François, d'avoir fait un tour par Radio J. On vous souhaite un excellent excellent Shabbat, ainsi qu'à toutes nos auditrices, toutes nos auditeurs.
9: Je vous dis à la semaine prochaine, Alexis.
7: Si vous voulez.
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0: 9h30, Lise Gutmann avec vous jusqu'à 11h. Tout de suite, le rappel des titres.
1: Bonjour à toutes et à tous, à la une de l'actualité, la mort de 4 soldats israéliens tués lors de combats dans le sud Liban. Parmi eux figure le lieutenant-colonel Dor Gedalia Ben Simchon, 32 ans. Le nom des 3 autres soldats décédés au combat n'ont pas encore été rendu public. Par ailleurs, 5 soldats ont également été blessés, dont un grièvement par un drone du Hezbollah. Sur le plan diplomatique, le ministre français des Affaires étrangères, Jean-Noël Barrot, demande à Israël de mettre fin à ses opérations militaires au Liban. Cette déclaration intervient après que Benjamin Netanyahou ait affirmé hier soir qu'Israël continuerait à frapper le Hezbollah sur le terrain de Salah, mené dans la nuit des frappes contre des combattants et des infrastructures du groupe terroriste. De son côté, l'agence de presse officielle libanaise fait état d'au moins 16 morts lors de ces frappes, sans préciser combien étaient des civils ou des combattants. Israël explique que ces opérations répondent à des violations répétées du cessez-le-feu par le Hezbollah. Les négociations entre les États-Unis et l'Iran sont annulées. Elles devaient se tenir aujourd'hui en Suisse, annonce dans la nuit de la Maison Blanche, puis confirmée ce matin par la Suisse. Toutefois, l'accord signé entre les États-Unis et l'Iran ne semble pas en danger. En effet, hier, Jim Evans a adouci son discours envers l'Iran, qui pourra conserver des missiles, je cite, pour sa légitime défense. L'Iran, qui aurait créé en Irak des unités secrètes pour mener des attaques contre des intérêts liés aux États-Unis dans le Golfe. D'après des sources irakiennes, ces groupes auraient lancé plusieurs attaques de drones contre des cibles au Koweït, en Arabie Saoudite et aux Émirats Arabes Unis entre avril et mai. Enfin, l'équipe nationale de football d'Iran prévoit de déposer une plainte auprès de la FIFA. Elle estime que des restrictions de voyage imposées pendant la Coupe du Monde perturbent sa préparation et son organisation. Le communiqué ne précise pas quelles sont exactement ces restrictions et qui les a imposées.
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bénis à tous en cette veille de Shabbat Korach en dehors d'Israël, Shabbat Roukat en Israël. Et c'est le dernier Shabbat où on n'est pas encore, je dirais, synchro avec Israël, puisque la semaine prochaine, en Israël, ils liront là-bas Rachat Balak. Et en dehors d'Israël, on lira deux parachutes, Roukat et Balak. Et de cette façon, le 12 Tammuz, vendredi prochain, enfin, samedi prochain, je dirais plutôt, eh bien, on va, rattraper le retard qui a été accumulé depuis la fête de Shavuot qui, dont le premier jour était un vendredi, et donc le deuxième jour de Shavuot en dehors d'Israël, on n'a pas lu la paracha de la semaine, alors qu'en Israël il n'y a pas de deuxième jour de fête, et donc ils ont lu la paracha de la soirée à ce moment-là, depuis ce Shabbat. Ils ont une paracha d'avance en Israël par rapport à Rutz Laretz. Alors la paracha Korach est une paracha qui est extrêmement intéressante, qui parle de la rébellion de Korach contre Moshe, rébellion qui partait d'une idée très très logique. Il était dans une logique assez remarquable, puisqu'en fait, il était jaloux de la nomination de Elisaphan ben Oziel, son cousin germain, fils du dernier fils de Kehat qui a eu quatre enfants, Amram, Yitzhar, Hevron et Oziel. Et alors que les premières parties, l'équivalent du roi, ce serait Moshe, l'équivalent du Kohen Gadol, enfin le Kohen Gadol, le grand prêtre, c'était Aaron, qui était les enfants de Amram, les fils aînés. Korach pense que la logique, c'est que celui qui va avoir un autre poste important dans la suite de l'histoire, eh bien, ça devrait être le fils du deuxième, de Yitzhar, qui est Korach, qui est un de ses enfants. Mais on est parti chercher le quatrième, Oziel, avec son enfant Elisaphan ben Oziel, pour être le chef de la famille des Kehats. Et là, Korach ne supporte pas et il va se rebeller contre Moshe. Il faut savoir que Korach, à la base, était un homme extrêmement brillant. Il avait du roi Hakodesh, il avait l'esprit saint, il a pu voir que dans sa descendance, il allait avoir un homme aussi extraordinaire que le prophète Samuel, dont on dit qu'il était un peu l'équivalent de Moshe Aaron réuni. Donc, il est l'ancêtre de Shmuel. Il porte le Aaron Hakodesh, l'Arche Sainte, Torané Aaron Hakodesh, ce qui

Ce qui est riche, c'est lui qui se réjouit, pas celui qui se contente de sa part, celui qui se réjouit de sa part. Et Corrard, qui était un homme qui était extrêmement riche, l'équivalent de riche comme Crésus, c'est Mammon Corrard, l'argent, la richesse de Corrard, qui avait trouvé un des trois trésors que Yosef avait caché en Égypte. Et ce trésor pouvait s'estimer par le fait qu'il avait des centaines, tenez-vous bien, des centaines de mulets pour transporter que les clés de ces trésors. C'est pas pour transporter les trésors, des centaines de mulets pour transporter seulement les clés des trésors. Alors où se trouvaient les trésors, ne me posez pas la question, mais enfin le Midrash va très loin sur cette richesse. Richesse qui, les textes vont dire, c'est Osher, Chamour, les Baalav, les Ra'ato, ça je appelle ça une richesse qui est gardée pour ses propriétaires, pour leur mal. Le mal, c'est des fois une richesse qui peut entraîner des mauvaises choses. D'ailleurs, Achir, le Ben Ishraï, nous fait remarquer que le mot Achir commence avec un Yin, se finit avec un Resh. Ça fait le mot Ra. Au niveau extérieur, si le riche, le Achir, va être que sur l'aspect extérieur, eh bien c'est mauvais, c'est pas bon ce qui arrive. Alors que Achir, au milieu, il y a Shin Yud, c'est 310, c'est le nombre de mondes qu'Hachem réserve au Tzadikim au temps futur. Donc c'est Yesh. Et alors c'est intéressant parce que Achir, riche, vous voyez que c'est au niveau linguistique, on n'est pas loin, à l'envers, Shir, riche, et Achir. Donc il va y avoir ici cette problématique qui est marquée dans les Pirkei Avot. L'envie, la convoitise et la recherche des honneurs font sortir l'homme du monde. Et là, c'est vraiment quelque chose de terrible. Allez, on va partir un petit peu en musique avec Adonolam.

une ancienne version d'Adonola, mais qui reste toujours d'actualité. Alors, le Parashat Korach, qui parle donc de la dispute, de la Machloket, et du Lashon Hara. Lashon Hara, c'est souvent ce qui est utilisé comme arme pour pouvoir détruire l'autre, pour pouvoir faire des choses mauvaises. Il y avait une histoire qui est rapportée comme ça dans l'Yalkut Shimoni, très intéressante, que Korach racontait aux gens qui l'a ameuté. Il leur a dit, vous savez, c'est l'histoire d'une pauvre veuve qui avait ses deux filles et qui vivait seule. Alors, elle était dans son champ, tout simplement pour en train de labourer son champ pour pouvoir tirer un peu à manger. Et qu'est-ce qui se passe? Aaron arrive et lui dit, mais attention, tu n'as pas le droit de labourer ton champ avec Shor et Hamor, avec un taureau et un âne. C'est interdit. Ah, bon, d'accord. Elle a voulu semer ce qui était là. Il dit, attention, Aaron revient, tu n'as pas le droit de semer des espèces hybrides qu'on appelle kilaïm. D'accord, ok, je vais faire attention. Puis elle arrive au moment où elle va faire la moisson. Attention, tu dois laisser les ketchira opéa, la glanure pour les pauvres, et puis tu dois laisser aussi ce que tu es, une gerbe qui a été oubliée, puis tu dois laisser un coin pour les pauvres. Ok, d'accord. Elle arrive chez elle, elle ramène son blé, et puis à peine elle a rassemblé sa moisson. Encore Aaron qui vient, tu dois donner la terouma pour le Kohen. Tu dois donner Troumat Maaser, le prélèvement sur la dîme pour le Kohen. Et puis tu dois donner la dîme, le Maaser, et le Maaser Rishon, et première dîme, deuxième dîme. Entre nous, la deuxième dîme, c'est, on doit la manger à Jérusalem, c'est le même, mais enfin bon. Mais tu, ah, oui, d'accord. La pauvre femme, vu que c'était compliqué avec son champ, elle a décidé de le vendre, et puis alors elle a acheté un petit mouton. Ah, dès qu'il y avait la tonte, lèche ta gaise. Tu dois nous donner le début de ta tonte. Bon. Le premier né que, qui va avoir de ton troupeau, tu sais, Bechor, tu dois le donner. Bon. Elle dit, bon, moi, je vais faire la shrita de ce mouton. Ah, tu dois donner la joue, le bras et l'estomac. Tout ça, ça revient au Kohen. Ah, ok, aussi, okay, d'accord. Enfin bon. Et la pauvre femme est restée comme ça avec, à chaque fois, on lui prélevait, on ponctionnait des choses. Et finalement, ses filles sont mortes. Elles sont mortes de faim. Et voilà, mes amis. Ces filles de cette pauvre veuve sont mortes de faim et tout le monde croyait quoi? Croyait quoi? C'est quoi cette histoire? Ils sont dans le désert. Est-ce qu'elle va labourer un champ? C'était la définition. Mais elle est aux rois et c'est marqué dans le prophète. Et on a erré dans un désert. On ne peut pas semer. Même les troumeaux, les macérotes, les prélèvements, les dîmes. C'est une mitzvah qui se fait qu'en Eretz Israël, pas dans le désert. Cette histoire est complètement aberrante. Et puis, en plus de ça, comment ces filles peuvent mourir de faim alors qu'ils reçoivent la manne? Et pourtant, aussi gros que ça puisse paraître, aussi absurde, on y croit. Les gens ont cru à cette histoire de Korach et on dit, ah, c'est un scandale, c'est pas normal. C'est la force de la Machloket, de la dispute, c'est la force du Lashon Hara, c'est la force du toupé, de la chutzpa, de l'arrogance du mal, de l'arrogance qui peut des fois être tellement criard, tellement terrible, incroyable. Allez, on continue avec le même style de musique de tout à l'heure, Shira Maalot.

Il y a un enseignement très connu, mais qui vaut toujours la peine d'être répété et qui est toujours d'actualité. En effet, dans la Mishnah de Pirkei Avot, dans les Maximes de nos pères, on dit qu'est-ce que une dispute, l'Echem Shemaim. C'est ce qui est le pire dans une dispute, c'est que toutes les parties sont l'Echem Shemaim. C'est pas pour eux qui plaident, c'est toujours pour les autres. C'est jamais pour soi. Et alors on dit une marloquette l'Echem Shemaim, c'est il y a les chamailles. Il est les chamailles qui étaient, alors on dit, certains voulaient dire se chamailler, c'est, non, c'est pas les marloquettes de chamailler l'aile. On n'a pas dit bête chamaille, bête l'aile, la maison de chamailler, mais dans la maison d'Hilel. Parce que parmi les élèves, il pouvait avoir un aspect qui était peut-être pas le chamaille, mais entre chamailler l'aile qui était, sur certains points, on a guère leur désaccord, mais ils étaient tous à fait d'accord sur plein de choses. Mais enfin bon. Et ça, c'est le Shem Shemaim, parce que leur but, c'est de savoir ce qui est marqué dans la Torah, essayer de respecter au mieux la Torah. Et on dit, c'est quoi une marloquette qui n'est pas le Shem Shemaim, qui n'est pas désintéressé? C'est Korach va'adato. C'est Korach et son assemblée. Et là, on a du mal sur le balancement de la phrase. La marloquette et le Shem Shemaim, c'est Hillel et Shammai, d'accord? La marloquette chez le Shem Shemaim, on s'attend à trouver Korach et Moshe, ou Moshe et Korach. Ceux qui sont marqués, c'est Moshe et Korach. C'est ça, c'est pas le Shem Shemaim. Et là, on trouve Korach va dato. Il n'y a pas Moshe. Alors, parce qu'on va nous dire, en fait, que Moshe, dans cette marloquette, il était le Shem Shemaim. Lui était vraiment pour le nom d'Hachem. Par contre, ceux qui étaient opposés à Moshe, Korach et Adato, Korach et son assemblée, ils n'étaient pas du tout d'accord sur les raisons de leur révolte. En effet, Korach, il avait son histoire de nomination dans la famille de Lévi, mais il ne remettait pas en cause la problématique que c'était la tribu de Lévi qui avait été choisie et qui était en position de servir dans le temple. Alors que la plupart de ceux qui l'accompagnaient, qui étaient la tribu de Reuven, eh bien, ils se plaignaient que le droit d'aînesse a été enlevé à Reuven, qui était le fils aîné, et qui n'est pas ni Cohen, ni roi, il n'y a rien, le pauvre Reuven, ni la royauté, ni double part, puisque on sait que l'aîné, il a double part. La double part, c'est parti à Yosef, la Kehuna, c'est parti à Lévi, et la royauté à Yehuda. Alors Reuven n'est pas d'accord. Et donc la tribu de Reuven se révolte contre Moshe, mais pas du tout pour les mêmes. Ils sont même plutôt en opposition avec Korach. C'est ça. La marloquette qui n'est pas Shem Shamaim, ce sont ceux qui se liguent ensemble parce qu'ils sont contre. Ils n'ont pas un projet pour, ils ont un projet contre. La seule chose qui les unit, c'est le fait qu'ils sont contre Moshe. Ah, ils sont contre Moshe. Et ça, c'est ce qui... Non. Alors ça, c'est pas bon. On doit avoir, quand on a un programme, être unis pour. Et remarquez, quand il y a une marloquette et que vous avez des gens qui sont pour avancer dans la chose, alors c'est en général positif. Alors que si c'est une marloquette, c'est contre, et puis c'est pour s'opposer, c'est pas la Shem Shemaim, c'est pas bon. Bon, je vous donne rendez-vous tout à l'heure à 15h07 pour prolonger notre réflexion à 15h07 pour l'heure. Je vous souhaite Shabbat Shalom, Git Shabbos, Shabbat Shalom, Omevorach.

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2: Avec Franklin Roski, doyen de l'Institut universitaire d'études juives Elie Wiesel et auteur du livre Le complexe de Samson, paru aux éditions Hermann. Et aujourd'hui, nous allons évoquer Shabbat Korach.
3: Dans l'histoire de l'humanité, la lutte entre le despotisme et la liberté est présente chez toutes les nations de la planète, y compris dans le pays des Hébreux bibliques. La tendance monarchique est très présente en Israël à la fin de l'époque des juges. Les pays préfèrent maintenant renoncer à sa liberté pour assurer sa sécurité face à ses ennemis. Ils cherchent un protecteur, même sévère, même despotique, même absolutiste, pour être comme tous les peuples, avec un souverain que le jugera, qui marchera à sa tête et qui conduira le peuple dans les conflits guerriers. Le juge Shmuel regrette avec beaucoup d'amertume cette revendication monarchiste, mais il doit s'incliner malgré lui devant la revendication insoutenable, l'immense pression populaire. Ainsi, Shmuel choisit le premier roi d'Israël, Saül. Mais dans le livre premier de Samuel, le prophète s'adresse à la nation. « Oui, vous avez gravement fauté en demandant un roi, car le seul véritable monarque de la nation d'Israël est l'Éternel, créateur du ciel et de la terre, qui vous a sauvé, qui a sauvé les Israélites des multiples agressions et oppressions. Mais vous avez crié « Ki meler imloch aleinu », car c'est un roi qui doit régner sur nous. Alors Samuel annonce, si vous et votre monarque suivent les lois de l'Éternel, la nation sera heureuse. Mais si vous et votre monarque vous écartez de la parole divine, la nation connaîtra les malheurs. Ce chapitre du livre de Samuel 1 est une leçon d'éthique politique, de démocratie et de liberté. Un idéal de justice dans la grande voie des prophètes d'Israël. Shabbat Shalom.
2: Shabbat Shalom.
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11: 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Il est 11h.
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0: Il est 11h.
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0: Tsahal annonce la mort de 4 soldats israéliens. Ils ont été tués dans la nuit lors d'une attaque du Hezbollah dans le sud du Liban. Parmi les victimes figure le lieutenant-colonel David Ben Simon, 32 ans. Les noms des 3 autres victimes n'ont pas encore été rendus publics. Selon les premiers éléments de l'enquête, l'incident s'est produit peu après minuit dans la région de Kfar Tebnit. Un char israélien a été touché par un drone explosif ou un missile anti-char. L'armée israélienne poursuit ses opérations militaires au sud Liban. La nuit dernière, des infrastructures du Hezbollah ont été visées dans la plaine de la Beka. Une réponse, selon Tsahal, aux violations répétées du cessez-le-feu par le mouvement terroriste. Ce matin, l'armée israélienne annonce la poursuite de ses frappes au Liban dans les prochaines heures, alors que les négociations prévues ce jour en Suisse entre l'Iran et les États-Unis ont été reportées. Sinédié, Donald Trump affirme s'attendre à un cessez-le-feu complet sur tous les fronts, y compris entre le Hezbollah et Israël, après la signature d'un accord entre Washington et Téhéran. De son côté, le ministre français des Affaires étrangères assure que la France participera aux négociations sur le nucléaire iranien. Jean-Noël Barrot, qui appelle par ailleurs les États-Unis à maintenir la pression sur Israël pour mettre fin à la guerre au Liban. En France, Liana a été violée, révèle l'autopsie. Les causes de la mort de la jeune collégienne de 11 ans ne sont toujours pas connues. Les causes de la mort, tout comme l'existence de traces de violences sexuelles, sont essentielles pour la potentielle requalification des faits dont est actuellement accusé le principal suspect, Jérôme Barella. Et enfin, la canicule s'étend ce vendredi en France, avec désormais 53 départements concernés par la vigilance orange, dont la région parisienne. L'épisode de chaleur s'annonce étendu, durable et intense, avertit Météo France, avec un pic attendu entre dimanche et mardi et des pointes à 40 degrés. Dans un instant sur RCJ, retrouvez Chavruta, l'émission de Pensée juive du grand rabbin Olivier Kaufmann.

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1: Chères auditrices et auditeurs de RCJ, très heureux de vous retrouver pour cette nouvelle page de Chavruta, de pensée juive, de méditation, que vous pouvez également retrouver en podcast sur Amazon, iTunes, Deezer, Spotify ou en téléchargeant gratuitement l'application RCJ 94.8. Nous sommes toujours bien sur RCJ et nous sommes toujours dans la question de l'éveil à la spiritualité dans le prolongement de nos émissions précédentes. Oui, se lever du bon pied, c'est fondamental au sens de la tradition juive. Et nous étions sur la question de la reconnaissance et la gratitude avec le fameux Modé ou Moda Ani. Mais au-delà de cette reconnaissance et de cet éternel émerveillement d'être sur pied, en bonne santé, d'avoir toutes ces fonctions, motricité, autonomie, cette capacité aussi à se mouvoir dans le temps et l'espace, voilà une question fondamentale au cœur des préoccupations de la tradition juive. Et je rappelle que le premier chapitre du Code rabbinique de Rabbi Yosef Karo, le Shulchan Aruch, commence avec un chapitre intitulé « Hashkamat Haboker », le lever du matin. Alors si vous le voulez bien, poursuivons notre réflexion sur l'une des bénédictions du matin qui insiste sur cette vue retrouvée. Oui, le sommeil est assimilé à une forme de cécité temporaire, ponctuelle, et la bénédiction la plus emblématique à cet égard, c'est Pokeach Ivrim. Dieu, source de bénédiction, qui décile, qui ouvre les yeux des aveugles, des non-voyants. Cette bénédiction, elle emploie ce verbe bien connu qui fait allusion à l'idée de pikéar. C'est-à-dire que si on cherche bien dans la tradition juive, qui fait référence à de nombreuses occurrences bibliques employant cette expression. Rappelez-vous, dès le début du livre de la Genèse, vous avez cet épisode douloureux où Agar et son fils Ishmaël se trouvent dans le désert et le jeune homme pleure et il y a cette soif qui tenaille l'enfant. Et ici, il y a la présence d'un point d'eau et Dieu ouvre les yeux d'Agar pour qu'elle puisse déceler la présence de cette oasis. Ouvrir les yeux. Parfois, nous avons les yeux grands ouverts, mais cela ne suffit point pour bien discerner l'environnement dans lequel nous nous trouvons. Rappelez-vous aussi que dès le début du livre de la Genèse, et nous l'avions vu dans une émission précédente, il y a cette idée, Vatipakachna Enea, que là encore, vous avez cette même racine hébraïque qui fait allusion au moment où Adam et Ève ont consommé le fruit défendu, et là encore, eh bien, il y a une ouverture des yeux, et ils ont su qu'ils étaient nus. Et j'ai rappelé que le fait que le texte biblique ne dise pas « ils ont vu qu'ils étaient nus », mais « ils ont su », c'est une prise de conscience qui va au-delà du regard qu'on peut porter sur soi. C'est cette capacité à aller chercher en nous ce qu'il y a de consistant, de conséquent, pour mieux déceler les failles, les vides béants que nous pouvons trouver en nous. Oui, le verbe plus connu, lirot, le verbe voir dans la Torah, a souvent été employé dans des moments où il fallait faire preuve de discernement pour mieux voir ce qu'il y avait autour de soi. Souvent, il faut qu'il y ait ce mouvement oculaire pour Abraham, par exemple, de lever les yeux et de distinguer trois invités potentiels qu'il pourra accueillir dans sa tente. C'est pour mieux comprendre la situation de celui ou celle qui peut passer dans votre champ de vision. Et puis, il y a également avec Moïse. Quand Moïse prend conscience de la souffrance de ses frères et sœurs hébreux, là aussi, il va voir leur souffrance. Et Rashi interviendra dans son commentaire pour, là encore, insister sur l'expression comme incarnant l'idée de mieux comprendre ce qui se joue dans la rue égyptienne. Vous l'aurez compris, voir ne suffit pas pour mieux bien saisir la situation qui se présente à nous. Il faut faire plusieurs mouvements oculaires, il faut pouvoir bien ouvrir ses yeux et surtout concentrer son regard. Le matin, nous sommes parfois dans le brouillard, mais il est très important de savoir où on met les pieds et quelles sont les priorités que nous allons traiter et appréhender durant la journée. C'est pour cela que cette bénédiction a son importance. Oui, pour la tradition, il y a cette idée essentielle d'ouvrir la matinée avec la notion de discernement, et ce n'est pas par hasard que la première bénédiction parle du discernement donné au coq, qui pourra faire la différence entre le jour et la nuit, la lumière et l'obscurité, mais c'est pour mieux mettre en perspective ce que nous devons aussi mettre en mouvement, c'est notre propre discernement. Oui, pour ne pas se perdre, pour ne pas errer dans des situations quelque peu brouillonnes, pour ne pas errer ou se sentir perdu dans un espace dont on ne maîtrise pas les points de repère, alors oui, comme nous le disons en hébreu, Pikicha Tenayim, cette capacité non pas juste à ouvrir les yeux, mais à pouvoir poser un regard est indispensable pour comprendre, pour discerner, pour voir, voir la matière tangible qui est face à nous, voir la lumière, voir ce qui la distingue de ce qui pourrait, même en pleine journée, révéler quelque part obscure de l'humanité. Oui, nous l'avons vu aussi précédemment, ne pas s'égarer selon nos cœurs et nos yeux, et là encore, le sens de la vue qui va nous permettre d'avoir une vision plus précise des choses. C'est aussi mettre en lien les profondeurs de notre âme, selon la mystique juive, pour mieux comprendre ce qu'il faut mettre en lien entre l'âme, le corps et tout ce qui nous environne. Pour la tradition juive, là encore, le Créateur nous a donné la possibilité de se mettre en lien avec le monde environnant. Vous l'aurez compris, mes chers amis, c'est un appel à l'ouverture. L'ouverture qui n'est pas un appel au consensus mou, bien au contraire, c'est ouvrir les yeux pour être à la fois vigilant, mais ne jamais s'extraire du monde ambiant. Ne jamais se replier sur nous-mêmes. Notre force, c'est de lever les yeux, de lever la tête. Pas pour affirmer que nous sommes au-dessus des autres, mais pour pouvoir regarder le monde les yeux dans les yeux, en dépit de sa laideur, qui est parfois beaucoup plus prégnante, semble-t-il, que sa beauté. Et il y a donc un déploiement du regard qui accompagne le déploiement du corps, puisque la bénédiction qui insiste sur la libération des opprimés, des enfermés, comme si le sommeil nous empêchait de nous mouvoir librement, le fait de pouvoir redresser la colonne vertébrale, Zokef Kefufim, toutes ces bénédictions, c'est pour mieux appréhender les choses de la vie qui sont autour de nous, et là encore, pouvoir tendre le corps vers le haut et chercher toujours le dépassement de soi. Je reviendrai dans quelques instants après une pause musicale rafraîchissante sur d'autres bénédictions qui peuvent sembler beaucoup plus matérielles, mais qui nous permettent aussi de ne jamais dissocier le corps de l'esprit et inversement. À tout de suite après cette pause musicale rafraîchissante.

0: Eh bien, Théo à la technique est un homme avisé. Il a même un regard prophétique puisqu'il nous a mis un texte extrait des psaumes du roi David. Combien il est bon, Inématov ou Manaïm, combien il est beau de voir des frères et sœurs s'asseoir autour de la même table. Shevet Achim Gam Yachad, se retrouver ensemble. Et c'est précisément pour se retrouver ensemble, alors cette fois-ci c'est avec soi-même, parce que parfois on peut pas se réconcilier, mes chers amis, avec les autres si on n'est pas déjà pas réconcilié avec soi-même. Si on est soumis à des antagonismes en notre fort intérieur qui parfois nous empêche d'avancer. Alors après une mauvaise nuit, après parfois un sommeil qui n'est pas toujours réparateur, parfois avec des traces et les séquelles d'un passé, d'une journée d'hier ou d'avant-hier qui a laissé des traces presque indélébiles, alors là encore, ces bénédictions pour vocation, ces bénédictions du matin, non pas juste de s'émerveiller, mais parfois aussi d'effacer tout ce qui pourrait nous entraver dans notre liberté de circulation. C'est important de le dire plus que jamais aujourd'hui. C'est un rituel, une gymnastique qui nous permet justement de nous réapproprier toutes nos fonctions. Et alors, à ce sujet, il y a ces bénédictions qui sont là encore peut-être plus matérielles, disais-je juste avant la pause musicale. Ces bénédictions qui parlent de couronne, qui parlent de ceinture, qui parlent de tout ce dont nous avons besoin. Cold sorki, tout ce qui répond à mes besoins. Et puis, Ozer Israël, Oter Israël, c'est-à-dire l'idée de ceindre Israël avec puissance et de lui donner un diadème incarnant la splendeur. Oui, c'est tout ce que nous devrions avoir à l'esprit lorsque nous allons nous regarder dans le miroir pour nous apprêter. L'estime de soi, sans sombrer bien évidemment dans une forme de narcissisme qui serait exacerbée, mais l'estime de soi, c'est important pour démarrer une journée. Le regard posé sur soi. Ces bénédictions étaient relatives à toutes sortes de parures, de vêtements, allant même jusqu'aux chaussures. Pour nos rabbins, il est important de dire que la dignité passe par tous ces moyens de se présenter face au monde. Pour nos rabbins, il s'agit des formes de protection qui nous restituent non seulement une virginité retrouvée, mais également une brillance, une manière d'illuminer le monde. Et nous pouvons penser à ce texte extrait du livre des Proverbes du roi Salomon, chapitre 31, verset 17, bien connu puisque nous le chantons pour faire l'éloge des femmes d'Israël et en particulier de nos épouses. C'est cette expression dans Eshet Ra'il, dans l'idée d'une femme vaillante. Chagra be'oz motnea vate'ametz zerotea. Et là, il y a l'idée, encore une fois, de ceindre. Elle ceint de force, avec force, ses reins, et elle affermit, elle encourage ses bras. Elle fortifie ses bras. Il y a donc l'idée de reprendre des forces et d'affermir sa place dans le monde. Et serrer la ceinture, non pas se serrer la ceinture, mais serrer la ceinture, là encore, il y a une idée de se tenir droit. Et lorsque j'évoquais, il y a quelques instants, ce concept de besoin, sur lequel les rabbins parlent en particulier des chaussures, ce qui peut paraître quelque peu étonnant, c'est parce que là encore, il y a l'expression de mise en place du corps. Oui, c'est l'énergie terre. C'est bien se poser, poser ses pieds. Et nous le savons, la chaussure qui fait séparation entre la terre et notre corps, ce n'est pas anodin quand Dieu demande à Moïse devant le buisson ardent de se déchausser. Ce n'est pas anodin quand les Kohanim jusqu'à aujourd'hui se déchaussent. Ce n'est pas anodin aussi que le jour de Tisha B'Av ou le jour de Kippour, nous voulons que la semelle, et évidemment tout ce qui va avec, ne soit pas en cuir. Il y a toutes sortes d'explications. Donc la chaussure, oui, elle prend une place non négligeable. Mais concernant notre sujet, il y a l'idée d'initier, de préparer nos pas. Nos pas sur des chemins parfois quelque peu rocailleux, quelque peu délicat à adopter. Alors, oui, que ce soit face à la chaleur, le froid ou d'autres entraves et obstacles qui pourraient se dresser sur notre chemin, alors nous demandons à être précisément protégés de tous ces obstacles. La question de la ceinture, pour nos rabbins, la ceinture renforce le corps. Ça peut paraître bizarre comme idée. La ceinture, c'est aussi la séparation entre le haut et le bas. C'est aussi savoir faire la différence entre nos besoins matériels et nos besoins spirituels. Et puis, c'est la séparation entre le bas et le haut, tout simplement. Et lorsque le roi Salomon s'exprime ainsi, comme je l'ai évoqué il y a quelques instants, c'est comme si le roi Salomon mettait en avant la force et l'instinct de préservation qui doivent être réunis pour nous permettre de réussir droit, debout et vaillant. Concernant cette force qui se dégagerait, non pas de la ceinture, mais le fait que l'on porte la ceinture, donc la force qui se dégagerait du port de la ceinture, comme s'il y avait une prise de conscience entre le haut et le bas de son corps, eh bien, pour la tradition juive, c'est pour mieux mettre en perspective l'autre bénédiction qui suit, c'est-à-dire là, le diadème, la couronne. Donc on voit bien qu'il y a une forme de progressivité pour nous amener à tendre vers le haut. Mais on ne peut pas tendre vers le haut si on ne répond pas aux besoins du bas du corps. Et là encore, j'avais évoqué dans une émission cette bénédiction au sortir des toilettes pour évacuer les toxines accumulées durant la nuit de sommeil. Donc vous avez ici cette idée que la splendeur, c'est aussi recouvrir nos têtes pour, là encore, se protéger de toutes ces formes d'expression débridée ou exacerbée. Donc, il y a une forme de maîtrise. Donc, c'est tout le contraire de lâcher prise, vous l'aurez compris. Une maîtrise de soi. Voilà ce à quoi nous pensons au réveil du matin. Cela fait beaucoup de choses à réfléchir et à penser, j'en conviens. Mais le réveil du matin, s'il est bien réalisé, déterminera le bon déroulement de toute la journée. Servir Dieu, servir des idéaux nobles, servir tout ce à quoi nous serons amenés à faire dans la journée, eh bien, cela procède aussi d'un contrôle et d'une maîtrise de toutes ces fonctions vitales que nous venons d'évoquer. Et puis, le sortir de cette nuit, la sortie de cette nuit, pardon, n'est pas anodine, parce que là encore, nous avons à procéder aux ablutions et nous reverrons dans une prochaine émission ce que nous pouvons prolonger et renforcer dans cet éveil à la spiritualité. Je vous retrouve pour une prochaine émission, toujours sur l'éveil à la spiritualité. Le matin, soyez heureux, soyez bénis, Shabbat Shalom.
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2: Chers amis de RCJ, bonjour. Aujourd'hui, on reçoit entre guillemets un hybride, Daniel Voignac-Gross, qui a ouvert un restaurant à Londres avant d'échanger son tablier contre une blouse de laboratoire. Diplômé en sciences des matériaux de l'Imperial College de Londres, c'est bien ça. Un mélange de physique, chimie et biologie, il a ensuite posé ses valises à Rehovot, qui est la faculté, enfin où se trouve la faculté d'agriculture, de nutrition et d'environnement de l'Université hébraïque de Jérusalem, dans le laboratoire du professeur Odetcho Cheyov. Il y travaille sur les bio-nanomatériaux et le biomimétisme, c'est-à-dire observer ce que la nature fait parfaitement pour le recréer en laboratoire. Alors, de Londres à Rehovot, d'une cuisine à un laboratoire, la première question, d'abord bienvenue Daniel. Et notre première question, c'est comment tout ça s'est passé?
3: Merci beaucoup, merci de me recevoir et merci de me donner l'opportunité de mettre en lumière un petit peu des projets autour de nous. Alors oui, un restaurant, c'était vraiment un restaurant, une aventure éphémère entre mon master et le début de mon doctorat. Pendant 2 mois, j'ai pu cuisiner, exprimer mes passions dans la cuisine, avant d'entamer un long périple dans le laboratoire. Et en réalité, c'est très naturel. C'est pour moi un laboratoire dans lequel je fais de la cuisine. La plupart des choses par hasard fait que je cuisine des choses pas comestibles. Mais c'est vraiment prendre les ingrédients, les mélanger, les mettre au four, et ensuite, au lieu de les goûter, on les teste. Il y a beaucoup, beaucoup de ressemblances pour moi. C'est ce qui motive mon quotidien. Et puis Rehovot, après avoir grandi à Paris et vécu à Londres pendant près de 5 ans, c'est un réel bonheur, c'est un réel contraste. J'étais entouré des plus grands musées de Londres pour le début de mes études, et je me retrouve dans un laboratoire qui a 40 ans, où derrière nous, des chèvres, des moutons, et puis des cerfs. Et c'est très calme.
2: Absolument. Alors, si on revient sur Rehovot, sur la faculté d'agriculture, donc, on sait que là-bas, on a créé la tomate cerise, on a créé le goutte-à-goutte pour faire de la culture dans le désert. Donc, on a commencé à réfléchir pour comment alimenter aussi toute la population qui arrivait en Israël par vague d'Alia. Et aujourd'hui, quels sont les défis, je dirais, de l'université?
3: Oui, d'ailleurs, je lisais récemment, trouvé un livre par hasard, des mémoires de Chaim Weizmann, qui disait vouloir ouvrir un centre de recherche qui, aujourd'hui, est l'Institut Weizmann, juste à côté de cette école agricole. Donc, elle est, bien qu'on soit aujourd'hui rattaché complètement à l'Université de Jérusalem, c'était avant ça une école agricole pour les pionniers, pour apprendre à travailler la terre. Et Israël a d'abord, de façon entre guillemets égoïste, adressé les problèmes de comment cultiver en Israël même. Et rapidement, ces solutions se sont exportées partout dans le monde. Aujourd'hui, il y a des dizaines de laboratoires, des dizaines de chercheurs, voire peut-être des centaines même sur le campus. Chacun adresse des enjeux et honnêtement, derrière chaque porte se trouve un chercheur qui se planche sur des problèmes pour l'alimentation internationale, globale. On a près de 9 milliards de bouches à nourrir tous les jours. C'est plus uniquement le désert, c'est plus uniquement Israël, c'est vraiment adresser les enjeux, que ce soit l'agriculture de précision ou l'alimentation, de la nutrition. On va adresser vraiment tous les chercheurs autour de nous, font un travail extraordinaire.
2: Absolument. Alors, les projets aujourd'hui qui sont liés à ton exercice, ton laboratoire. On avait parlé de lait synthétique, de viande de culture, de vaccins, comment exprimer pour nos auditeurs, qu'est-ce qu'on fait concrètement au sein de ton labo?
3: Alors ouais, c'est un labo assez unique, je pense, après avoir passé maintenant plus de 10 ans dans les universités. Il y en a des comme nous, mais on est très appliqués. Professeur Odetcho Cheyov a plus de maintenant 40 ans de carrière. Et chaque année, chaque jour, aujourd'hui, c'est des nouveaux projets. Et donc, petit à petit, on s'est vraiment étalé sur énormément de problématiques. On reste sous la supervision d'un seul et même professeur qui, aujourd'hui, a créé déjà plus de 25 entreprises, déposé plus de 130 brevets partout dans le monde. Et ça s'arrête pas. Et donc, on a vraiment des applications très différentes, mais on est tous au sein du même mur. Parfois, ces murs sont très étroits, un peu trop étroits pour nous. On est les uns sur les autres, mais ça apporte énormément de résilience. Et donc, effectivement, on va travailler sur des projets. On est un mix dans l'équipe de gens qui viennent du monde de la science du végétal, d'ingénieurs chimistes et toutes sortes de disciplines. Aujourd'hui, je travaille aussi avec des designers industriels et au final, on vient tous d'un background différent. On a tous soif d'apprendre ce que l'autre sait et de travailler tous ensemble sur ces projets. Alors personnellement, mon aventure m'a pas mené particulièrement vers des applications culinaires, on va dire, mais c'est un honneur de pouvoir partager ce que mes collègues font aussi. Et donc, on a effectivement dans le laboratoire beaucoup de projets qui sont liés au monde de, on va dire, la protéine alternative. C'est un monde qui va du steak végétal à prendre des cellules souches d'une vache et d'essayer de les cultiver pour en faire un steak à partir d'une vache qui est toujours vivante. On a juste fait une petite prise de sang et donc on va adresser beaucoup d'enjeux autour de ça. À la fois en termes de viande, mais aussi en termes de lait. Donc je sais pas par où vous voulez que je commence.
2: Commençons par le lait parce que c'est quand même un sujet d'actualité en Israël.
3: Et donc c'est aujourd'hui un projet qui est le plus représenté en termes d'étudiants dans notre labo. C'est une entreprise qui a été co-créée par mon professeur.

0: C'est des choses qu'on va pouvoir faire. Et donc, le défi qu'on essaye d'adresser dans le laboratoire, c'est de faire de l'ingénierie génétique dans les plantes et permettre à ces plantes d'exprimer, en plus de leur protéines, on va dire innées, d'exprimer également les protéines clés qui sont présentes dans le lait de vache. Et donc, on va essayer de manipuler des plantes. Alors nous, on travaille sur une plante qui est dans la famille du colza, et on va à l'endroit où la graine produit son huile, donc ses parties grasses, on va ses lipides, on va essayer d'exprimer des protéines telles que, si ça parle à certaines personnes, de la caséine, de la bêta-lactoglobuline, qui sont les protéines qui vont permettre de créer des émulsions et donc des produits crémeux, yaourt et fromage. Et voilà.
1: Et aujourd'hui, c'est sur le marché, comment on en est où de cette enfin de ce développement, en fait.
0: Non, alors c'est vrai que c'est un enjeu. On a tendance, quand on est dans un laboratoire et qu'on nous donne, et je vous en remercie, l'opportunité de parler, on va toujours parler du rêve ultime. Mais effectivement, tout prend du temps, et énormément de ressources. Aujourd'hui, on est loin de la commercialisation d'une certaine façon, mais en même temps, on voit qu'il y a à la fois une volonté, comme vous dites, une volonté qui est pressante due aux problématiques environnementales et économiques et climatiques du lait de vache, et à la fois la demande du marché pour des produits alternatifs. Donc il y a des gouvernements qui aident, qui accélèrent. On voit en Israël, dans les supermarchés aujourd'hui, il y a déjà deux produits de deux startups qui ont des protéines synthétiques ou biosynthétiques, on appelle ça. Donc c'est quand on utilise un organisme, souvent un micro-organisme, donc une bactérie ou une levure, pour exprimer une protéine qui n'est pas la sienne innée. Donc on a des produits en supermarché. Je sais que Yotvata et Gad sont des marques, je sais pas si on peut citer des
1: Bien
0: marques,
1: sûr.
0: mais j'imagine, qui en plus du lait végétal, donc souvent à base de lait de coco, vont rajouter des protéines faites en laboratoire qui sont des protéines de vache où aucune vache n'a été utilisée. Donc c'est simplement l'ADN qui, chez la vache, code pour l'expression de cette protéine. On l'insère dans la plante, on l'insère. Alors moi, j'adore parce que moi, je viens vraiment d'un monde chimie, physique. J'ai pas du tout côtoyé la biologie, très très peu, souvent biomatériaux. On a travaillé sur des prothèses, des choses comme ça, mais pas de la biologie cellulaire. Donc je suis arrivé dans un laboratoire d'ingénierie génétique, d'ingénierie des protéines, sans savoir ce qui se passait. Et toujours un mystère, c'est quoi, ça veut dire quoi, est-ce qu'on peut créer un être humain? Et puis rapidement, tout a été dédiabolisé par mes collègues, où au final, comme moi, ils mélangent des solutions transparentes avec une solution transparente, ils attendent un peu, ils chauffent, ils refroidissent, et puis quelque chose se passe. Et au final, il y a beaucoup d'outils simples aujourd'hui qui nous permettent de dire à un organisme, voilà, je t'ajoute ce code génétique, puisque de toute façon, la reproduction, c'est une lecture de code génétique qui va créer une réaction en chaîne et d'expression, de fabrication des protéines spécialisées dans l'organisme dans lequel on est. Alors, je sais pas si je vais trop en profondeur, mais
1: non, non, mais c'est intéressant,
0: je peux en
1: toujours
0: parler
1: des
0: des heures.
1: heures. Mais c'est vrai que voilà, c'est un constat parce que bon, vous êtes, c'est tout ça est en développement.
0: Voilà, mais dans nos serres aujourd'hui, on a des plantes qui expriment des protéines de lait. On travaille une par une. Souvent, le lait, c'est un complexe de beaucoup de protéines. Donc on fait une par une, et mes collègues me font souvent un tour dans leur serre, ce qui est toujours agréable en plein milieu d'une journée, quelque chose qu'on n'a pas dans un lieu de travail, on va dire, plus conventionnel. Et ils me montrent telle plante. Alors ça ressemble à une plante tout à fait normale. Mais effectivement, quand on en fait un peu un pesto, on va venir écraser les feuilles, extraire les protéines, on se rend compte qu'on a des propriétés extraordinaires.
1: Absolument. Alors ta spécialité, quand même, c'est le biomimétisme. Alors comment on peut expliquer justement ces applications?
0: Alors, le biomimétisme, c'est à la fois très spécifique et aussi un terme fourre-tout, donc derrière lequel on se cache parce qu'on fait beaucoup de projets différents. Alors, c'est vraiment de partir de ce constat que l'ingénierie à l'échelle humaine, c'est 200, 300 ans peut-être d'histoire, ou alors même si on remonte 3000 ans ou avant avec le silex, ça reste quand même relativement jeune par rapport aux 4 milliards d'années d'évolution sur Terre. Et donc, le biomimétisme, c'est de partir du principe que beaucoup de systèmes qui existent dans la nature sont là pour une raison, parce qu'ils ont survécu, parce qu'ils se sont, mutation par mutation, développés pour être le plus approprié à la vie sur Terre. Et tout ce qu'on fait dans le labo, c'est partir de ce principe-là, observer d'abord dans la nature. Alors ce moment-là, dans chaque projet, il prend très peu de temps. C'est le tout début du projet, on voit quelque chose qu'on aime, et après,

0: on plonge dedans. Et donc, il s'applique aussi au lait, c'est-à-dire on voit que la vache produit un lait de très bonne qualité, dont on a développé la nutrition autour, on a envie de ces produits-là, mais force est de constater que notre exploitation en est devenue néfaste pour nous-mêmes. Donc on va faire du mimétisme, on va demander à un organisme qui est peut-être plus adapté et plus capable au vu de notre utilisation, donc une bactérie, une levure, des choses qu'on peut faire dans des cuves de fermentation, exactement le même process que fabriquer de la bière, et ça on le fait depuis 7000 ans. On va demander à ces protéines d'exprimer, à ces micro-organismes ou ces plantes d'exprimer pour nous quelque chose qu'on va utiliser dans des mesures où aujourd'hui l'agriculture bovine ne permet plus de le faire de façon durable. Et alors moi spécifiquement, ça va mes applications vont de produits cosmétiques. Je travaillais sur un nouvel anti-moustique, sur du lissage de cheveux, jusqu'à des applications dans le monde de la défense, dans le monde de l'électronique. Je travaillais ce matin sur une semelle de chaussures de course, et toujours en partant de ce principe de comment, quel matériau dans la nature, du fait de son développement, du fait des contraintes auxquelles il est exposé, et peut-être un matériau qui est finalement plus résistant que le matériau synthétique, qui sont le plus souvent aujourd'hui dérivés de matières fossiles telles que le pétrole. Donc moi, je vais travailler sur, je vais regarder en ce moment là un sujet qui me passionne, c'est-à-dire les arbres, c'est génial. Un arbre, c'est un panneau solaire qui prend de l'énergie du soleil pour dépolluer la planète. Un arbre respire la journée et la nuit, il prend du dioxyde de carbone. Et il le consomme pour se construire lui-même, se construire son tronc, ses branches, ses feuilles. Alors bien sûr aussi des nutriments dans le sol, mais c'est un panneau solaire qui est dépolluant. Et donc moi j'essaie de regarder les mécanismes, mais aussi est-ce que on peut utiliser les matériaux mêmes dont sont faits le bois, les feuilles, et exploiter ce qui fait que l'arbre a choisi d'utiliser ces matériaux, ou j'en sais rien comment on le formule, c'est tout dépend de la théorie d'évolution qu'on suit. Il n'en reste pas moins que les arbres fonctionnent vachement bien, et ça serait pas mal d'essayer d'extraire des arbres ces propriétés-là. Donc je travaille à la fois sur des panneaux solaires, sur des filtres de dioxyde de carbone, et ma journée est très guidée par de la curiosité, mais surtout de l'aléa. Si je vois un effet auquel je m'attendais pas, je vais souvent, en général. C'est une forme de procrastination. J'arrive pas à atteindre mon but, mais je vois quelque chose qui marche, quelque chose qui m'intéresse. Ah, ça a changé de couleur, c'est plus conducteur d'électricité, ça c'est chaud alors que ça devrait être froid. Et là, ça va ouvrir un nouveau chapitre.
1: Oui.
0: Et pour l'instant, ça m'a pas amené tant que ça à toucher à de la cuisine à proprement parler.
1: Alors justement, on va y revenir parce que l'idée aussi, je sais qu'à la faculté, on travaille sur ce sujet de comment nourrir la planète en 2050 quand on sera 9 milliards d'habitants sur Terre. Donc il y a plein de projets, il y a des serres de sésame, il y a des champs, tu me donnais des infos. Voilà, quels sont tous ces projets sur lesquels Rehovot
0: Alors tous ces projets, je pense que donc moi ça fait 7 ans que je suis sur le campus et je n'ai pas encore fini
1: d'explorer,
0: de faire l'inventaire. Et au gré de conférences, on se rend compte que quelqu'un dans le même couloir que nous travaille sur quelque chose. Puis parfois c'est très clair parce que il y a des dégustations. Alors on va avoir plus de chance que l'autre. Nous on n'a pas trop de chance. Le labo dans le couloir, il travaille sur des piments. Et donc ils essayent d'augmenter pour des usages médicaux le piquant du piment. Et donc ils font les piments les plus piquants que j'ai jamais vus, et de temps en temps ils nous demandent de goûter. Et donc quand on entend un cri dans le couloir, c'est soit que quelqu'un s'est fait mal, soit qu'il y a une dégustation.
1: Alors effectivement, parce qu'en plus il y a une échelle, hein, je crois, pour le piment.
0: L'échelle de Scoville.
1: Voilà. Exactement.
0: Oui, non, mais alors c'est pas que les piments, effectivement. Pour revenir à la question première, c'est on adresse vraiment tout du travail sur, mettons, le produit fini lui-même, donc le sésame. Je pense que c'est le professeur Zvipeleg, si je me trompe pas, qui travaille sur les propriétés nutritives du sésame et différentes espèces. Donc ça va être un travail très focalisé. Ou alors, dans notre couloir, par exemple, on a le professeur Moshe Lyon qui fait on va dire, de la smart agriculture. Donc et aujourd'hui, si nous on a un problème, ou même si on va bien, on va pouvoir faire une prise de sang et avoir des analyses. Une plante, pour savoir si elle est malade, on a juste analysé les symptômes. Si on voit que le champ est sec, il est, c'est une sécheresse a déjà eu lieu. On n'a pas beaucoup d'anticipation possible. Et donc, il y a de la recherche aussi sur comment anticiper les problèmes, faire des prises de sang, entre guillemets, sur des plantes, comment est-ce qu'on peut faire du monitoring constant et aussi se mettre à jour, utiliser les outils d'intelligence artificielle aujourd'hui, évidemment. Et donc, on a sur le campus une des serres qui est une smart serre où tout est à base de IoT, donc Internet of Things, c'est-à-dire des objets connectés. Donc, chaque plante a des capteurs d'humidité, capteurs de masse, il y a des caméras qui passent en continue et qui analyse le développement des feuilles et toutes ces données-là sont ensuite traitées pour optimiser les champs et ça c'est une technologie qui s'exporte donc des collègues qui étaient avec moi quand j'ai commencé mon doctorat ont ensuite poursuivi à Singapour ils sont allés installer la même serre parce que le gouvernement de Singapour était très intéressé par avoir la même technologie. Et dans notre labo, on a une technologie, par exemple, une technologie que j'aime beaucoup parce qu'elle est très, moi j'aime, plus j'avance dans la profondeur de la science et de la technologie, plus j'apprécie ce que j'appelle la low tech, les technologies passives. Aujourd'hui, un des gros problèmes dans le réchauffement climatique, c'est que les agriculteurs traditionnels dans un pays qui était tempéré et qui devient chaud ne peuvent plus cultiver les mêmes choses. Et ça, c'est parce que les champs se réchauffent. J'ai appris et ça m'a beaucoup surpris que dans une journée où il fait 40 degrés dehors, le sol peut atteindre jusqu'à 80 à 100 degrés. Et ça pour les plantes, ça veut dire une évaporation totale de l'eau, bien sûr. Mais en plus, c'est des stress qui causent énormément de dégâts, voire la perte complète de la culture. Et donc, dans mon laboratoire, ma collègue Shaili développe une sorte de spray qui va générer une sorte de miroir au rayon du soleil sur le sol, un spray qui est complètement biocompatible, qui va venir à la fois permettre de sceller un peu le sol et conserver l'eau en dessous, prévenir l'évaporation, mais aussi un réel miroir qui va réfléchir les UV et la lumière qui apporte le plus de chaleur. Et elle arrive à faire descendre de jusqu'à 6 degrés la température au sol. Et c'est, aujourd'hui, on parle beaucoup de réchauffement climatique, l'ONU, ses chiffres de 1,5-2 degrés. Donc 6 degrés de refroidissement sur un champ avec un spray qui est complètement inoffensif, ça va vraiment permettre de pouvoir continuer plus le climat devient aride, voire même aller vers des climats arides et leur donner la possibilité de cultiver des choses qui sont plus tempérées et plus riches en nutriments, simplement parce qu'on dépose un miroir sur le champ.
1: Incroyable. Alors ce type d'innovation est breveté, j'imagine ?
0: Oui. Alors nous on a tendance à dire aussi, Rehovot s'est vraiment développé comme une ville scientifique où on est en face de l'Institut Weizmann, un institut qui est lui porté vers la science fondamentale. Et on en a besoin. On a besoin que des gens se penchent sur l'étude de choses qui peuvent ne mener à rien. Mais peut-être qu'ils vont mener à la compréhension d'un principe, d'un mécanisme fondamental. Et nous, on est beaucoup plus appliqués. Ce qui est assez logique, le fait d'agriculture, c'est, amener à développer des solutions pratiques. On a un fonctionnement qui est un peu dépendant, chaque laboratoire a sa philosophie. Nous, on est un labo très appliqué, on essaye de commercialiser quand on voit un effet qui peut bénéficier au monde. Et pour ça, on est accompagné par ISUM, qui est en fait le bureau de transfert de technologie de la fac. Donc aujourd'hui, c'est assez de plus en plus standardisé. Quand on a une invention, on va d'abord contacter ce bureau-là, qui vont nous accompagner dans le dépôt de brevet. Donc nous, on ne sait pas parler la langue des avocats de propriété intellectuelle. Donc nous, on va écrire un article scientifique. Avant de le publier, on va s'asseoir avec eux, aux frais de l'université. Alors bien sûr, aux frais de l'université, parce que la propriété intellectuelle leur appartient. Ça, on comprend dès qu'on rejoint une université. Et une fois que le brevet est déposé, on s'assoit avec eux et on voit quelle est la meilleure stratégie. Soit aller directement vers un géant de l'agriculture, si c'est de l'agriculture, et proposer une licence pour accélérer le développement. Soit, à la volonté du chercheur, le chercheur peut devenir entrepreneur et poursuivre la création, voire d'une start-up, et lever de fonds et porter comme il le sent. Et pour ça, l'université nous accompagne aussi. Donc, l'année dernière, j'ai fait avec mon projet d'anti-moustique l'accélérateur de l'université, qui est beaucoup de rencontres, beaucoup de mentors dans mon domaine et dans des domaines complètement différents. On cherche vraiment à catalyser la traduction de ces innovations.
1: Bravo. Alors, on va encore revenir à la cuisine parce que ça reste mon sujet, même si c'est passionnant.
0: Bien entendu.
1: Et terminer peut-être avec la recette du chercheur, puisque Londres a été une parenthèse culinaire. Est-ce que pour nos auditeurs et nos auditrices, on a, tu aurais un petit, une idée de recette accessible, sans molécules trop inaccessibles justement?
0: Ouais, alors bon, mon aventure de restauration, c'était une aventure éphémère qui a duré 2 mois, mais j'ai pris le pari de créer tous mes plats avec une double identité. Donc le restaurant s'appelait Freeze pour French and Israeli, donc une culture française, ma culture française et mon côté israélien. Et j'essayais de donner les deux identités à chaque plat. Donc en entrée, on avait un hummus ratatouille. On a poursuivi avec un couscous bourguignon, donc des légumes cuits dans du vin au lieu de et avec les épices du couscous, mais plutôt que de le cuire dans de l'eau. Et ça apportait énormément évidemment de chaleur au plat. Et puis si j'ai une recette simple à donner qui est assez fun, et malgré que ce soit pas moléculaire, il y a un côté un peu expérimental. En dessert, je faisais du malabi brûlé. Donc le malabi, c'est une sorte de panna cotta local, oriental.
1: Oriental, absolument.
0: Pour ça, dans le restaurant, par simplicité, cache-route et puis aussi soin de risque de différentes protéines, tout était vegan. Mm-hmm. Et donc je propose une recette par V. Je prenais un lait végétal. Moi, je préférais prendre le lait de coco. 1 litre de lait de coco, 1 cuillère à soupe de maïzena. À ça, j'ajoutais de l'eau de rose et de l'eau de fleur d'oranger. Alors, on dose comme on sent. C'est des choses qui sont très personnelles. Et on vient juste porter à ébullition, mélanger. Et on peut rajouter du sucre si on a envie, mais c'est déjà assez. Le lait de coco en général est assez crémeux et sucré. On laisse prendre au frigo. On met dans des moules ou des ramequins à crème brûlée. Et puis, soit on prend directement de la grenadine, soit on fait un réduit de jus de grenade. Moi, je mets la recette assez flexible. On a envie d'apporter un côté sirupeux, un côté rouge aussi pour la couleur. Et ça, je mettais dans une petite pipette. Donc ça, c'est le côté scientifique. D'accord. Mais le plus important, c'est de déposer du sucre au-dessus, juste avant de servir. Au chalumeau, on crée la petite surface craquelante. Et puis, j'ajoutais soit de la grenade fraîche, soit des petites pistaches torréfiées, de la poudre d'amande, de la poudre de noix de coco.
1: Eh bien, et c'est bien appétissant. Hein. Moi, je trouve que tu devrais quand même ici avoir cette double fonction, comme ta double assiette chercheur. Et parce que c'est très intéressant, on va la tester. Daniel, merci beaucoup.
0: Merci à vous.
1: Chers amis, bon Shabbat. Et si vous voulez tester, en plus, allez parver cet entremets qui est le malabi, qui est délicieux. Shabbat shalom à tous et merci à toute l'équipe.

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1: Bonjour, l'armée israélienne poursuit ses opérations militaires au sud Liban depuis la nuit dernière. Plus de 80 cibles du Hezbollah ont été visées dans plusieurs zones, dont la plaine de la Beka. Une réponse, selon Tsahal, aux violations répétées du cessez-le-feu par le mouvement terroriste chiite libanais. Dans ce contexte, Tsahal a annoncé ce matin la mort de 4 soldats israéliens. Ils ont été tués dans la nuit lors d'une attaque du Hezbollah dans le sud du Liban. Parmi les victimes figurent le lieutenant-colonel David Ben Shimon, 32 ans. Les noms des 3 autres victimes n'ont pas encore été rendu public. Alors que les négociations prévues ce jour en Suisse entre l'Iran et les États-Unis ont été reportées sine die, Donald Trump affirme s'attendre à un cessez-le-feu complet sur tous les fronts, y compris entre le Hezbollah et Israël, après la signature d'un accord entre Washington et Téhéran. De son côté, le ministre français des Affaires étrangères assure que la France participera aux négociations sur le nucléaire iranien. Jean-Noël Barrot, qui appelle par ailleurs les États-Unis à maintenir la pression sur Israël pour mettre fin à la guerre au Liban. Liana a été violée, c'est ce que révèle l'autopsie. Les causes de la mort de la jeune collégienne de 11 ans ne sont toujours pas connues. Les causes de la mort, tout comme l'existence de traces de violences sexuelles, sont essentielles pour la potentielle requalification des faits dont est actuellement accusé le principal suspect, Jérôme Barella. Et enfin, la canicule s'étend ce vendredi en France, avec désormais 53 départements concernés par la vigilance orange, dont la région parisienne, soit un Français sur deux. L'épisode de chaleur s'annonce étendu, durable et intense, avertit Météo France. Le pic caniculaire remarquable est attendu entre dimanche et mardi, avec des pointes pouvant aller jusqu'à 40 degrés. RCJ, 12h passées de 2 minutes. Et vous restez avec nous, bien sûr, sur RCJ. Dans un instant, place à l'air du temps, une émission proposée et présentée par Marc Velinsky. Excellente journée à tous à l'écoute de nos programmes.
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0: 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Bonjour à tous. Tantôt fuyant, tantôt réfractaire à l'engagement, parfois violent, souvent têtu et presque toujours silencieux. Force est de constater que les hommes sont aujourd'hui indéchiffrables. Est-ce pour cela, et nous posons la question, à l'ère du temps, avec Kevin Irigé, est-ce pour ça que les femmes et les hommes sont aujourd'hui, point d'interrogation, irréconciliables? Bonjour Kevin Irigé.
1: Bonjour, merci de votre invitation.
0: Kevin, vous êtes psychologue, clinicien, vous êtes spécialiste de la périnatalité, psychanalyste, diplômé de Sciences Po, et vous êtes également rédacteur en chef de la revue professionnelle de psychologie clinique, le Carnet Psy. Et nous allons parler aujourd'hui de votre livre extrêmement, tout à fait passionnant pour les femmes et pour les hommes, « Ce que les hommes ne disent pas » aux éditions Albin Michel. Alors le petit portrait que j'ai fait de l'homme moderne, fuyant, réfractaire à l'engagement, violent, têtu, silencieux. Bon, on entend ça dans l'ère du temps, justement. Est-ce que ça correspond quand même à une réalité de l'homme contemporain, et est-ce qu'on a raison de lui faire ses reproches?
1: Ah, c'est une question très intéressante. Il faudrait commencer, bien sûr, par rappeler qu'on ne peut pas faire de généralité et que chaque vie intime, chaque couple, chaque homme fonctionne sur un régime très différent. Et d'ailleurs, c'est un des problèmes que les hommes rencontrent, les généralisations. Mais il me semble que, d'un côté, effectivement, lorsqu'on écoute les femmes, on s'aperçoit que, comme Elisabeth Badinter le disait, on peut demander aux hommes encore un effort. Dans les statistiques le montrent, il y a encore une charge qui pèse sur les femmes, notamment dans la vie domestique, qui est insuffisamment partagée. Mais de l'autre côté, il m'a semblé important aussi de pouvoir écouter les hommes, comprendre ce qu'ils ne disent pas, c'est-à-dire les signes avec lesquels ils s'expriment, qui ne sont pas toujours les mêmes que ceux des femmes. Donc il me semble important d'être nuancé sur ce sujet, de ne pas céder à des caricatures. Et malheureusement, c'est un peu ce qu'on entend dans le débat public aujourd'hui, dans l'ère du temps.
0: Oui. Alors, vous parlez dans ce livre de l'insoutenable insouciance des hommes. Donc ça, c'est un des reproches que les femmes font aux hommes de façon assez fréquente. C'est l'insouciance, l'incapacité de s'engager, le non-sérieux, incapable d'aimer, etc. Bon, est-ce qu'on peut faire la peau à ces a priori, ou est-ce que ça dit quand même quelque chose des hommes contemporains?
1: Alors, bien sûr qu'il y a un certain nombre d'hommes qui, aujourd'hui, ont des difficultés dans leur relation avec les femmes. Et on le voit de façon assez frappante, je trouve, dans les sites de rencontres, ou sur ce que Eva Illouz appelle le marché sexuel, donc ces interfaces qui mettent en relation des hommes et des femmes, et où on constate quand même que la promesse d'égalité s'est transformée en une vision très équivalente entre les hommes et les femmes, comme si un homme entre 20 et 40 ans sur un site de rencontre et une femme du même âge avaient le même arrière-plan et la même trajectoire de vie, alors que c'est pas du tout le cas. Et que les femmes ont, et Bridget Jones nous l'avait rappelé il y a déjà quelques temps, ont quand même l'horizon de devenir mère et une contrainte biologique qui pèse sur elles. Donc le décalage, il vient aussi du sentiment partagé qu'on est tous pareils, hommes et femmes. Et je crois que c'est une illusion qui, à mon avis, est très préjudiciable aux femmes elles-mêmes. La preuve, c'est que lorsqu'une femme sur ces sites dit qu'elle cherche une relation sérieuse, c'est considéré presque comme un stigmate, un repoussoir. Ah non, mais celle-là, je vais surtout pas aller avec elle parce que elle cherche un mec pour toute la vie. Donc on voit bien de quelle façon un certain nombre d'équivalences, de mise en équivalence sont problématiques pour les deux sexes.
0: Ouais. Ouais, vous parlez d'ailleurs d'inégalité du marché sexuel.
1: Absolument. Il y a encore plus que des décennies, il y a plutôt un siècle, en Angleterre, lorsqu'un homme rompait les fiançailles qu'il avait engagées avec une femme, il était tenu de la dédommager. C'est l'objet d'un livre très beau d'Henry James, d'une nouvelle qui s'appelle Le Ban, ou un homme rompt, donc précipitamment.
2: Son banc, le banc.
1: Non, voilà. Ses fiançailles, et il se retrouve à attendre sur un banc toute sa vie, à dédommager, avec tout l'argent qu'il aura gagné pendant sa vie, la femme à qui il avait rompu la promesse de mariage. Mmh. Donc on voit bien que cette éducation, d'une certaine façon, des hommes, au fond, c'est une sorte de galanterie, hein, c'est-à-dire c'est une façon d'être soucieux de la fragilité présupposée des femmes, ou en tout cas de cet arrière-plan de la maternité, n'existe plus du tout aujourd'hui. On fait comme si on était tous pareils, etc. Et ça, je crois que c'est problématique pour...
2: Est-ce que c'est pas un des effets pervers de l'égalité ou de l'égalitarisme, je sais pas comment on peut dire, c'est-à-dire que mettre abstraitement les hommes et les femmes sur un plan d'égalité génère quelque chose alors que ils ne sont pas, ils sont différents.
1: Oui, absolument. Et cette différence, elle est très compliquée à définir en même temps. Et ils sont différents, mais on serait bien en peine de dire en quoi ils sont différents. Et on voit bien que ce qui nous rapproche, hommes et femmes, est bien plus important que ce qui nous sépare. Et pourtant, vous et moi, et tout le monde, je crois, pressent qu'il existe bien une différence. Donc l'objet de ce livre, ça a été d'essayer de comprendre les plis pour essayer de définir d'une façon notamment développementale et psychologique, les différences qui structurent les rapports entre les hommes et les femmes, leur propre conscience d'eux-mêmes. Et sans arriver dans des caricatures biologiques qui consisteraient à dire « Ah ben les hommes sont ceci et les femmes sont comme ça ». Mais à travers différentes trajectoires, on doit... En fait, la différence et le travail de repérage de la différence doit rester un effort et un processus, sans réponse définitive.
2: Mais Kevin, justement, allons-y, en quoi les hommes et les femmes sont-ils différents? Parce que vous venez de dire qu'il y a beaucoup de choses, enfin, plus de choses, une majorité de choses qui nous rapprochent, mais quelques-unes qui nous éloignent, les hommes et les femmes. Est-ce que vous pouvez donner quelques pistes dans votre livre? On va pas parler de tout ça, parce que ce livre, hein, je rappelle que c'est ce que les hommes ne disent pas, et ce que vous dites pour eux, d'une certaine façon, aux éditions Albin Michel. Est-ce qu'on peut esquisser quand même une ou deux dimensions qui sont finalement source de malentendus?
1: Oui, alors d'abord, il me semble que hommes et femmes, on a quand même pour point commun de naître et d'être issus d'un corps féminin. Donc nous sommes originellement féminins. Sauf que les filles, et ça on le repère très bien dans les études, dans les observations qu'on fait dans les crèches, avec les petits-enfants, dans la façon dont ils jouent, dont ils se comportent, les filles peuvent se construire dans le prolongement de cette identité féminine, par identification à leur mère. Tandis que les garçons, pour des raisons qui sont très différentes, qui sont endogènes et exogènes de la société, mais aussi de leur propre constitution, doivent se différencier de ce premier objet d'attachement. Et ça suppose parfois des ruptures ou une façon de vouloir parfois même éradiquer la mère, et qui donne lieu dans des trajectoires masculines à un effort supplémentaire qui est très important. Je ne dis pas que c'est facile d'être une femme, mais j'essaie d'expliquer pourquoi pour un homme il y a une nécessité de différenciation qui est extrêmement exigeante, notamment pour le garçon, puis pour l'adolescent, et encore aussi pour l'homme adulte. C'est-à-dire, ça a contribué à ce que les garçons se définissent contre. Être un homme, dans l'imaginaire masculin, c'est d'abord ne pas être une femme, autrement dit, ne pas être la mère. Et il est important qu'on puisse passer vers une définition plus positive ensuite du masculin, à travers des identifications, on en parlera sans doute, mais je crois que la grande différence, elle est quand même développementale. Et ça, on est peut-être un peu passé à côté. Et ouais. La trajectoire de vie n'est pas la même.
2: Est-ce que vous êtes en train de dire, c'est que finalement, il y a plus de boulot pour devenir un homme que pour devenir une femme?
1: Je serais bien en peine de savoir le boulot qu'une femme a à faire pour devenir femme. C'est compliqué de devenir une femme aussi. Là où j'aimerais vous répondre, c'est que lorsque la fille devient femme, les travaux notamment de Bruno Bettelheim, et puis il y en a eu beaucoup d'anthropologues qui l'ont montré, lorsqu'une fille devient femme, il y a des franchissements matériels, les règles, la puberté est très visible, très expressive. Pour les hommes, pendant longtemps, il y a eu des rites de passage très importants, très structurants, mais il n'y a pas véritablement d'éléments physiques, physiologiques qui marquent vraiment le passage du petit garçon à l'homme. Et de ce point de vue-là, eh bien, il y a peut-être trop de choses à envisager quand on est une fille pour devenir une femme, et peut-être pas assez de marqueurs lorsque le garçon veut devenir homme. Il vit dans une sorte de carence, je crois, anthropologique. Et à plus forte raison dans une époque qui liquide un petit peu les rites, et pourtant on sait bien que les rites de la circoncision jusqu'à la bar mitzvah, mais dans toutes les cultures il y a des équivalents, sont extrêmement importants pour les jeunes garçons.
2: D'où le fait qu'il y a une fragilité des adolescents masculins, peut-être plus importante que des adolescentes féminines.
1: Oui, parce que enfin, les filles, les adolescentes ont beaucoup souffert et on le sait, notamment avec les études qui ont montré l'influence des réseaux sociaux sur l'anorexie, etc. Mais pour les garçons, leur souffrance ne s'est pas exprimée de la même façon et est moins visible. Je vais essayer d'expliquer pourquoi. L'adolescence, on l'a beaucoup considérée comme un moment de sexualité où la sexualité adulte apparaît pour l'enfant. C'est tout à fait vrai. Où il doit se séparer de ses parents. C'est tout à fait vrai. Mais il y a aussi une forme à donner. Il faut avoir une conception morphologique de l'adolescence. C'est un moment informe où d'ailleurs même les visages des adolescents sont, bon, ils se reconnaissent pas dans le miroir. Et pour les garçons, il y a une importance décisive à trouver une forme à ce moment-là. Pour canaliser leur impulsivité, leur expression générale, identitaire, et ils n'en ont pas suffisamment. Alors, les filles sont confrontées à trop de modèles, les garçons pas assez. Et j'ajouterais à ça que, pour la question de l'adolescence, ça nous montre aussi la façon dont les garçons, par rapport aux filles, expriment leur souffrance. Les filles vont avoir évidemment des troubles du comportement alimentaire, on le sait, c'est très important. Les garçons vont avoir beaucoup de comportements dits antisociaux. Les études le montrent très bien, ils sont déscolarisés beaucoup plus que les filles, ils ont beaucoup plus de difficultés dans la vie, à s'insérer dans la vie adulte, à trouver leur repère, à trouver un travail. Et donc, quand on met bout à bout toutes ces études, on voit bien que la problématique, elle s'exprime sur la sphère sociale pour les garçons, alors que pour les filles, elle va s'exprimer sur la sphère plus intime, plus personnelle. Et cette nuance est très importante de comprendre qu'un garçon qui est insupportable, un jeune, et je pense que les mères qui nous écoutent le savent parfois, ça arrive, en réalité, c'est un garçon qui, à mon avis, souffre beaucoup et dont on ne repère pas la souffrance.
2: Alors ça, est-ce que, pour rester un petit peu dans cette adolescence, d'où l'importance peut-être des identifications, des images identifiantes de l'homme auquel on peut s'identifier. Vous avez parlé du macho, dans votre livre vous parlez un peu de l'image de James Bond, etc. Bon, qui font office finalement d'aide au développement de l'adolescent.
1: Oui. Je vais prendre un exemple littéraire que j'aime beaucoup et qui m'a personnellement énormément marqué. Je pense que c'est le cas aussi des auditeurs. C'est Portnoy et son complexe de Philippe Roth, grand livre sur un garçon qui devient homme. Puis après il y a Ma vie d'homme. Dans Portnoy, c'est très intéressant parce que on voit bien à quel point le jeune Portnoy est envahi par cette mère complètement castratrice, exubérante, etc. et ne trouve pas refuge auprès de son père. Et au fond, la trajectoire de beaucoup d'adolescents, c'est celle de se sentir en passage de la mère vers le père et de ne pas trouver facilement une main tendue. Donc l'enjeu, il est aussi du côté de la relation des pères avec leur fils. Parce qu'on peut pas évidemment incriminer uniquement les mères et elles n'ont pas à être incriminées du tout. Mais je crois que la question de l'identification est très importante et elle nous montre que ce père, ces figures paternelles sont décisives. Or aujourd'hui, qui sont les figures paternelles? Ben, ce sont les masculinistes sur les réseaux sociaux, des gens qui vont influencer les adolescents pour encourager leur virilité.
2: Enfin, c'est marginal quand même les masculinistes encore ou pas?
1: Non, je serais pas complètement d'accord avec vous. Je crois que c'est un phénomène très
2: préoccupant. Profond.
1: Ouais. Je crois que c'est un phénomène très préoccupant qui prend des degrés variables. Hein, donc, on voit des expressions effectivement très très criminelles. Hein, on en a vu beaucoup, mais il me semble qu'il y a un fond, une musique, une ambiance de fond chez les garçons adolescents. Qui les encourage, qui les pousse à adopter des stéréotypes masculins, notamment du côté de la musculation, du trading, enfin bon, un certain nombre d'activités comme ça. Et il me semble que la série Adolescence hein, qu'on a vue sur Netflix montre assez bien les risques et les engrenages dans lesquels ces adolescents tombent, faute d'avoir rencontré des figures pour étayer leur trajectoire.
2: Mais est-ce que c'est plus vrai qu'avant, parce que la figure du macho, de l'homme musclé, etc., elle date du guerrier. Elle est très ancienne. Est-ce que les jeunes garçons, les jeunes hommes d'aujourd'hui sont plus sensibles à ces figures-là qu'ils l'étaient dans le passé?
1: Du point de vue de la question du guerrier, je suis assez d'accord avec vous. Il y a un très beau texte d'Alain Finkielkraut qui date d'il y a longtemps maintenant, qui s'appelle La nostalgie de l'épreuve, dans lequel il explique que le masculin, c'était d'abord l'épreuve, c'est-à-dire prendre les armes. Et c'est vrai que il y a une expressivité masculine très forte, il faut se battre, etc. Là où il y a une différence quand même importante, je trouve, avec l'époque actuelle, c'est que c'est de moins en moins toléré. Et donc, les femmes exigent, réclament, demandent autre chose. Et ces stéréotypes-là dans lesquels les masculinistes s'enferment sont des stéréotypes aussi réactionnels. C'est-à-dire que on est dans une espèce de spirale où les ados réagissent ou disent réagir à MeToo. Dit, mais enfin, vous voulez nous déconstruire, vous ne vous, nous valorisez pas, vous ne faites que critiquer les hommes, discours adressé aux femmes, donc nous, on va vous rendre la monnaie de votre pièce. Et là où c'est très préoccupant, c'est qu'on rentre dans une espèce de logique systémiste où les hommes, finalement, se radicalisent à mesure que les discours qu'on porte sur eux se radicalisent aussi. Et ça, je crois que c'est très préoccupant.
0: Alors, Kevin Iridje, je vous rappelle que vous êtes au micro, en direct, au micro de l'ère du temps, et que nous nous demandons si les femmes et les hommes sont irréconciliables à la faveur du livre que vous venez de publier chez Albin Michel, « Ce que les hommes ne disent pas ». Alors, Kevin, on va faire un petit jeu quand même, parce que comme en chapeau, j'ai mis un certain nombre de reproches que les hommes, que les femmes sont en droit ou enfin font couramment aux hommes, et je vais vous égrener un peu ces reproches, je vais me mettre à la place d'une femme et je vais vous dire, et vous allez essayer de les défendre, parce que je vous dis par exemple les hommes ont du mal à s'engager.
1: Oui, les hommes ont du mal à s'engager.
0: Alors pourquoi?
1: Bon, d'abord parce qu'ils ont plus de temps que les femmes, donc ça c'est effectivement quelque chose, un luxe qu'ils peuvent s'offrir. Mais plus fondamentalement,
0: plus de temps avant d'avoir des enfants, avant de créer une cellule familiale.
1: Oui,
0: etc.
1: les cycles de vie des hommes et des femmes ne sont pas exactement les mêmes. L'andropause arrive très tardivement, alors que la ménopause arrive bien avant. Il me semble que la question qui est très importante sur l'engagement, c'est que les hommes n'ont pas tellement peur de s'engager. Ils ont peur, je crois, mais comme tout un chacun, d'être quittés. En fait, les hommes sont fragiles aussi. Ils ont peur qu'on les abandonne, ils ont peur qu'on les laisse. « Si tu aimes, il faut partir », disait Gainsbourg dans la chanson. Et je crois que souvent, ils quittent avant d'être quittés. C'est-à-dire que leur façon de réagir à l'angoisse de la séparation, qui est une angoisse qui est universelle, ne va pas être d'exprimer leur dépendance, mais au contraire, de se barricader dans des attitudes très indépendante. Et je fais une petite parenthèse ici, vous savez, on emploie beaucoup le terme de narcissisme aujourd'hui, c'est assez intéressant, mais on peut être très narcissique en se croyant tout à fait invulnérable, et on peut être très narcissique en étant très dépendant. Et parfois les femmes ont un narcissisme qui va s'exprimer plus du côté de la dépendance, alors que les hommes ont un narcissisme un peu outrancier, un peu tout-puissant, considérant que bah, ils ont besoin de rien.
0: Ouais.
1: Et je crois que cette attitude-là, pour les femmes, ce détachement apparent chez les hommes, n'est pas du tout à prendre au pied de la lettre. C'est beaucoup plus le signe, au fond, de l'angoisse, mais universelle, humaine, première, d'être abandonnée.
0: Ouais. Oui, mais alors ça peut être un point d'irréconciliabilité. Vous donnez des exemples dans votre livre, parce que on peut comprendre que l'homme ne s'engage pas peut-être par... par peur ou par narcissisme inversé, mais du coup comment font les femmes qui voudraient que les hommes s'engagent? Et là, on sent qu'il y a une espèce de chaînon manquant entre les deux.
1: Oui, effectivement, peut-être que une des questions et une des voies que j'essaye d'esquisser dans le livre, c'est d'essayer de parvenir avec un homme, qu'on soit un homme ou une femme d'ailleurs, et avec soi-même quand on est un homme, à accepter sa propre vulnérabilité. C'est-à-dire que le chemin, il est chez les hommes davantage du côté de l'investissement de leur vie intérieure et de leur fragilité. Et c'est très difficile, la question que vous me posez, parce que elle revient à dire, mais comment on fait changer les hommes, au fond, certains hommes, les James Bond, disons. Comment on les fait changer, ces rouleurs de mécanique? On ne les changera pas par injonction. C'est pas en leur disant « engage-toi » qu'on va les faire changer, ou en leur demandant de se réformer instamment, etc. Cette persécution-là, elle fonctionne pas. Ils changeront au contact, à notre contact, au contact d'une société qui, dans son ensemble, va accepter de laisser les hommes pleurer, exprimer leurs souffrances, leurs tourments. Et le livre que j'ai écrit, il va dans ce sens-là, c'est-à-dire pourquoi est-ce si difficile pour nous de tolérer la souffrance des hommes, les larmes des hommes? Et il me semble que c'est une question aussi en arrière-plan de votre question. C'est-à-dire, pour que les hommes puissent changer, il me paraît important que collectivement, on soit prêt aussi à accepter de recevoir leur souffrance. Souvent, ils souffrent de ne pas pouvoir souffrir. Et donc, ils se mettent dans des situations où ils s'expriment par des actes. Et je crois que cette nuance-là est très importante. C'est-à-dire, souffrir par la parole, souffrir par les larmes, souffrir par l'intériorité, l'élaboration intérieure, et de l'autre côté, souffrir par les actes, soit se désengager, soit être antisocial, etc. Et les hommes ont ce chemin et ce travail à faire. Oui.
0: Et, mais vous dites bien dans ce livre, Kevin, que ça amène quand même à une séparation des hommes et des femmes, où les hommes et les femmes ont tendance à vivre les uns sans les autres, les femmes à se détourner des hommes, parce que justement ils ne répondent pas à leurs attentes, et les hommes à se détourner des femmes, justement peut-être par le non-engagement.
1: Alors d'un point de vue clinique, j'ai effectivement beaucoup travaillé avec des femmes et des couples de femmes qui, après la loi de PMA, voulaient avoir des enfants seuls. Ou en couple de femmes. Et j'ai été très frappé de constater l'ampleur quand même des patientes qui venaient se présenter à 40 ans, 42 ans, 45 ans, dans les services de l'hôpital Cochin, pour dire, bah oui, mais moi, en fait, j'ai rencontré des hommes, et puis, bah, ils m'ont tous un peu baladé, et voilà. Et moi, c'est fini pour moi, les hommes. J'en peux plus. Ou des couples de femmes où les femmes disent, mais moi, j'étais avec un homme, mais vous comprenez, il était tellement invivable que j'ai décidé de me mettre avec une femme, et c'est beaucoup plus facile. Je crois que là, il y a quelque chose à entendre quand même. C'est-à-dire, on peut tout à fait défendre, entre guillemets, les hommes, mais on peut aussi s'interroger quand même sur le caractère insupportable que certains hommes font vivre aussi dans certaines vies de couple. Ma réponse, elle est plutôt psychologique que sociale. Mais néanmoins, j'ai une petite hypothèse sur l'irréconciliable entre les hommes et les femmes. Mon hypothèse, elle consiste plus à dire que ces hommes-là sont sans doute ont besoin de soins. Ils sont peut-être très beaucoup plus déprimés qu'on le pense. Or, les signes cliniques de la dépression ont toujours été élaborés à partir du féminin. Donc, des larmes, de l'hystérie, c'était la catégorie vraiment caricaturale de la souffrance féminine. Or, il y a des formes de souffrance masculine, l'irritation, l'effacement de soi, j'en parle beaucoup dans le livre, qui sont un peu plus typiques des hommes. Et il est important, quand on vit avec un homme, de savoir repérer aussi un homme qui ne va pas bien. Parce que derrière ces femmes qui disent que ces hommes sont invivables, évidemment qu'on voit aussi ces hommes être une vie invivable aussi pour eux, c'est-à-dire leur souffrance en arrière-plan. Et il me semble qu'il y a un travail de repérage de la dépression masculine qui s'impose aujourd'hui. La santé mentale des hommes, c'est vraiment l'angle mort de la question de la santé mentale en général. On se préoccupe des femmes, du traumatisme, et c'est tout à fait légitime, mais on peut en même temps reconnaître la légitimité de cette préoccupation, et en même temps considérer qu'on a des hommes très en souffrance. Et les statistiques nous le montrent, les taux de suicide des hommes sont très élevés. Or, la dépression masculine est très faible. Pourquoi cet écart?
2: Et cet écart, la dépression telle qu'on l'imagine,
1: Et donc là, de ce point de vue-là, je crois qu'il y a un travail de repérage plus large à faire. Je vais vous donner un petit exemple. Quand un parent, quand les mères deviennent, quand les femmes deviennent mères, souvent elles ont un moment de baby blues ou même de déprime qui est encore sous-diagnostiqué, mais bon. Quand même, on le repère. Les pédiatres arrivent à le voir. Quand on montre une photo d'une femme, une mère déprimée, à un public, 75% du public repère la femme déprimée. Quand on montre un homme déprimé à un public, c'est seulement 35% qui voit l'homme déprimé. Qu'est-ce qui, dans notre regard, nous empêche de voir la souffrance des hommes? C'est ça le sujet, je crois.
2: Ouais. Et vous parlez aussi de malentendus, évidemment, dans la sexualité, entre les hommes et les femmes.
1: Alors dans la sexualité, bon, malentendu, c'est la sexualité est une affaire d'ambiguïté de toute façon. Donc dans tous les cas, le débordement entre soi, l'autre, etc., fait que c'est une scène qui est difficile à cerner. Là où il y a quelque chose de très nouveau, il me semble, c'est que depuis MeToo, on voit apparaître en plus des angoisses traditionnelles des hommes, angoisse de castration, angoisse de pas être à la hauteur, tout ça. Bon, ça c'est très très banal. On voit apparaître des patients, des adolescents, des jeunes adultes qui ont peur de faire mal aux femmes, qui ont peur d'être accusés à tort d'avoir agressé des femmes. Des hommes qui ont une relation sexuelle avec une femme et qui ont peur d'être assignés en paternité. Et je crois que cette nouvelle peur, cette peur de se faire avoir par la femme, de se faire accuser, d'un côté, elle montre que bon bah les hommes se préoccupent des femmes, c'est quand même un sursaut qui était bienvenu. Mais de l'autre, elle nous montre aussi que il n'est pas si facile et si tranquille d'être heureux dans une vie sexuelle masculine aujourd'hui.
2: Donc, ce qui veut dire que les hommes peuvent se retirer aussi d'une sexualité avec une femme par d'autres choses, par la pornographie, par un certain nombre d'éléments que vous évoquez aussi. Parce que vous dites, d'une certaine façon, la pornographie protège. C'est-à-dire que effectivement, c'est faire l'amour avec quelque chose qui n'est plus une femme.
1: Oui, avec vous, enfin avec vous-même ou enfin avec vos fantasmes, mais effectivement, parce que la rencontre avec l'autre, avec l'altérité, est toujours une rencontre qui est bouleversante, qui est déroutante, parce que non seulement on agit avec quelqu'un qui est différent de nous, mais surtout on devient le sujet, l'objet de l'autre. C'est-à-dire qu'on est mis en situation d'être sujet, d'être passif en même temps. L'autre fait de nous ce qu'il veut. Donc cette double utilisation de l'un comme de l'autre, ce passage, ce va-et-vient passif actif, il peut être terrifiant pour certains hommes et ils peuvent préférer, surtout les jeunes hommes, ils peuvent préférer à ça une sexualité tranquille, pornographique.
0: Alors, Kevin Irige, vous êtes au micro de l'ère du temps, Marc Velinsky, on parle de ce qui sépare les hommes et les femmes. Les hommes et les femmes sont-ils irréconciliables? Et alors, je veux continuer un petit peu mon plaidoyer contre à charge contre les hommes. Et vous parlez du noyau agressif de la masculinité. Et c'est vrai que l'agressivité, c'est un des reproches les plus fréquents que la femme peut faire vis-à-vis de l'homme.
1: Alors, j'ai écrit ce livre au moment du procès de Dominique Pellicot. Donc, on est au cœur du sujet. Enfin, c'est le terme d'agressivité même pas approprié là. C'est bien davantage. Bien sûr qu'il y a uniquement des hommes qui sont, quasiment uniquement des hommes qui sont accusés de violences sexuelles. Bon, c'est un fait. En même temps, j'étais très mal à l'aise par rapport à la prise de position qui consistait à dire que tous les hommes étaient en puissance des agresseurs sexuels. Il m'a semblé, au cours de ce procès, important de pouvoir, encore une fois, tenir les deux bouts, c'est-à-dire d'un côté admettre qu'il y ait des structures sociales, patriarcales, ce qu'on a appelé la culture du viol, qui incite un certain nombre de comportements agressifs, violents de la part des garçons, qui les autorise, qui les dédouane, et en même temps, des trajectoires individuelles bien particulières au cours de ce procès. Donc je vous réponds en passant par ce procès, parce que ces hommes avaient été quand même victimes de traumatismes durant l'enfance, ils avaient été exposés à la nudité, des scènes de nudité de leurs parents, et il m'a semblé que très peu d'observateurs l'avaient dit au cours de ce procès. Il y a quelques tribunes, mais très peu. Donc, tous les hommes ne sont pas violents, le noyau agressif ne concerne pas tous les hommes. Il concerne d'abord les hommes pour lesquels l'environnement n'a pas été étayant, soutenant, suffisamment présent pendant les premières années. Les hommes sont des femmes comme les autres, si je puis dire. Eux aussi, ils ont souffert pendant l'enfance. Et je sais bien que c'est très à contre-courant de se dire qu'on va s'intéresser à la situation des agresseurs, mais néanmoins, il faut bien quand même s'y plonger un petit peu. En même temps, d'un autre côté, à la fin de ce livre, une de mes collègues m'a dit « Mais bon, quand même, c'est que des hommes, quand même !» Et j'en suis venu à l'idée que peut-être que, effectivement, l'érection, le corps masculin est un peu armé. Nous serions, en tant qu'hommes, peut-être armés, mais pas tous violents. Mais nous avons tous le potentiel de le devenir, davantage peut-être que les femmes. Le téton d'une femme ne pénètre pas l'anus d'un homme. C'est assez peu fréquent. Mmh. Donc, de ce point de vue-là, quand même, il y a une nuance, ou sauf dans le livre de Philippe Roth, Le Saint. bon, mais ça n'arrive pas.
2: Mais ça n'arrive pas de façon si fréquente. Mais alors, tout de même, c'est vrai que c'est un constat, mais lorsqu'on est dans un environnement judiciaire où il y a eu des viols qui ont été commis, etc., là, ce qui arrive en premier, c'est la protection c'est la protection de la femme qui est priorisée par la société. C'est normal. Et c'est ce qui se ressort du procès.
1: Mais c'est absolument normal de protéger les femmes, les personnes qui sont victimes de violences, et c'est indispensable. Et à aucun moment, se préoccuper des hommes n'enlève quoi que ce soit à cette urgence-là. Urgence tout à fait partagée. Mais en même temps, si vous voulez que le quotidien des femmes s'améliore, il faut bien quand même que les hommes avec lesquels elles vivent, s'ils vont mal, soient soignés. Donc il va bien falloir quand même à un moment donné se préoccuper de l'état de santé psychique des hommes. Et c'est pas que santé psychique, c'est aussi santé au sens large. Or, quand un homme demande à se faire soigner, il y a ce qu'on appelle le « blaming the victim ». C'est-à-dire qu'un homme qui vient, on va commencer à lui dire « c'est toi la victime ». C'est toi le coupable.
2: Ouais, par exemple, c'est toi l'agresseur.
1: C'est toi l'agresseur. Par exemple, lorsque les hommes viennent consulter pour le cancer de la peau, on leur dit « Ouais, mais vous mettez jamais de crème solaire sur les plages. » Comment voulez-vous soigner un homme si d'emblée vous considérez qu'il est coupable ? Donc cet effet de halo, c'est un biais hein, qui considère en généralité tous les hommes comme étant agresseurs, empêche évidemment les hommes de se faire soigner. Et on le sait, dans les consultations, les hommes viennent moins, dans les services de médecine, les hommes viennent moins. Bon, le dépistage de tout un tas de maladies, ça concerne beaucoup moins les hommes, parce qu'ils prennent soin moins d'eux, mais c'est aussi sans doute parce que on leur a pas beaucoup appris à prendre soin d'eux. Donc il me semble quand même que pour le quotidien et la vie des femmes, il est important aussi que les hommes aillent bien.
0: Oui, c'est très intéressant. Vous dites, vous parlez, Kevin Irige, vous parlez de la mélancolie agressive. C'est très intéressant comme je ne sais pas si c'est de vous ou d'autres, mais est-ce que vous pouvez nous dire un peu ce que vous entendez par là, la mélancolie agressive des hommes, enfin des hommes qui sont agressés?
1: Alors, il m'a semblé que d'abord, avant de rentrer dans la clinique, on avait des figures quand même littéraires qui étaient très riches de ce point de vue-là, de jeunes hommes. Ça, j'ai beaucoup pensé à Cyrano de Bergerac, j'ai beaucoup pensé aux misanthropes aussi. Des hommes, au fond, malheureux quand même, les deux, qui renversaient leur tristesse en agressivité. Donc Cyrano part au combat, le misanthrope à sa façon aussi. Et c'est-à-dire que chez les adolescents que j'ai rencontrés, j'ai constaté ce même mécanisme de renversement de la mélancolie en agressivité. C'est-à-dire que plutôt que de dire « je souffre, je ne vais pas bien, j'ai besoin d'aide », certains hommes empruntent un chemin extérieur, ils extériorisent. C'est beaucoup lié aussi quand même à la dichotomie très grande qui existe entre l'intérieur dit féminin et l'extérieur masculin. Et que le fait que les hommes ont toujours eu à aller à l'extérieur, à démontrer leur puissance, leur pouvoir, et ne serait-ce que physiquement, leur excitation se voit. Donc il y a eu quand même des représentations qui ont contribué à ça. Mais il me semble que le travail aujourd'hui, il est pour les hommes de parvenir à intérioriser aussi, et ensuite à mettre en mots ce qu'ils ressentent. Chez beaucoup d'hommes, on rencontre une très grande précarité psycho-affective avec très peu de mots. Et d'ailleurs, il n'est pas rare que les femmes aient l'impression de s'ennuyer beaucoup plus dans un groupe d'hommes que dans un groupe de femmes. Parce que la mise en mots, la mise en affect chez les hommes est parfois, pas toujours, encore une fois, je fais attention aux généralités, mais parfois gelée. Comme si, il n'y avait pas eu cet apprentissage de l'espace intérieur.
0: Est-ce que c'est un apprentissage ou est-ce que c'est une nature profonde?
1: Ah, je crois que c'est un apprentissage. C'est là que je resterai quand même du côté quand même de l'idée que c'est construit. C'est-à-dire que un apprentissage qui se fait dans la socialisation, en première, secondaire, etc., dans les structures sociales aussi, mais quand même un apprentissage. Et les femmes, c'est terrible, mais il faut quand même pouvoir reconnaître qu'elles ont un travail souvent. Elles se vivent souvent comme des psychothérapeutes de leurs compagnons, parce qu'elles disent, ben oui, mais souvent,

0: de vivre avec des hommes qui ne sont pas encore mûrs du point de vue de la vie intérieure. Et ça, je crois que c'est quand même un sujet. Bon, il y a parfois beaucoup de Charles Bovary et beaucoup trop d'Emma, si on peut le dire comme ça.
1: Kevin Irigé, vous êtes, je rappelle, hein, que vous êtes psychologue, clinicien, et on parle de l'irréconciliabilité des hommes et des femmes en parlant de ce livre que vous venez de publier aux éditions Albin Michel, ce que les hommes ne disent pas. Alors, je continue un petit peu mon petit florilège des reproches que les femmes peuvent être aux hommes. Alors, il y a un mot qui revient presque tout le temps depuis quelques années, c'est le mot de pervers narcissique. J'ai quitté, j'ai divorcé parce que j'étais tombé sur un pervers narcissique. Qu'est-ce que vous en pensez de cette formule? Est-ce que c'est une formule qui est vraiment fourre-tout? Qu'est-ce qu'elle dit un petit peu de la relation entre l'homme et la femme?
0: Alors, c'est une formule qui est très compliquée à disséquer, parce que je ne la récuse pas. Il y a effectivement des hommes qui aujourd'hui empruntent des chemins insidieux pour exercer leur violence vis-à-vis des femmes. Et Marc Joly a fait un très grand livre, très beau, c'est un sociologue, pour expliquer de quelle façon, au fond, pervers narcissique, c'est le mot pour dire misogyne, au fond, le mot contemporain pour misogyne. Et quand on lit les romans de Camille Laurence, on voit très très bien la manipulation qui peut être à l'œuvre chez certains hommes, chez certaines femmes aussi, mais peut-être avec une ampleur et des conséquences qui sont moins dramatiques. Là où je suis un peu plus gêné, c'est qu'on utilise aujourd'hui beaucoup des termes de la psychologie, de la psychopathologie, pour décrire au fond des phénomènes de société. Et je suis étonné de constater que on se soit approprié à tel point, finalement, le lexique, le langage. Pervers narcissique, c'est un terme de Racamier, qui est un psychanalyste du siècle, et qu'on se soit approprié le langage de la psychologie pour dire sa souffrance. Donc c'est assez étonnant, c'est assez perturbant, mais néanmoins, je maintiens que pervers narcissique, au fond, a un genre. Il n'y a pas, peut-être pas, autant de perverses narcissiques. Elle s'exprime, ça s'exprime d'une façon très différente chez les femmes, je crois.
1: Mais quand même, ça décrit quelque chose. Ça écrit une prise de conscience de la femme, dont elle n'a peut-être pas conscience au début, du fait que, justement, elle est manipulée, effacée,
0: oui.
1: Contrecarrée.
0: Oui, absolument.
1: Victime, d'une certaine façon.
0: Oui, absolument, c'est tout à fait juste. Et d'un point de vue juridique, d'un point de vue moral, il y a bien une victime et un agresseur. Mais d'un point de vue psychologique, le problème de pervers narcissique, c'est qu'il lui faut bien une proie. Et donc, c'est souvent des mécanismes qu'on appelle la double polarité active, où au fond, un peu comme dans le harcèlement, il y a le harceleur et le harcelé. Je ne dis pas que la victime a voulu être dans cet engrenage, pas du tout. Mais souvent, on se retrouve dans un engrenage qu'on ne comprend pas, nous, du point de vue extérieur. Je vais vous donner un exemple, et c'est d'ailleurs le cas des couples. Vous avez vu le film Anatomie d'une chute? C'est un film extraordinaire, parce que ce film qui a été encensé par la critique nous montre que le privé n'est pas politique. C'est-à-dire que la vie intime d'un couple, au fond, ne nous est pas accessible. Et d'ailleurs, il y a un petit enfant dans ce film qui est aveugle, qui assiste à des scènes de dispute entre ses parents. Donc le mari meurt, on ne sait pas s'il a été tué ou s'il est tombé. Et nous,
1: c'est toute la question du film. Hein.
0: Toute la question,
1: c'est de savoir si c'est la femme qui l'a tué ou pas.
0: Voilà. Et nous, je crois, nous tous, lorsqu'on commente sur la vie de couple, il faut garder à l'esprit que nous ne savons pas. Nous sommes comme cet enfant, nous sommes aveugles. Il y a des logiques, des collusions inconscientes, des pactes tacites, des loyautés qui nous échappent complètement. Et donc, je n'apprécie pas beaucoup qu'on calque des systèmes de domination trop binaires sur la vie amoureuse. Il me semble, au fur et à mesure des consultations que j'ai pu faire, que les choses étaient infiniment plus complexes et qu'il faut laisser la possibilité aussi au couple d'exprimer tout l'éventail de ce qu'ils vivent.
1: Oui, vous dites en termes très prudents, très diplomatiques, finalement, c'est des situations qui sont souvent le résultat d'une évolution d'un couple et pas d'une évolution d'une seule personne dans le couple.
0: Mais il ne peut pas y avoir qu'un seul bourreau. Il lui faut une victime. Et cette victime, forcément, d'une façon ou d'une autre, à un moment ou un autre, elle est amenée à s'interroger. C'est la chance

0: D'Elena, la grande chanson d'Elena que les jeunes écoutent, qui dit bah elle vit avec un mauvais garçon. Elle dit mais mauvais garçon, mais pourquoi je vis avec un mauvais garçon qui m'insulte? Et à un moment donné, elle dit mais pourquoi je reste? Pourquoi donc je reste? Et toute cette question là, elle est extrêmement importante pour pouvoir en sortir. Mais si on peut pas la poser parce qu'on est toujours du côté des victimes et qu'on doit absolument s'intéresser uniquement aux victimes et les mettre en sécurité, on ne fera pas du tout évoluer ni leur vie et leur trajectoire de victime, ni celle des couples.
1: Mais est-ce que le problème vient pas du fait que vous attirez beaucoup plus de sympathie et d'attention en défendant une victime qu'en ayant un discours plus mesuré sur la relation entre le coupable et la victime?
0: Oui, mais ça encore une fois, comment en est-on arrivé à ne penser qu'en termes de victime et de bourreau? Comment se fait-il que notre premier logiciel ce soit dominant-dominé? Qu'est-ce qui nous est arrivé? Bernard Lahire, qui fait un très bon travail de sociologie, détaille, il fait une critique notamment de Bourdieu, dans laquelle il montre ce qu'il appelle les plis de l'homme pluriel. Et je crois qu'il est très important de pouvoir tenir compte de ces discontinuités, de ces plis justement, de ces zones cachées qui existent pour les hommes, pour les femmes, pour les couples, et qui ne répondent pas à la logique de la domination, pas uniquement en tout cas.
1: Mais est-ce que ça vient pas aussi de la judiciarisation de la société, du fait qu'on se soit plus juridique et que finalement un juriste cherche le coupable partiel ou total?
0: Oui,
1: mais la logique, la victime et le coupable. Donc,
0: bien sûr. Mais la logique de la vie psychique, de la vie intérieure, du couple, de la vie amoureuse, des liens, n'est pas la logique d'un tribunal, et heureusement.
1: Kevin Irigé, je rappelle qu'on parle de votre film Ce que les hommes ne disent pas. Est-ce que tout de même les hommes ont changé ces dernières années ou pas? Voilà.
0: Alors, je suis très content que vous posiez la question parce qu'on dit tellement de mal des hommes qu'à un moment donné, il faut quand même pouvoir leur reconnaître. Et puis, vous savez, c'est pas en critiquant tout le temps quelqu'un qu'on le fait évoluer. Si vous dites à quelqu'un tu es nul du matin au soir, on va pas vraiment le faire évoluer. Les hommes ont énormément progressé sur un plan qui me paraît faire à peu près l'unanimité. Bon, bien sûr, il y a toujours des exceptions. C'est la paternité. Depuis les années 80, est-ce qu'on a appelé les nouveaux pères? Bon, ça a été rendu très emblématique par la chanson de Daniel Balavoine, hein, « Mon fils, ma bataille », les films « Madame Doubtfire », « Kramer contre Kramer », enfin le public, les auditeurs connaissent ça. Les pères se sont engagés énormément du côté de la vie de leurs enfants, se préoccupent de leur bien-être, et notamment lors des divorces, en tout cas à Paris, dans les grandes villes, demandent la garde partagée. Ce qui nous montre que, certes, les hommes ont perdu un certain nombre de privilèges, de droits injustes, et à juste titre, ils les ont perdus, mais ils ont gagné une contrepartie extraordinaire, c'est celle de pouvoir bercer, câliner, cajoler un enfant. Et ça, c'est pas qu'une contrainte, c'est aussi un très grand plaisir auquel ils ont eu accès grâce aux femmes, parce que c'est le féminisme qui a donné ça aux hommes. Il me semble que cette contrepartie-là, elle doit être reconnue, c'est très important. Si vous allez dans les stades de sport, si vous allez à l'Aquaboulevard, si vous allez aux anniversaires, vous constaterez que, ou aux réunions de parents propres, vous constaterez que les pères sont vraiment présents. Peut-être pas encore assez pour certaines, peut-être aussi que les institutions, par exemple les lois, là, le congé paternité n'est pas encore obligatoire, on pourrait faire plus, mais parler d'arnaque des nouveaux pères, dire « ah non, ils en font pas assez, voilà encore un homme qui fout rien », je crois que là c'est abusif.
1: Ouais. Mais alors, est-ce qu'il faut attendre d'être père? Parce qu'il y a des tas d'hommes qui ne sont pas pères ou qui ne sont pas encore pères. Alors, est-ce qu'il faut attendre la paternité pour basculer dans une masculinité agréable et acceptable?
0: Mais quand vous êtes père et que vous avez un fils, vous lui montrez d'emblée que finalement la tendresse n'est pas du tout incompatible avec le fait d'être un homme. Parce que c'est ça l'enjeu, c'est-à-dire l'enjeu, c'est de parvenir à fédérer des composantes intérieures différentes. La virilité, la masculinité, parfois la dureté, la force, et en même temps la tendresse et la douceur. Et donc le travail des pères, et c'est pour ça qu'il faut les encourager, est essentiel dans l'éducation de leur fils. Si on veut demain que les enfants se comportent bien avec leurs femmes, avec leurs propres enfants et dans le monde dans lequel on vit, les pères ont une tâche très importante et je trouve qu'ils sont à la hauteur.
1: Ils sont à la hauteur, mais alors on devrait voir le résultat parce que vous parlez des années 80, donc les nouveaux pères dites sont arrivés dans les années 80, à mon avis peut-être un petit peu avant, et donc ça fait pas loin de 50 ans, donc on doit voir sur une voire deux générations maintenant cette évolution. Et est-ce que vous la sentez, c'est-à-dire est-ce que vous sentez que les enfants de ces nouveaux pères sont différents de leurs parents.
0: Je vais vous donner un exemple vraiment concret, parce que comme ça, on aura des données. J'étais dans des services de PMA et j'ai rencontré un phénomène très nouveau qui s'appelle la vasectomie, c'est-à-dire des hommes qui, au fond, demandent une stérilisation temporaire, souvent parce que ils veulent partager la charge de la contraception, de la contraception, oui, avec leur femme. C'est-à-dire ne pas laisser leur femme prendre seule la pilule avec tous les désagréments que ça comporte. Ça, ce sont des hommes qui ont aujourd'hui entre 25 et 35 ans, très jeunes parfois, qui sont nés dans les années 90, 95. Et ce sont les enfants de ces nouveaux pères. C'est-à-dire que ce que les pères étaient capables de faire avec leurs enfants, il me semble que leurs enfants, les hommes d'aujourd'hui, sont en train de le faire avec leurs femmes. Ils sont capables aussi de se soucier de leurs femmes, de l'égalité des tâches, de la question de la charge de la contraception et de tout un tas de choses encore. Et je crois qu'on voit une évolution apparaître. La vasectomie, c'est plus 5000% en 10 ans. Et il n'est pas rare maintenant de croiser des hommes qui disent « Mais non, mais tu vois, moi, j'ai pas envie que ma femme, ça soit la seule à prendre la pilule, qu'elle s'inflige ça, c'est pas juste. » Mais ça, c'est quand même une conquête immense pour les femmes. Et pour les hommes aussi, d'une certaine façon, du point de vue de l'égalité.
1: Kevin et Richard, je voudrais pour le c'est ma dernière question. Je voudrais vous entraîner dans un terrain un tout petit peu différent, qui déborde un peu de votre livre, hein, ce que les hommes ne disent pas, qui est plutôt le terrain de l'actualité, de la société actuelle. On voit bien quand même qu'au niveau international. Les valeurs masculines d'agressivité, de violence sont encore extrêmement présentes, qu'on fait des guerres où on se présente toujours comme le plus fort. Donc on a l'impression que peut-être que les hommes ont évolué, en tout cas dans certains pays, dans leur comportement vis-à-vis des femmes, mais leur comportement vis-à-vis des autres hommes n'a pas beaucoup bougé. Est-ce qu'il y a eu des changements aussi de ce point de vue-là?
0: Il y a une crise dans la masculinité. Et je crois qu'il n'y a pas de crise de la masculinité, c'est pas juste de dire que les hommes sont en crise, mais à l'intérieur de la masculinité, des lignes de fracture qui sont très fortes. Entre d'un côté, des hommes qui vont du côté de l'égalité, qui comprennent les bénéfices qu'ils peuvent en tirer, et de l'autre, des hommes qui, dont Donald Trump est l'incarnation, se radicalisent.
1: Il n'y a pas que lui, il y a Poutine, il y a Bolsonaro, enfin c'est tout ce... Tous incarnent des valeurs, oui. de domination.
0: Oui. C'est très intéressant, je vais pas faire de la psychobiographie, mais je suis en train de lire l'autobiographie de J.D. Vance, le vice-président américain. Et si vous lisez cette autobiographie, vous comprenez beaucoup mieux l'attitude qu'il peut avoir et qu'il a notamment eu vis-à-vis de Zelensky à la Maison Blanche. C'est-à-dire que ça reste des hommes qui ont souffert. C'est le cas de Vance, quand vous lisez ce livre, vous êtes frappé par la dureté des conditions de vie des hommes qui l'ont entouré.
1: De quoi il a souffert
0: d'une mère qui était très malade, qui était très alcoolique, d'une grand-mère qui était tout aussi folle que la mère, et d'une absence de père. Et toute sa biographie, c'est la façon dont il s'est défait de cette white trash culture. Donc je crois que quand un homme est dur, en fait, un homme n'est jamais aussi fragile que quand il nous semble dur. C'est terrible, mais il suscite, ces hommes durs, le contraire de ce dont ils ont besoin. Là où ils auraient besoin qu'on les prenne en charge, qu'on les soigne, parfois qu'on les écoute, qu'on les invite à l'introspection, ils suscitent et ils dégagent la révolte et le désagrément chez nous. Donc on est dans un paradoxe qui est terrible. Ce sont ceux qui souffrent le plus, qui deviennent les plus intolérables, et on ne les soigne pas.
1: Mais c'est aussi ceux qui deviennent le plus puissants. Parce que quand on voit Poutine, Erdogan, Trump, tous les dirigeants actuels, ils sont avec... Cette construction personnelle, ils sont devenus les plus puissants. Et puis après, ils ont plus de contrefaits autour d'eux.
0: Oui, puissants, mais seuls, sans rien. Je veux dire, bon, sans
1: oui, aucun. C'est bien ça le danger.
0: Oui,
1: c'est bien ça la difficulté, sans contre-pouvoir, avec une espèce de toute puissance en tête.
0: Oui, oui, mais Néron est un garçon très triste.
1: Oui.
0: Donc, il me semble quand même que bon, je ne peux pas considérer que ça soit le fait général chez les hommes. Effectivement, il y a ces emblèmes-là qui sont très problématiques, mais la majorité des hommes ont un regard critique quand même sur ces prises de pouvoir et ces ouais. hommes-là.
1: Oui, parlons de ces quelques-uns. On a l'impression qu'ils arrivent plus facilement au pouvoir maintenant qu'il y a quelque temps où vous aviez des personnalités qui paraissaient plus équilibrées. N'étaient peut-être pas.
0: Oui, c'est vrai. Non, mais vous avez raison. Et souvent, leur discours, c'est un discours qui est contre les femmes. C'est-à-dire que là où, où ce que vous dites est juste, c'est que on sent bien qu'il y a deux repoussoirs pour ces hommes-là, être une femme et être un homme faible, être un homo, quoi. C'est un peu ce que disent les ados. Et je crois que ça nous montre la carence encore dans laquelle on est, le travail qu'on doit continuer à mener. J'ai pas de réponse psychobiographique sur ces hommes-là, bien sûr, mais néanmoins, je partage votre point de vue et je constate. Est-ce que des femmes feraient toujours et nécessairement mieux? Je ne sais pas.
2: Ouais. Bah, vous laissez la question ouverte.
0: Est-ce que c'est pas le pouvoir qui rend mauvais plutôt que le fait d'être un homme?
2: Je pense, oui. Bon. Je pense que c'est des phénomènes plurifactoriels et. Et Kevin Iridje, vous recevez, vous êtes clinicien, vous recevez des femmes, des hommes et des couples aussi.
0: Oui, absolument. Je reçois beaucoup de couples et je trouve que le travail qu'on peut faire avec un couple qui a envie d'aller mieux, qui a envie d'améliorer sa vie, et rend tout à fait optimiste sur le métier que je fais. Parfois, avec les patients seuls, c'est plus difficile. Mais dans les couples, on en trouve toujours un, et pas toujours la femme, parfois les hommes, qui fait alliance avec le thérapeute et qui fait en sorte que ça évolue vraiment.
2: Très bien, bah merci beaucoup Kevin Iridje. Je rappelle ce livre, Ce que les hommes ne disent pas. Donc nous avons abordé certains sujets dans cette conversation. Il y en a beaucoup d'autres dans ce livre qui est paru chez Albin Michel. Et merci de nous avoir dit que finalement les hommes et les femmes ne sont pas aussi irréconciliables que ça, peut-être.
0: Merci de votre invitation.
2: À bientôt.
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0: 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Il est 13h.
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2: Bonjour à tous et bienvenue dans votre rendez-vous de la mi-journée. Aujourd'hui, je reçois Benjamin Sidbon. Bonjour.
3: Bonjour.
2: Ce n'est pas le coordinateur régional du Fonds social juif unifié Marseille-Provence que je reçois aujourd'hui. C'est plutôt l'entrepreneur, celui qui lance sa société qui s'appelle À ta table. Alors, on veut comprendre le concept. À ta table, ça donne envie de se mettre à table.
3: Oui, tout à fait. Bon, en fait, c'est exactement le leitmotiv de la société. On s'est dit, on est ancré à Marseille, on est ancré dans la communauté juive de Marseille et on se rend compte finalement du vide. Et quand il y a du vide, l'humain s'installe. Mmh. Et donc le leitmotiv, c'était l'art de recevoir à ta table. Et donc l'idée, c'était d'avoir une plateforme qui fait de la prestation de service, la manière la plus simple possible, mais dans du cachère. Mmh. C'est-à-dire qu'on a l'habitude, nous, alors on a de la chance dans la communauté, on a toujours des événements, on reçoit toujours des gens pour les mariages, les shevar brachot, les coupes de cheveux, les anniversaires, etc.
2: Ah oui, on s'ennuie pas, ça c'est sûr.
3: Exactement, mais on n'a aucune offre qui nous permet d'avoir un chef qui vient à la maison pour cuisiner à notre table. À ta table. Et donc l'idée, c'était l'art de recevoir à sa table, l'art de recevoir un chef qui vient et qui s'occupe absolument de tout. Mmh. Donc c'est simple, on s'occupe des courses, on s'occupe de l'élaboration du menu ensemble. Mmh. Donc l'idée, c'est de savoir quelle est l'influence qu'on veut. Est-ce que c'est israélien? Est-ce que c'est plutôt gastro? Est-ce que c'est mexicain? Est-ce
2: asiatique,
3: etc.
2: Sûr.
3: Donc l'idée, c'est qu'on nous, on vous trouve un chef en fonction de la thématique et du projet. On s'occupe de l'élaboration du menu. On fait bien évidemment les choses bien. On va vous imprimer des menus pour vos convives, les petits chevalets sur les tables, etc. Et après, on s'occupe des courses. On s'occupe directement de cuisiner chez vous. Mmh. Donc ça, c'est important parce que c'est ce qui nous permet... Alors, d'un côté, de ne pas avoir de théouda, mais de l'autre, d'être 100% cacheroute. Mmh. C'est-à-dire que, comme on vient cuisiner chez vous, on utilise vos ustensiles. Donc, on est au moins sûr, quand on fait nos courses, si vous voulez, vous pouvez vérifier le ticket de caisse pour voir effectivement les produits. Mais on est au moins sûr que la cachérisation est faite, que vous n'avez pas de doute. Et donc, on vient cuisiner encore une fois chez vous et on sert dans vos assiettes ou alors dans des assiettes en carton, plastique ou des belles, la belle vaisselle si vous le souhaitez. On s'occupe de tout, on s'occupe aussi de l'art de la table. Mmh. Et donc ça, c'est l'autre partie de l'art de recevoir à ta table, puisque en fin de compte, on va s'occuper des nappes, on va s'occuper des sets de table, on va s'occuper des belles fleurs
2: des
3: sur
2: bougies,
3: la table, des bougies, voilà. Etc.
2: Toute la déco, finalement.
3: En fait, l'idée, c'est vraiment d'avoir quelque chose de clé en main.
2: Oui.
3: Ça, c'est compris dans la prestation, c'est-à-dire qu'on va recevoir, mais on peut aussi personnaliser. Donc l'idée, c'est pouvoir faire aussi des commandes. Je veux des petites serviettes de table jolies avec brodé famille Sahin. Mais bien évidemment, on s'en occupe. Ouais. Et en gros, l'idée, c'est d'avoir de la personnalisation clé en main, d'avoir un événement clé en main, mais c'est surtout d'avoir surtout une tranquillité. Mmh. On s'occupe de ses convives, on passe un bon moment, on a un chef qui vient faire un show aussi sur place.
2: Bien
3: parce
2: sûr.
3: Que c'est ça aussi l'idée, c'est de le voir cuisiner, pas nécessairement recevoir des plateaux déjà préparés, etc.
2: Un peu traiteur, comme on a l'habitude
3: exactement.
2: De voir.
3: Exactement. Et on peut s'adapter, on peut trouver un menu qui intéresse tout le monde. Alors, on a souvent des bassaris qui veulent une belle pièce de viande, peut-être un brasero, un barbecue, mais on a aussi du poisson. On peut faire un poisson en croûte de sel, servi au milieu des convives. On peut faire du service sur place, etc. Donc, on est vraiment dans du show, de la personnalisation. Et on s'est rendu compte que ça n'existait pas à Marseille.
2: Alors, c'est ça qui est intéressant, Benjamin, et c'est sur lequel on va peut-être aller désormais. C'est que finalement, le marché est quasiment vide. Et aujourd'hui, effectivement, quand on organise un événement, on a le choix entre... la salle des fêtes, finalement, où on a une formule tout inclus qui est parfois assez onéreuse, faut pas se le cacher, ou alors effectivement le traiteur où ça arrive dans des boîtes en carton et là il faut quand même gérer la mise en plateau, le service, s'occuper que les gens aient à boire, à manger, et finalement vous n'êtes pas vraiment disponible pour vos invités. Et c'est un peu ça la tout premier de ce que vous proposez aujourd'hui, c'est que il y a plus de charge mentale, ni pour les mères de famille, ni
3: exactement.
2: Pour les pères de famille.
3: Exactement. Mais c'est surtout qu'on s'occupe de tout le process.
2: Oui.
3: Par exemple, là, on est en ce moment dans la période des barbecues.
2: Évidemment.
3: Bah,
2: on sort dans le jardin.
3: La personne qui s'occupe du barbecue ne voit pas ses convives.
2: C'est vrai.
3: Elle est toujours au barbecue, et gérer les cuissons, etc. Bah là, on s'occupe absolument de tout, mais on va jusqu'au bout du process. C'est-à-dire qu'à la fin de la soirée, on s'occupe de tout récupérer, bien évidemment, la déco. On lave les assiettes, on range les assiettes et on s'en va.
2: Et le ménage est fait après la soirée.
3: Exactement. En fin de compte, on a une prestation qui est clé en main, mais on a une prestation de A à Z. Mmh. Et c'est ça l'objectif de À ta table, c'est de proposer, bien évidemment, une offre qui n'existe pas, mais surtout une personnalisation clés en main à tous nos projets pour tous nos clients. Et en fait, on s'est rendu compte de ça quand on a lancé la société et qu'on a commencé un peu à en parler de bouche à oreille. Bah, on s'est rendu compte qu'il y avait plein de gens qui étaient intéressés. Et on est très content parce que le calendrier commence déjà à se remplir.
2: Mais et encore, il n'y a pas les fêtes, etc. qui arrivent parce que
3: exactement.
2: Là aussi, ce qui est intéressant, c'est qu'on peut faire appel à vos services, notamment pendant les fêtes, où là aussi, on a une charge mentale de fou.
3: Exactement.
2: Il faut gérer les allers-retours, les enfants, les tenues, etc. Et là, pour le coup, ce côté on mange à table, c'est plutôt géré.
3: Exactement. Ouais. Donc là, pour les fêtes, c'est encore mieux. Mais là, on est en période estivale.
2: Oui.
3: Marseille, c'est quand même une ville assez touristique. Mmh. Et on a beaucoup de personnes qui prennent des villas, par exemple, pour l'été, qui réservent des Airbnb, etc. Bah, nous, on est aussi là pour finalement les touristes qui sont de passage, qui savent pas très bien comment recevoir, ils sont beaucoup à la maison, etc. Et donc on se rend compte aussi qu'il y a une demande de personnes qui ne sont pas marseillaises, mais qui manifestement sont quand même dans cette problématique de recevoir chez soi sans pour autant aller au restaurant ou passer par un traiteur. Et donc là on a une offre qui est finalement parfaitement personnalisé pour ce type de convive. Et donc, on est très content. On va sur Marseille, mais on a aussi toute la région marseillaise.
2: D'accord.
3: Bien évidemment, on se retrouve à avoir des contrats sur Saint-Tropez, Cannes, Mougins, etc. Donc, on bouge, hein, bien évidemment, on s'adapte. Et donc, l'idée, encore une fois, c'est de prendre une prestation pour une journée, pour une soirée, mais c'est aussi des prestations pour la semaine. Souvent, on a aussi des gens qui sont dans une problématique. On est toute une semaine dans une villa avec la famille, dans le fin fond du Var. Comment fait-on pour manger cachère, ben on répond aussi encore une fois à cette problématique. C'est ça la solution à ta table, c'est ça la solution, l'art de recevoir à ta table.
2: Est-ce que vous avez une référence, vous avez j'imagine vu ce qui se passait dans d'autres villes, peut-être à Lyon, à Paris, ou peut-être que le marché est déjà installé dans ce créneau-là. Est-ce que vous avez vu un petit peu les retours aussi?
3: Alors je devrais pas le dire, surtout à RJM, mais moi je suis un ancien parisien, donc j'ai habité pendant 20 ans à Paris.
2: D'accord.
3: Et ça c'est pour le coup ultra démocratisé. Il y a même des restaurants qui délocalisent leur chef pour aller faire des prestations à domicile, etc. C'est vraiment en plein boom à Paris. Donc on peut prendre par exemple le restaurant et se dire on veut le restaurant à la maison, et donc on reçoit le chef du restaurant à la maison, ou alors avoir des chefs privés qui viennent directement cuisiner à la maison. C'est pour le coup très démocratisé sur la région parisienne. Ici à Marseille, ça n'existe pas. Et donc c'est aussi pour ça qu'on a décidé de le faire, c'est offrir un service personnalisé premium, parce qu'on va pas se mentir, c'est aussi important de recevoir de manière je dirais assez élaborée, avoir des plats qu'on peut déguster tous ensemble, une cuisine qui est aussi une cuisine différente de celle qu'on a l'habitude de manger ici. À Paris, on a des influences indiennes, on a des influences mexicaines, on a des restaurants qui en cachère qui sont pour le coup assez vastes. Ici, on n'a pas aussi cette offre, donc on va aussi proposer cette offre à nos convives pour avoir toujours une version différente de nos repas, de nos soirées, et par contre toujours la même chose avec l'art de la table, nos nappes, nos serviettes, nos belles bougies, etc. Donc encore une fois, on veut recevoir les gens de la meilleure des manières, mais chez soi.
2: Comment sélectionnez-vous les chefs justement qui vont venir chez ces familles en demande?
3: Alors c'est marrant parce qu'en fait on a plein de demandes entrantes de chefs, parce que c'est intéressant, les chefs ici travaillent sur Marseille, alors surtout en période estivale, ils sont souvent utilisés par les traiteurs, dans les labos,
2: bien
3: etc.,
2: sûr.
3: Notamment en cachère, parce que on va pas se mentir, hein, c'est une denrée rare sur Marseille. Et donc en fait on a plein de chefs qui nous appellent pour faire de la prestation de service, parce que eux ça les intéresse, ils travaillent dans un resto, ils travaillent souvent aussi dans du privé, mais ils n'arrivent pas à avoir de contrat. Et c'est ça aussi ce que propose à ta table. Exactement, c'est de leur proposer cette plateforme pour qu'ils aient plus de prestations de service, pour qu'ils puissent offrir en fin de compte plus de soirées, rencontrer plus de gens, etc. Et encore une fois, élaborer encore plus de menus. Parce que c'est ça aussi l'intérêt d'un service comme celui-ci, c'est qu'on est challengé. Quand on va chez les gens nous demandent peut-être aussi des prestations différentes, un service différent, un menu qu'on n'a pas l'habitude de manger au restaurant ou quand on voyage, bah c'est exactement ça le sujet, c'est de proposer aussi une élaboration différente de menus et de services chez nos convives.
2: Combien il faut compter à peu près pour s'offrir un chef, par exemple sur un repas de 6 personnes, le minimum c'est combien?
3: Alors on démarre plutôt bas, alors surtout, alors on compare avec la région parisienne, là pour le coup on est plutôt bas, on est à partir de 95 euros tête. Entrée, plat, dessert, service, on lave tout, on s'occupe de tout, l'art de la table, etc. C'est des offres à tiroir, on peut rajouter des choses bien évidemment, on peut rajouter des accords mets vins, on peut rajouter du champagne, on peut rajouter des apéritifs si on le souhaite pour les convives, on peut rajouter la personnalisation encore une fois de l'art de la table. Voilà, il y a plein d'offres différentes, mais on se retrouve habituellement quand on va dans un restaurant, entrée, plat, dessert, notamment sur Marseille, un bon restaurant. On est plutôt dans ces prix-là, mais là, finalement, on se le retrouve à la maison, avec un chef à domicile, on reçoit nos convives. Donc, finalement, on est peut-être même en dessous du prix du marché du chef à domicile. C'est une volonté, parce que on veut vraiment démocratiser ce service. On veut que les gens aussi, ça puisse être accessible, hein, parce que c'est aussi un plaisir de pouvoir recevoir les gens. Et donc, pour l'instant, on est autour de 95 euros. En tout cas, c'est
2: plus
3: c'est
2: ou moins le début.
3: Voilà, c'est notre fourchette basse, mais voilà, l'idée, c'est vraiment qu'on puisse le démocratiser, que les gens puissent offrir ce service et surtout faire appel à ta table pour tout type de prestations. Parce que, encore une fois, on a l'habitude de recevoir, on a plein de moments dans l'année où on reçoit dans la communauté juive.
2: Ça, on ne manque pas de ça.
3: Donc, il faut absolument ancrer dans la communauté juive marseillaise à ta table, atatable.fr, parce qu'on a le site internet qui est dédié, où on va pouvoir regarder toutes les formules, comprendre aussi les prestations et avoir aussi déjà les avis, parce qu'on a déjà fait des prestations, avoir les avis des gens, voir finalement ce qui a été demandé, comment, pourquoi, même les menus types, etc. Donc ça, effectivement, on peut le voir directement sur le site atatable.fr et prendre contact avec nous. Sur le site internet, on peut cliquer directement nous parler sur WhatsApp ou faire un formulaire directement en ligne pour nous contacter, être rappelé pour effectivement élaborer le menu ensemble.
2: Alors Atatable, c'est aussi une entreprise familiale parce que je crois savoir que vous avez lancé ce projet avec votre épouse et c'est votre épouse justement qui gère tout le côté décoration, personnalisation. Exactement. Est-ce que vous pouvez nous axer un petit peu votre réponse désormais sur ce service que vous proposez qui est à la fois évidemment très communautaire, hein. On a cette inspiration évidemment d'influence juive, mais qui peut s'adresser finalement aussi à tout autre public.
3: Bien évidemment. Alors, je sais pas si c'est une bonne idée de travailler avec sa femme, mais on a décidé.
2: Vous allez voir.
3: Ma femme, elle a une, en fait, elle a déjà tout un design qui s'appelle Maison Gabriel, MG, les initiales de nos filles. Oui. Bien évidemment, on reste familial, hein, c'est important. Et elle a l'habitude, voilà, elle fait de la céramique. De la peinture sur de la céramique, elle a l'habitude de designer, de dessiner, elle s'occupe des faire-part de mariage notamment, elle peut dessiner des faire-part de mariage pour les gens à l'intérieur des kipotes, vous savez souvent on a des dessins, donc elle dessine aussi à l'intérieur des kipotes, donc vraiment l'idée c'était d'exploiter ce talent artistique et d'offrir finalement aussi aux Marseillais mais même à la France, même aux régions à côté.
2: Même à l'international. Exactement. Aussi, hein, si on a envie d'un projet en Israël ou autre.
3: Exactement, mais là on va vraiment dans un produit un peu matériel, c'est-à-dire qu'on va pouvoir offrir autrement. Et donc l'idée, c'est de s'offrir aussi Maison Gabriel à ta table et de s'offrir, par exemple, je sais pas, quand on va être invité chez des gens, une belle nappe, une mappa, des halot bags, etc. Et donc bientôt, très prochainement, on va avoir des coffrets qui vont être disponibles et on va pouvoir commander son coffret, le recevoir à la maison, venir le récupérer. Et donc l'idée, c'est d'offrir aussi différemment. Parce qu'on... on en a marre d'offrir des bouteilles de vin, du chocolat.
2: Un peu pareil. Ouais.
3: Voilà. Là, on veut personnaliser. Bah, on pourra personnaliser. On pourra personnaliser des belles serviettes quand on sera invité chez les gens. Famille Saint, par exemple. Comme ça, bien on sûr. Pourra avoir un beau verre de quidouche peint à la main, on pourra effectivement avoir une belle nappe qu'on pourra offrir à nos convives. L'idée, c'est d'avoir des coffrets personnalisables qu'on pourra offrir à chacun, qui seront disponibles à la livraison sur toute la France. Et donc, encore une fois, c'est de permettre à ta table de bénéficier de cette décoration, mais c'est aussi permettre à Maison Gabriel de se déployer dans toute la France et permettre à finalement tout le monde de commander son coffret, sa personnalisation et son cadeau lorsqu'il est invité ou lorsque par exemple on fait des cérémonies comme des coupes de cheveux, des Brit Milot, des mariages, etc. Bah, les cadeaux d'invités demain seront des cadeaux d'invités Maison Gabriel, je l'espère.
2: Effectivement, là aussi vous répondez à un besoin parce qu'on connaît la personnalisation finalement dans notre monde laïque, mais moins dans le côté communautaire. Et c'est vrai que clairement il y a un marché, Benjamin.
3: Bah, je trouve qu'en ce moment, les gens vont beaucoup sur Temu, AliExpress, on commande un peu à l'international en Chine, on reçoit des produits qui sont pas nécessairement ceux qu'on a envie d'avoir, la qualité n'est pas nécessairement celle aussi qu'on attend. Bah, demain, on le fera ici, à Marseille. Alors, tous nos prestataires sont à Marseille, ce qui nous permet d'avoir une personnalisation ultra rapide, d'avoir aussi des délais ultra rapides. En 72 heures, on est capable de livrer, produire et livrer. Donc, l'idée, c'est vraiment de travailler avec des Marseillais, travailler avec des prestataires, des merceries, des broderies ici à Marseille. Et encore une fois, proposer tout un service clé en main ici, avec la livraison, la production. Donc, nous, on répond aux demandes, on répond aux besoins, on design pour les personnes. Et encore une fois, en 72 heures, on peut livrer directement. Donc, en fonction, bien évidemment, de la demande, des produits, du nombre de pièces, etc.
2: Bien sûr.
3: Mais l'idée, c'est aussi que demain, on puisse avoir une réponse ici directement à proximité, sans passer par AliExpress ou une plateforme internationale.
2: Et puis c'est un ancrage aussi territorial, faire travailler aussi les gens de notre territoire, bénéficier de leurs talents. C'est aussi important.
3: Exactement.
2: De se dire que
3: on a des prestataires géniaux, on a des prestataires qui travaillent très très bien ici. Alors certes, j'entends souvent que les prix sont un poil plus chers, mais pour le coup, c'est une tranquillité, c'est un service de qualité et quand on va sur le service après-vente d'une boutique en ligne à l'international, on n'est pas sûr d'avoir une réponse, on n'est pas sûr d'être compris. Bah là, on est sûr d'avoir des délais qui sont raccourcis et surtout un service de qualité.
2: La proximité, la gourmandise et donc la créativité grâce à votre femme, Benjamin Sidbon. Merci beaucoup d'être venu nous parler d'Atatab, ce nouveau service que vous proposez à la communauté juive de Marseille, à la fois une prestation évidemment, repas, dîner, cocktail, voilà, toutes les formes possibles sur atatab.fr, mais aussi cette proposition de finalement nappes, serviettes, broderies, bougies, verres, etc. Et ça, c'est aussi à travers l'entreprise de votre femme, Maison Gabriel, avec laquelle vous collaborez sur cette plateforme. Merci à vous.
3: Merci infiniment.
2: Et puis donc, pour avoir les renseignements, atatab.fr tout simplement.
3: Atatab.fr. Sur les réseaux sociaux, Atatab Marseille directement,
2: N'hésitez
3: sur Instagram.
2: N'hésitez pas à suivre sur Instagram, évidemment, Atatab. On vous suivra de près. Et pourquoi pas Radio JM bénéficier de ce service magnifique, ça serait formidable.
3: Avec grand plaisir.
2: Merci beaucoup, Benjamin.
3: Merci à vous.
2: 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Très bel après-midi à tous.
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1: La coopération féminine organise jeudi 25 juin 2026 sa grande sortie annuelle à Pernes-les-Fontaines. Au programme, visite guidée du village et de son quartier juif, déjeuner au restaurant et déambulation dans le village l'après-midi. Inscription obligatoire au 07 67 68 69 34.
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0: 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Il est 14h. 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
1: Bonjour à tous et Shabbat Shalom, ravi de vous retrouver sur Radio J, votre radio. Nous sommes en direct pendant une heure pour un point complet sur l'actualité, notamment en Israël et au Moyen-Orient. Il est 14h, bienvenue dans le Grand Journal.
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1: Et au sommaire, la mort de 4 nouveaux soldats israéliens dans une attaque du Hezbollah la nuit dernière dans le sud du Liban. Benyamin Netanyahou menace de faire payer un prix très lourd au groupe terroriste chiite. Détail avec Pascal Zunshen. Vous écouterez également Laura Sadine pour la paracha et Simon Rodan Benzaken. En troisième partie, mon invité aujourd'hui, le professeur de relations internationales, Emmanuel Navon. Nous sommes le vendredi 19 juin 2026, 4 Tammuz 5786. Entrée du Shabbat aujourd'hui à Paris avant 21h39. Renseignez-vous néanmoins auprès de vos communautés respectives pour préciser l'horaire exact dans votre ville. Sortie demain à 23h04 pour tout le monde. Vous pouvez nous écouter sur radioj.fr et nous suivre en vidéo sur YouTube, Facebook et X. Tout de suite les infos avec Léa Wolbert. Bonjour Léa.
3: Bonjour Steve, bonjour à tous.
1: Les discussions prévues en Suisse aujourd'hui entre les États-Unis et l'Iran sont finalement reportées.
3: Oui, les négociations qui devaient se tenir aujourd'hui sous médiation suisse n'auront pas lieu. L'annonce a été faite ce matin par le ministère suisse des Affaires étrangères. Cette annulation intervient après le retrait du vice-président américain J.D. Vance qui devait participer aux échanges avec les représentants iraniens. Ces discussions devaient permettre de préciser la mise en œuvre de l'accord conclu entre Washington et Téhéran, mais l'Iran demande des garanties sur l'arrêt des hostilités au Liban avant de reprendre les négociations avec les États-Unis. Aucune date de reprise des discussions n'a pour l'instant été annoncée.
1: Un accord qui suscite toujours de fortes réserves en Israël. Le Premier ministre Benjamin Netanyahou a affirmé toutefois hier vouloir préserver la relation stratégique entre Jérusalem et Washington.
3: Oui, malgré les divergences, le chef du gouvernement israélien insiste sur l'importance du partenariat avec les États-Unis. Mais du côté américain, certaines critiques israéliennes passent mal. Le vice-président J.D. Vance a rappelé ces dernières heures que les États-Unis demeurent le principal soutien militaire d'Israël. Écoutez. Ce qui me dérange, c'est que vous avez vu des personnes au sein du cabinet de Benjamin Netanyahou qui sont sorties et ont attaqué cet accord. Et d'une certaine manière, ont attaqué personnellement le président des États-Unis. Je pense que mon message à leur intention est double. Premièrement, Donald Trump est le seul chef d'État dans le monde entier qui soit encore un sympathisant d'Israël en ce moment. Il se trouve que c'est le chef d'État de la superpuissance mondiale. Deuxièmement, les deux tiers des armes défensives qui ont protégé Israël ont été fabriquées par des mains américaines et payées par les contribuables américains. Le vice-président américain J.D. Vance. Et puis dans une interview aux médias américains Axios, le président des États-Unis Donald Trump ne manque pas d'insister sur le soutien dont il a fait preuve ces derniers mois envers Israël. Écoutez.
4: If it weren't for Donald Trump. Si je n'avais pas été là, et Bibi Netanyahou a bien bossé avec moi, il vous le dira lui-même, c'est nous qui avons les armes. C'est nous qui tenons tout. C'est nous qui avons les bombardiers B2, etc. Si je n'avais pas été là, Israël aurait été anéanti. Ils ont énormément de respect pour moi et ils font ce que je dis.
3: Le président américain Donald Trump.
1: Et ces tensions diplomatiques, Léa, interviennent alors que la situation sécuritaire continue de se dégrader à la frontière nord d'Israël.
3: 4 soldats israéliens ont été tués dans la nuit de jeudi à vendredi au sud Liban lors d'une attaque revendiquée par le Hezbollah. Parmi eux figure le commandant d'un bataillon de chars de Tzahal, le lieutenant-colonel Dor Gedalia Ben Simchon, âgé de 32 ans. Selon les premiers éléments de l'enquête militaire, un engin explosif a touché le char dans lequel se trouvaient les 4 soldats peu après minuit. Les circonstances précises de l'attaque font toujours l'objet d'investigations.
1: Et le ministre israélien de la Défense salue un commandant courageux, déterminé et dévoué qui a dirigé ses hommes en première ligne tout au long des combats dans le nord du pays.
3: Israël Katz confirme par ailleurs que Tzahal maintiendra sa présence dans la zone de sécurité au sud Liban, depuis la côte méditerranéenne jusqu'aux hauteurs du Beaufort. Et puis dans un communiqué, Benjamin Netanyahou indique quant à lui avoir ordonné à l'armée israélienne de frapper l'organisation chiite avec force, selon ses mots, en réponse à ce qu'il qualifie de violation flagrante du cessez-le-feu. Le premier ministre israélien a précisé avoir tenu dans la matinée une réunion d'évaluation de la situation avec le ministre de la Défense Israël Katz et le chef d'état-major, le lieutenant-général Eyal Zamir.
1: Et en riposte, l'armée israélienne a donc mené plusieurs frappes au cours de la nuit contre des positions du Hezbollah dans le sud du Liban, mais aussi dans la vallée de la Beka.
3: L'armée israélienne a frappé plus de 80 cibles du Hezbollah dans le sud du Liban depuis la nuit dernière. Parmi les cibles visées figurent des postes de commandement, des positions de lancement de roquettes et diverses infrastructures militaires dans la région de Nebatieh et de la Beka.
1: Et face à cette nouvelle escalade, Paris hausse le ton.
3: Le ministre français des Affaires étrangères, Jean-Noël Barrot, appelle Israël à cesser les frappes au Liban et demande aux États-Unis de maintenir la pression diplomatique sur le gouvernement de Benjamin Netanyahou. Invité ce matin sur France Info, le chef de la diplomatie française a réaffirmé la nécessité de préserver le cessez-le-feu. Écoutez.
5: Cet accord prévoit la cessation des hostilités. Le gouvernement israélien doit le respecter. Et les États-Unis en particulier doivent exercer toute la pression nécessaire sur le gouvernement israélien pour que ce soit le cas. De l'autre côté, évidemment, le Hezbollah, qui est entré dans cette guerre instruit par l'Iran et pour soutenir le régime iranien, doit lui aussi non seulement cesser toute hostilité, mais s'engager dans un processus de désarmement. Vous m'avez demandé ce que la France va faire. Eh bien, nous nous tenons à côté du peuple libanais, côté de son président, de son premier ministre, qui était présent à Paris hier, avec lequel nous sommes entretenus, pour être à leur écoute et leur apporter tout le soutien nécessaire.
3: Le chef de la diplomatie française, Jean-Noël Barrot, et puis hier soir déjà, Emmanuel Macron a appelé Benjamin Netanyahou à agir avec responsabilité et rationalité, selon ses mots, afin d'éviter une nouvelle dégradation de la situation régionale. Invité sur le plateau de France 2, le chef de l'État est également revenu sur les coulisses de l'accord conclu entre les États-Unis et l'Iran. Emmanuel Macron a révélé que la décision du président américain de signer l'accord à Versailles à l'issue du sommet du G7 avait été prise, je cite, de manière assez spontanée.
1: Toujours au Moyen-Orient, selon plusieurs sources irakiennes citées par Reuters, les gardiens de la révolution iranienne auraient créé plusieurs cellules secrètes en Irak pour mener des opérations contre des pays du Golfe hébergeant des forces américaines.
3: Oui, d'après ces informations, 3 à 4 cellules composées chacune d'une dizaine de combattants chiites irakiens d'élite auraient lancé au moins 7 attaques de drones entre le 20 avril et le 17 mai. Les frappes auraient visé des sites situés au Koweït, en Arabie Saoudite et aux Émirats Arabes Unis, depuis des zones désertiques dans le sud de l'Irak. Contrairement aux groupes armés traditionnels pro-iraniens, ces nouvelles unités opéraient en dehors des structures de commandement habituelles. Plusieurs de leurs membres seraient issus de la résistance islamique en Irak, mais rendraient directement compte aux gardiens de la révolution, sans passer par les chaînes de commandement locales.
1: La sélection iranienne va déposer une plainte auprès de la FIFA, dénonçant des restrictions de déplacement imposées pendant la Coupe du Monde en Amérique du Nord.
3: Annonce du porte-parole de la Fédération iranienne de football. Selon lui, malgré la transmission du programme de préparation de l'équipe plusieurs mois à l'avance, les autorités organisatrices ont imposé de nouvelles contraintes qui perturbent le travail du personnel technique. L'Iran estime que ces mesures nuisent à la préparation sportive et compte donc demander des explications à la FIFA.
1: Merci Léa, rendez-vous dans une vingtaine de minutes pour le rappel des titres. À tout à l'heure.
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1: Bonjour Albert Elara et Shabbat Shalom. Albert Elara, est-ce que vous m'entendez ?
6: Bonjour, je vous entends.
1: Bonjour, merci Albert de nous rejoindre. Vous êtes le président de la communauté juive de Créteil, la CIC qui organise ce dimanche à 21h le concert de la paix et de la fraternité à l'occasion de la fête de la musique, un événement organisé en partenariat avec l'ambassade du Royaume du Maroc en France. Racontez-nous, Albert Elard, comment ça va se passer dimanche soir.
6: Vous m'entendez ? Allô ?
1: On vous entend.
6: Vous m'avez entendu, je vous entendais pas. Ah bon, d'accord.
1: Je vous demandais
6: ce concert.
1: Voilà. On vous écoute.
6: Allez-y.
1: On vous écoute.
6: En fait, ce concert, je l'ai organisé dimanche prochain. C'est à l'occasion de la fête de la musique, bien sûr. Il est intitulé un concert de la paix et de la fraternité en partenariat avec l'ambassade du Royaume du Maroc à Paris et la ville de Créteil, qui est un soutien incontournable pour tous nos grands événements. Et j'espère que cette soirée qui rassemblera 3 grands noms de la chanson judéo-marocaine et israélienne. Nous avons un chanteur qui vient du Maroc, d'Israël, et Pinhas Cohen qui est connu par de nombreux compatriotes marocains, juifs et musulmans. D'accord.
1: Oui.
6: Et voilà, la soirée débutera à 20h et se poursuivra jusqu'à 22h45.
1: Alors, j'espère ce concert est organisé, Albert Hélareur, au Palais des Sports Robert Houbron de Créteil. C'est un moment de fraternité interconfessionnelle par le biais de la musique, en l'occurrence, vous paraissent essentiels en cette période de polarisation politique.
6: Mais je crois qu'on vit des moments très, très, très difficiles. Et pourquoi avoir choisi ce thème de l'après de la fraternité? C'est parce que la musique a ce pouvoir unique, je pense, de rapprocher les peuples comme le sport, hein. Là où parfois les mots ou la politique échouent, on le voit bien, on le vit bien aujourd'hui. Ce concert, il symbolise le lien historique et fraternel qui unit de toujours les communautés juives et marocaines. Je crois que le Maroc, c'est l'exemplarité aujourd'hui, un pays arabo-musulman où il y a encore une forte communauté juive présente.
1: Oui.
6: Et nous avons l'honneur d'accueillir, bien sûr, Madame l'ambassadeur du Royaume du Maroc, Madame Samira Sitaï, de nombreuses personnalités du monde politique et communautaire. Et voilà. Et pourquoi ça se passe à Créteil? Je vous avoue, parce que Créteil, c'est le mot clé du vivre ensemble qui est insufflé par mon ami et maire, monsieur Laurent Catala, où vraiment il y a le vivre ensemble. Voilà. Ce qui nous unit, c'est toujours plus fort que ce qui pourrait bien sûr nous diviser. Et aujourd'hui, on doit être positif pour que les choses puissent changer pour la société. Et je pense à nos enfants et nos petits-enfants. Voilà.
1: Entrée gratuite, mais inscription obligatoire pour ce concert de la paix et de la fraternité. Albert Hélareur, ça se fait par téléphone et par mail?
6: Par téléphone et par mail. Vous avez encore la possibilité de vous inscrire jusqu'à dimanche matin, surtout pour nous faciliter l'accès, parce que je crois qu'on va attendre beaucoup de monde.
1: Numéro de téléphone à nous laisser ou une adresse mail pour les inscriptions?
6: Là, le téléphone, je vais vous donner, il y a le numéro de la communauté 01 43 77 01 70, ou même le mien, je le mettrai à disposition, 06 98 27 56 30.
1: Merci beaucoup.
6: Et je dis à tout le monde, à dimanche soir. Merci à vous.
1: Beaucoup, Albert.
6: Et Shabbat Shalom à toute la communauté.
1: Merci d'avoir été avec
6: Shabbat
1: nous.
6: Shabbat Shalom. Merci. Merci. Au revoir.
7: Madame la députée, vous vous faites l'avocat du régime iranien.

0: La politique à présent avec Alexis Lacroix. Bonjour Alexis.
1: Bonjour Steve.
0: Et merci d'être avec nous. Merci. Vous êtes le directeur de la rédaction d'ActuG. Alexis, les négociations qui devaient donc démarrer aujourd'hui en Suisse entre Américains et Iraniens ont été reportées moins de 48 heures après la signature d'un protocole d'accord par les deux parties, notamment par Donald Trump à Versailles. Au Liban, 4 soldats israéliens ont été malheureusement tués par le Hezbollah, visé depuis par des bombardements d'eau de salle. Et l'Iran met la pression sur Washington dans ce dossier qu'il présente comme l'une de ses lignes rouges. Alexis, ces négociations vont être très, très délicates.
1: À l'évidence. Vous savez, on a affaire à un régime qui est un régime homicide, terroriste, et donc aussi extrêmement retors. Négociations entre démocraties, elles sont évidemment fondées sur une forme de rapport de force, mais elles se font dans une forme d'honnêteté. Vous voyez, là, nous avons une négociation avec un régime totalitaire. Et donc, effectivement, on peut penser que ces négociations vont être très difficiles. Et puis, par ailleurs, effectivement, j'allais dire au cœur de ces négociations, il y a ces échanges d'inamabilité qui deviennent un sujet de préoccupation dans le monde juif en général, dans les diasporas en général, entre une partie de l'administration américaine et une partie du gouvernement israélien. On peut dire qu'effectivement, cet accord passe mal, pour le dire très simplement, cet accord passe mal auprès d'un certain nombre de responsables israéliens, sans doute à raison d'ailleurs, par parenthèse, je pense l'évoquer à votre micro.
0: Justement Alexis, après les déclarations de Donald Trump, et surtout peut-être de son vice-président J.D. Vance, on l'a écouté dans le journal il y a quelques instants, est-ce qu'on peut s'attendre à ce que l'administration américaine fasse de plus en plus pression sur le gouvernement Netanyahou, notamment sur le dossier libanais, et que plus généralement des affrontements verbaux sortent dans la presse.
1: Alors, si on en juge, alors là, vous vous fondez, je pense, sur les dernières déclarations du vice-président américain.
0: On l'a écouté, comme je le disais, dans le journal.
1: Écouté dans le journal, et effectivement, il a des mots qui sont très nets, je veux dire, de l'affirmation d'une position qui n'est pas forcément celle qu'on a connue de la part de Donald Trump et d'une partie de son entourage ces derniers mois. Donald Trump, à tort ou à raison, pouvait être considéré, il l'était d'ailleurs en Israël, comme un soutien relativement indéfectible de l'État juif, en tout cas dans cette séquence. Et il déclare, alors je le redis quand même, il se trouve que Donald Trump est le seul chef d'État de la superpuissance mondiale qui se montre aussi bienveillant envers la nation d'Israël en ce moment. Si je faisais partie du cabinet du gouvernement israélien, je ne m'attaquerais peut-être pas au seul allié puissant qu'il me reste encore. Ça part d'une vision polémique, mais d'une vision qui, d'une certaine manière, correspond à quelque chose. Aujourd'hui, les dirigeants européens ne sont plus tellement en accord avec une partie des opérations militaires conduites actuellement par l'État d'Israël. Ça ne veut pas dire que les alliances avec ses différents partenaires européens, à commencer par l'Allemagne, la France, sont rompues. Ça veut dire qu'il y a un différent politique qui ne cesse de s'accroître. Et donc, c'est vrai qu'en attaquant de la sorte le président Trump depuis la divulgation de l'accord cadre, il est évident qu'un certain nombre de membres du cabinet de Benjamin Netanyahou attise un petit peu le feu de ce qui peut apparaître à certains commentateurs, vous allez sans doute me questionner là-dessus, comme un début de rupture. Ça ne l'est peut-être pas pour autant.
0: Alors vous avez sans doute également, Alexis, noté les déclarations ce matin du ministre français des Affaires étrangères, Jean-Noël Barrot. Il a appelé Israël à mettre fin à ses frappes contre le Hezbollah, ce qui lui a valu en retour notamment les critiques de l'ambassadeur américain en Israël, Mike Huckabee. Qu'est-ce que ne comprend pas, qu'est-ce que n'accepte pas la diplomatie française qui semble parfois aller même plus loin que les autorités libanaises elles-mêmes, pardon.
1: Alors, ce que ne comprend pas la diplomatie française, en l'occurrence macronienne, je ne généraliserai pas à l'ensemble du personnel politique français, ce qu'elle ne comprend pas, et ce que ne comprend pas notamment Monsieur Barrot, il a des conseillers autour de lui, bon voilà, il y a une sorte de pérennité, il n'y a pas de spoil system au Quai d'Orsay, il y a une pérennité des orientations. Ce qu'ils ne comprennent pas, c'est la nécessité pour l'État d'Israël, dont on peut par ailleurs critiquer la ligne gouvernementale, beaucoup de membres de l'opposition le font, à commencer par Yair Lapid, de venir à bout, autant que faire se peut, de la menace que constitue le Hezbollah. Ça n'est pas compris. Alors maintenant, je vous l'ai dit souvent, il faut être équitable, il y a quelque chose d'intangible dans la diplomatie française, indépendamment de cette incompréhension regrettable, et même plus que regrettable. Il y a la défense du Liban, de l'intégrité territoriale du Liban. Ceci ne vaut pas seulement jadis face à la Syrie, souvenez-vous des mots très durs qu'avait employé Laurent Fabius quand il était ministre des Affaires étrangères en 2011-2012.
0: Je me suis dit, Alexis, tout le monde, y compris le gouvernement libanais, considère que ça passe par la neutralisation du Hezbollah.
1: On est bien d'accord. Et il n'y a pas, à mon avis, de ce point de vue-là, de différence absolument essentielle entre la position française et la position libanaise. Mais en revanche, effectivement, la pomme de discorde actuelle entre la France et Israël, c'est la question du degré, en quelque sorte, d'intensité, d'ampleur et d'extension géographique de l'intervention israélienne au sud Liban et même à Beyrouth, afin de venir à bout du Hezbollah. Je pense qu'effectivement,
0: c'est quand même très malvenu. Après la mort de 4 soldats.
1: Il y a un angle aveugle, Steve, vous avez raison, de la diplomatie française, qui est l'incompréhension de la nécessité existentielle de poursuivre cette opération. Mais par ailleurs, on va pas se mentir, il faut qu'on dise la vérité à nos auditrices, nos auditeurs, la poursuite de cette intervention gêne aussi aux entournures, visiblement, au sommet du pouvoir américain aujourd'hui.
0: Et on
1: c'est
0: en parlera
1: évidence.
0: En troisième partie, notamment avec Emmanuel Navon. Merci
1: avec
0: beaucoup,
1: plaisir.
0: Alexis, d'avoir été avec nous. À lundi.
1: À lundi, avec okay. plaisir.
0: Radio G. Allez, c'est l'heure de marquer une première pause. On se retrouve dans quelques instants pour la suite de votre grand journal. Nous retrouverons à Jérusalem Pascal Sunshine, puis le Rav Raphaël Sadin pour son commentaire de la paracha de la semaine. Restez avec nous, vous êtes bien sur Radio G. A tout de suite.
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0: Merci d'être avec nous en direct sur Radio J pour la deuxième partie de votre grand journal à suivre sur radioj.fr. On part tout de suite pour Israël.
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0: Bonjour Pascal.
13: Bonjour.
0: Et merci de nous rejoindre en direct. Pascal, Israël à nouveau en deuil après la mort de 4 soldats israéliens la nuit dernière par le Hezbollah. Depuis ça, la visée en représailles plus de 80 cibles du groupe terroriste chiite et le gouvernement Netanyahou menace d'aller plus loin.
13: Oui, le colonel Dor Gedalia Ben Simchon, 32 ans, commandant de bataillon du corps des blindés, a été tué avec les 3 autres membres d'équipage qui se trouvaient à bord de son tank. C'est ce qui a déclenché les frappes massives de Tsahal cette nuit contre le Hezbollah. L'identité des 3 autres soldats n'a pas encore été autorisée à la publication, mais leurs familles ont été notifiées. L'attaque a eu lieu un peu après minuit dans le village de Tibnit, sur la ligne jaune de la zone de sécurité, près du Beaufort. On ne sait pas encore si le char a été touché par un missile Cornet ou par un drone du Hezbollah. Depuis le début de la trêve, le 17 avril, 23 combattants sont tombés au Liban et au nord d'Israël. Et puis, à signaler un autre incident un peu plus tard dans la nuit, vers 4 heures du matin, un officier a été blessé sérieusement et 4 autres soldats plus légèrement atteints par une attaque de drone, toujours dans la même zone. Depuis, Tsahal a donc effectué plus de 80 frappes contre des sites du Hezbollah au sud Liban, mais aussi plus au nord, dans la Bekaa libanaise, dans la région de Baalbek. Tsahal affirme également avoir éliminé des dizaines de terroristes du Hezbollah. Benjamin Netanyahou a réagi en affirmant qu'Israël ne tolérerait aucune attaque contre ses soldats ni contre son territoire. Il ferait payer très cher au Hezbollah pour ses attaques. Tsahal restera dans la zone de sécurité aussi longtemps que nécessaire pour protéger les localités du nord, a affirmé le Premier ministre israélien.
0: Pascal, dans quelle mesure ces nouveaux affrontements entre Israël et le Hezbollah peuvent-ils faire dérailler les déjà fragiles négociations entre Américains et Iraniens ?
13: Ben, on l'a déjà vu ce matin, puisque la première rencontre prévue en Suisse aujourd'hui entre délégations iraniennes et américaines a été reportée sine die. C'est l'Iran qui a refusé de se rendre en Suisse justement à la suite des nouveaux affrontements entre le Hezbollah et Tsahal, l'Iran qui accuse évidemment toujours Israël. Il faut rappeler que l'article premier du protocole d'accord signé entre les États-Unis et l'Iran prévoit la fin des hostilités sur tous les fronts, y compris au Liban. Selon la chaîne CNN, l'Iran exigerait des garanties de la part des États-Unis sur la fin des hostilités au Liban comme condition à la reprise des négociations avec les États-Unis. Et toujours selon la chaîne américaine, les États-Unis auraient transmis un message à l'Iran indiquant qu'Israël n'intensifierait pas plus ses frappes au Liban. C'est le Hezbollah qui a violé la trêve. Israël a accepté de ne pas aller plus loin, selon la source diplomatique américaine citée par CNN. Le message a été transmis à l'Iran. Maintenant, cela dépend de la décision de Hezbollah d'arrêter le feu.
0: Merci beaucoup, Pascal, d'avoir été avec nous en direct. On peut vous retrouver en podcast sur radioj.fr. À lundi, Shabbat Shalom.
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0: La paracha de la semaine à présent avec le Rav Raphaël Sadine. Bonjour, Rav Sadine, et Shabbat Shalom.
14: Bonjour Steve, shalom à vous, à tous les auditeurs.
0: Ravi de vous retrouver comme chaque vendredi dans le Grand Journal. Rav Sadine, nous lirons ce Shabbat la paracha de Korach dans le quatrième livre de la Torah, Bamidbar. Grande question qui occupe nos commentateurs, quelle est la faute de Korach ?
14: Alors, vous avez la traduction du Onkelos qui dit, Korach, il écrivait Ikar Korach, il a pris Korach, et le Onkelos traduit Veit Paleg. Et Rabbeinu Bachia dit que c'est une allusion, une référence à Dora Palaga, qui était la tour de Babel. Et il dit quelque chose d'assez fabuleux. Il dit que tous les grands péchés universels que l'humanité a commis avant le peuple juif, comme le déluge, comme la tour de Babel, est reconduit de façon beaucoup plus spirituelle par le peuple juif dans le désert. Et il dit que quels que étaient Sodome et Gomorre et la tour de Babel, c'était une tentative humaine de se couper de Dieu. Ça veut dire d'établir, d'édifier une civilisation humaine qui s'auto-suffit, même spirituellement. Par exemple, Sodome, ce n'était pas des Sodome et Gomorre qui condamnaient à mort la mendicité, ce n'était pas du tout des Dracula, ce n'était pas des sauvages. Mmh. Ils considéraient que la dignité humaine se devait, que l'homme devait s'auto-suffire. C'était un capitalisme radical, on va dire. Et donc celui qui vit parce qu'il a besoin d'un autre doit être éliminé. Et il n'avait pas compris que le monde est construit aussi sur des rapports de dépendance, d'interdépendance. J'ai besoin de vous, vous avez besoin de moi, ce qui permet des échanges, ce qui permet l'amour, qui permet la compassion, etc., etc. Et donc il y avait une sorte d'usurpation, de réquisition de l'absolu divin qui était réductible à l'humain. Voici des grands péchés capitaux de l'humanité avant même la figure d'Israël dans l'histoire. Et il se trouve que Korach, de façon beaucoup plus spirituelle, reconduit ce même péché. Il dit à Moïse, j'ai pas besoin de toi. Dieu est en moi, nous sommes tous Kedoshim, c'est ce fameux verset, nous sommes tous saints devant Dieu. Pourquoi est-ce qu'il y a une hiérarchie des rabbins, des grands rabbins, des sages, des... On est tous, chaque juif, à cette étincelle divine à l'intérieur de lui, ou chaque homme, à cette étincelle divine à l'intérieur de lui, qui s'auto-suffit. Je n'ai pas besoin d'un enseignement, je n'ai pas besoin d'une relation d'interdépendance spirituelle. Et c'est pour ça que quelque chose de formidable, de presque de saint dans Korar, c'est qu'il établit une sorte de bouddhisme juif, ou dans une sorte de contemplation intérieure, de paysage intérieur, du divin intérieur. Je n'ai absolument plus besoin d'une extériorité. Il dit à Moïse, si un talit est complètement bleu, est-ce qu'on a besoin du petit film bleu? Si j'ai Dieu dans ma tête jour et nuit, est-ce que j'ai besoin d'une kippa sur la tête pour me rappeler que Dieu est au-dessus? Non, j'ai pas besoin de tout ça. J'ai pas besoin de l'extériorité, je suis purement intériorité divine. Et c'est une grande faute, parce que elle détruit le rapport d'interdépendance qui doit s'établir entre les personnes, qui permet l'amour, la compassion et le dépassement de soi-même.
0: Grande faute donc, Rav Sadin. Pourquoi c'est cette mort finalement pour Korar qui va se faire littéralement avaler par la terre?
14: Engloutir par la terre, tout à fait. C'est la prolongation de ce qu'on vient de dire. Il avait la pensée des anges. Vous savez, quand Dieu a voulu créer le monde, les anges ont dit, mais il n'y a pas besoin de créer le monde, la vérité est là, absolue. Et Dieu prend la Torah, la jette sur terre, et dit, Emet Meretz Tispar, que la vérité croisse de la terre. Et quand vous prenez ce passage, je conseille aux éditeurs de le faire d'ailleurs, mettez les trois mots, Emet Meretz Tispar, l'un au-dessus de l'autre, pas l'un à côté de l'autre, vous avez le passage qui se reproduit au carré. Vous pouvez le lire de façon horizontale, mais aussi de façon verticale. Comme si on voulait nous dire, la Torah, la vérité dans le ciel, elle est magnifique, mais elle n'est que cette vérité magnifique. Quand elle va être jetée sur terre, elle va, oui, se décomposer, elle va, oui, être problématique, mais elle va se multiplier par son rapport au réel, son rapport à la liberté. Et donc, quand Korar dit « on n'a pas besoin d'interrelation », il a une pensée des anges. Et alors, les anges ne voulaient pas que le monde soit créé. Or, sa pensée était tellement radicalement anti-création du monde que la mort naturelle est encore quelque chose qui fait partie du monde. Donc, il est englouti par la terre comme pour nous dire « cette pensée que tu as, Korar, c'est la négation de la création. Et donc, tu es effacé par la terre elle-même. Tu ne peux même pas mourir naturellement, parce que mourir naturellement, ça fait partie du processus de la création. Tu dois être effacé, englouti, anéanti par la création elle-même.
0: Un dernier tout petit mot, Rav Sadin, sur le secret de la Ketoret qui sauve de la mort.
14: Oui, ça c'est extraordinaire, parce qu'au moment donné où l'épidémie se déclenche, Dieu envoie une punition sur le peuple juif, Aaron, qui avait écouté, Moïse avait écouté l'ange de la mort, le Satan, qui avait donné ce secret à Moïse, que les torettes, les encens, étaient une protection contre toute maladie et contre toute la mort. Et à ce moment-là, donc, Aaron, dans une sorte de vision magnifique, il est là, entre lui et l'ange de la mort, à donner des encens, à faire des encens, pour protéger l'hécatombe. Et j'aime beaucoup ce passouk, il s'est tenu entre les vivants et les morts, il a arrêté la mort. Or certains commentateurs, il ne faut pas en abuser, disent que la lecture des Ketoret aujourd'hui est aussi quelque chose qui protège de la maladie et de la mort.
0: Merci beaucoup Rav Sadin d'avoir été avec nous en direct. Je rappelle le titre de votre dernier livre coécrit avec le journaliste Antoine Mercier, Face au chaos du monde, un livre publié aux éditions du Cerf. Shabbat Shalom et à la semaine prochaine.
14: Shabbat Shalom à vous, à tous les auditeurs.
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0: Pétante. Merci d'être avec nous en direct sur Radio J dans le grand journal. Bienvenue si vous nous rejoignez à l'instant. C'est l'heure du rappel des titres. Les dernières infos avec Léa Volbert. Bonjour Léa.
16: Bonjour Steve, bonjour à tous. Les négociations qui devaient se tenir aujourd'hui sous médiation suisse n'auront pas lieu. L'annonce a été faite ce matin par le ministère suisse des Affaires étrangères. Cette annulation intervient après le retrait du vice-président américain J.D. Vance, qui devait participer aux échanges avec les représentants iraniens. Ces discussions devaient permettre de préciser la mise en œuvre de l'accord conclu entre Washington et Téhéran, mais l'Iran demande des garanties sur l'arrêt des hostilités au Liban avant de reprendre les négociations avec les États-Unis. Aucune date de reprise reprise des discussions n'a pour l'instant été annoncée. Ces tensions diplomatiques interviennent alors que la situation sécuritaire continue de se dégrader à la frontière nord d'Israël. 4 soldats israéliens ont été tués dans la nuit de jeudi à vendredi au sud Liban. Parmi eux, le lieutenant-colonel Dror Gedalia Ben Simchon, âgé de 32 ans. L'identité des 3 autres soldats n'est pour l'instant pas rendue publique. Selon les premiers éléments de l'enquête, un engin explosif a touché un char dans lequel se trouvaient les 4 soldats peu après minuit. Les circonstances précises de l'attaque font l'objet d'investigations. En réponse, l'armée israélienne a donc mené plusieurs frappes au cours de la nuit contre des positions du Hezbollah dans le sud Liban, mais également dans la vallée de la Beka. L'armée israélienne a frappé plus de 80 cibles du Hezbollah. Depuis la nuit dernière, parmi ces cibles visées figurent des postes de commandement, des positions de lancement de roquettes et diverses infrastructures militaires dans la région, notamment de Nabatieh et de la Beka. Israël Katz, le ministre israélien de la Défense, confirme que Tsahal maintiendra sa présence dans la zone de sécurité du sud Liban, depuis la côte méditerranéenne jusqu'aux hauteurs du Beaufort. Et puis dans un communiqué, Benjamin Netanyahou indique quant à lui avoir ordonné à l'armée israélienne de frapper l'organisation chiite avec force, selon ses mots, en réponse à ce qu'il qualifie de violation flagrante du cessez-le-feu. Le premier ministre israélien a précisé avoir tenu dans la matinée une réunion d'évaluation de la situation avec le ministre de la Défense Israël Katz et le chef d'état-major Eyal Zamir.
0: Merci Léa, rendez-vous dans une demi-heure pour un nouveau journal. À tout à l'heure.
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0: Et voici le programme de la prochaine demi-heure sur Radio J, juste après la pause. Mon invité aujourd'hui, le spécialiste de relations internationales et ambassadeur désigné d'Israël au Japon, Emmanuel Navon. Vous écouterez également Simone Rodan, Ben Zaken et la revue de presse israélienne d'Eli Cohen. À tout de suite sur Radio
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2: Merci d'être avec nous en direct sur Radio J pour la troisième partie de votre grand journal que vous suivez sur radioj.fr. Place à l'entretien de cette édition.
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2: Bonjour Emmanuel Navone.
3: Bonjour.
2: Merci d'avoir accepté notre invitation. Vous êtes spécialiste de relations internationales, ambassadeur désigné d'Israël au Japon. Benjamin Netanyahu promet aujourd'hui de faire un prix, de faire payer un prix très lourd au Hezbollah après la mort de 4 soldats israéliens dans le sud Liban la nuit dernière. Emmanuel Navone, est-ce que le Premier ministre israélien en a les moyens politiques, l'assise diplomatique pour le faire ?
3: D'abord, encore une fois, c'est pas uniquement le Premier ministre israélien, c'est le gouvernement israélien. Nous ne sommes pas un régime présidentiel. Les décisions liées à la guerre sont prises par le cabinet de sécurité, dans lequel le Premier ministre a une voix évidemment prédominante, mais ça n'est pas lui qui prend les décisions, contrairement à ce que l'on entend souvent dans les médias français. Ensuite, il y a un consensus très large en Israël, même au sein de l'opposition, sur la question, sur le dossier libanais, la question iranienne. Il ne s'agit pas là d'une position minoritaire d'un gouvernement ou d'un premier ministre, mais d'un consensus national très large sur le fait qu'il n'est pas acceptable de continuer de se faire tirer dessus par cette organisation terroriste téléguidée par l'Iran, alors même qu'ils viennent de tuer 4 de nos soldats. Et donc là-dessus, il y a un consensus très large en Israël. Israël maintiendra sa zone de sécurité au sud Liban et continuera de frapper les terroristes du Hezbollah tant que cette organisation n'aura pas été désarmée et n'aura pas posé les armes.
2: Y compris Emmanuel Navone à Darkeh, dans la banlieue sud de Beyrouth, qui est ce sur quoi insiste particulièrement à la fois l'administration américaine, mais aussi plus largement les Iraniens.

0: entre la tendance Rubio et la tendance Vance.
1: Donc le secrétaire d'État d'un côté, le vice-président de l'autre.
0: Exactement. Exactement. Il suffit de regarder le visage de Marco Rubio lors de la signature de l'accord au palais de Versailles. Mmh. C'est clairement dans la guerre interne entre Marco Rubio et J.D. Vance. C'est clairement J.D. Vance qui a vu sa position adoptée par le président. Et tout cela, évidemment, dans le contexte de la future, du futur combat entre les deux hommes pour la présidence des États-Unis, pour la candidature à l'investiture du parti républicain. Donc, il y a plusieurs positions, en tout cas deux positions fondamentales au sein de l'administration américaine. Il est clair que celle de Marco Rubio est beaucoup plus avantageuse, beaucoup plus proche de celle d'Israël, mais que, en tout cas, quels que soient les dires de J.D. Vance et ce que je décrirais comme son déchaînement dans les médias ces trois derniers jours, Israël ne se retirera pas, j'insiste bien, de sa zone de sécurité au sud Liban, quitte à avoir un affrontement avec les États-Unis. Cela a eu lieu parfois dans le passé, lorsque des questions fondamentales sur la sécurité d'Israël étaient en jeu.
1: L'Iran, à travers le président de son parlement, Mohamed Khalibaf, qui a dirigé la délégation iranienne pendant les négociations, a insisté ce matin sur les lignes rouges de Téhéran. Les négociations ne se poursuivront pas, a-t-il indiqué, si les combats devaient se poursuivre entre Israël et le Hezbollah. Est-ce qu'on peut s'attendre, Emmanuel Navon, à ce que les Iraniens continuent d'instrumentaliser cette carte libanaise pour mieux ne rien céder dans les négociations particulièrement délicates qui devaient s'ouvrir d'ailleurs aujourd'hui avec la partie américaine?
0: Déjà, ils n'ont rien cédé dans les négociations sur le cessez-le-feu signé avec les États-Unis. Ils ont tout obtenu. Donc, pourquoi devraient-ils mettre de l'eau dans leur vin ? Ils ont tout obtenu des États-Unis. Ils obtiennent un cessez-le-feu. Ils gardent leur uranium hautement enrichi. Et ils cessent de bloquer le détroit de Hormuz comme s'ils avaient un droit de le faire, comme si c'était leur propriété personnelle. Et ils récupèrent des dizaines de milliards de dollars pour leur économie, pour refinancer leur régime et leur proxy à travers le Proche-Orient. Donc ils n'ont cédé sur rien, et je ne vois pas pourquoi ils devraient céder sur quoi que ce soit dans des négociations futures au vu de l'expérience de ces dernières semaines.
1: Est-ce qu'on s'est trompé, Emmanuel Navon, sur les véritables intentions de l'administration Trump dans le dossier iranien? Vous citiez tout à l'heure les déclarations troublantes de J.D. Vance ces derniers jours, à la fois sur la question nucléaire ou encore même sur la question balistique qu'il justifie du point de vue iranien. Vous nous expliquiez tout à l'heure l'existence de deux lignes. Visiblement, pour l'instant, Donald Trump, suit désormais celle dessinée par J.D. Vance. Mais est-ce qu'on a mal appréhendé, côté israélien, ces dernières semaines, les nouvelles orientations de la politique américaine?
0: C'est pas une question de mal appréhender. Je pense que depuis, en tout cas, son investiture et sa réélection 2024, Donald Trump avait une ligne très claire de soutien à Israël, de lutte totale et de victoire contre l'Iran et ses proxys après le 7 octobre. Il l'a prouvé en approuvant l'armement le réarmement d'Israël, chose qui n'était pas évidente à l'époque de Biden, et puis évidemment avec ces deux interventions militaires aux côtés d'Israël contre l'Iran. Et puis il y a eu ce retournement récent, je pense que personne ne pouvait véritablement s'y attendre, même si tout le monde était conscient de la ligne de J.D. Vance. Et d'ailleurs, je vous rappelle que J.D. Vance est spécialiste pour jeter les alliés des États-Unis sous les roues de l'autobus. Il l'avait déjà fait avec Zelensky devant les caméras, dans le bureau ovale, en finalement répétant la propagande de Vladimir Poutine devant le président ukrainien. Donc J.D. Vance donne parfois l'impression de répéter véritablement la propagande des ennemis des États-Unis, il faut le dire très clairement. Et donc il ne fait que répéter son comportement. Peut-être que beaucoup ne réalisaient pas à quel point il avait une véritable influence, un véritable poids au sein de l'administration américaine. Et je pense également que le fait que le régime de la République islamique est tenu malgré la guerre et qu'il ait continué à défier les États-Unis, cela évidemment a sans doute renforcé la ligne de J.D. Vance face à celle de Rubio, vis-à-vis du président Trump, sans aucun doute.
1: Une dernière question, qu'est-ce que peut être la stratégie israélienne à court terme et à moyen terme, ou le court terme, on va dire, jusqu'aux prochaines élections?

0: fois américaine et israélienne, et à plus long terme peut-être jusqu'à la fin du mandat de Donald Trump, Emmanuel Navon.
1: Alors, en ce qui concerne les élections aussi bien en Israël qu'aux États-Unis, en Israël, comme vous le savez, il y aura des élections générales d'ici le mois d'octobre, mais il faut bien comprendre, là encore, contrairement à ce qui se dit dans les médias français, que quelle que soit l'issue de ces élections, il y a un consensus très large entre les différents candidats et les différents partis politiques sur la question sécuritaire et sur la question de l'Iran. Il n'y aura pas de changement fondamental sur les questions sécuritaires, quelle que soit l'issue des élections en Israël. Cela, il faut bien se le mettre dans la tête. Deuxième sujet, celui des élections aux États-Unis. D'abord, il y a les midterms au mois de novembre. Et là, si Donald Trump perd sa majorité, il deviendra très limité dans sa capacité à gouverner. Et la question de savoir quelles en seront les conséquences sur la politique étrangère des États-Unis, et est-ce que l'influence de Jed Evans se maintiendra? Cela dépendra évidemment également du comportement des Iraniens, parce que si les Iraniens continuent de défier les États-Unis, de refuser tout compromis, il est possible que Trump change de nouveau de cap en disant eh ben finalement Jed Evans s'est trompé, on ne sait pas avec lui. Mais en tout cas, du point de vue des élections, les midterms influenceront évidemment la politique du président Trump, et d'ailleurs sa crainte de perdre la majorité a sans doute influencé également sa volonté d'arriver à un compromis pour mettre fin à la flambée des prix du pétrole du fait de la fermeture du détroit d'Hormuz.
0: Merci beaucoup Emmanuel Navon d'avoir été avec nous en direct dans le Grand Journal. Je rappelle que vous êtes ambassadeur désigné d'Israël au Japon et directeur du Conseil euro-méditerranéen pour le Proche-Orient. On peut retrouver cet entretien notamment en vidéo sur notre chaîne YouTube. À très bientôt, Shabbat Shalom.
1: Shabbat Shalom.
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0: Le bloc-notes de Simone Rodan-Benzaken à présent. Bonjour Simone.
3: Bonjour Steve.
0: Et merci de nous retrouver. Vous êtes représentante en Europe pour la Fondation de défense des démocraties. Simone, vous connaissez très bien, je le disais encore la semaine dernière, le dossier iranien, en particulier son volet nucléaire. Quelles sont les lacunes majeures du protocole d'accord signé mercredi soir, un peu de manière anticipée par Donald Trump avec l'Iran?
3: Écoutez, je pense qu'on peut le dire en réalité en quelques mots. Je pense que la République islamique n'a quasiment rien cédé et les États-Unis ont tout cédé. C'est-à-dire que avec l'objectif de réouvrir le détroit d'Hormuz et donc de faire circuler de nouveau l'économie mondiale, les Américains ont fait des compromis que même l'administration de Barack Obama n'était pas prête à faire, c'est-à-dire de lâcher sur quasiment tous les dossiers, et notamment sur le fait sur la question des sanctions, c'est-à-dire l'idée de pouvoir donner de nouveau à la République islamique d'Iran la possibilité d'avoir de l'argent, d'exporter son pétrole, afin en réalité de juste pour une chose, d'ouvrir le détroit d'Hormuz. Toutes les autres questions, et notamment les questions épineuses, c'est ce qu'on s'était dit la semaine dernière, la question notamment du nucléaire, en réalité ne sont résolues en rien. Il faut quand même pas oublier que la dernière fois que le JCPOA, c'est-à-dire le deal iranien, avait été signé, cela avait pris des années d'experts, de techniciens qui ont négocié pendant des années sur cette question-là, et avec des compromis extrêmement douloureux. Vous vous souvenez peut-être Laurent Fabius qui était sorti de la réunion à Genève sur la question de l'attente, par exemple, parce qu'il était en désaccord avec un aspect technique de l'accord. Voilà. Et cette fois-ci, voilà, la réalité, c'est que la question n'a pas vraiment été abordée. Elle est repoussée à plus tard.
0: De sorte,
3: contre,
0: Simone,
3: on échange, on donne de l'argent à la République islamique d'Iran.
0: De sorte, Simone, que certains ont parlé devant cet accord de capitulation, et tout à l'heure dans le Yediot Acharonot, un responsable militaire israélien resté anonyme comparait ce protocole d'accord aux accords de Munich de 1938. Est-ce que la comparaison vous paraît, toute différence par ailleurs, pertinente d'un certain point de vue?
3: Écoutez, je ne suis pas très, je ne suis pas très adepte de grandes formules et de grandes références historiques. Dans ces contextes, je pense que c'est très différent. Mais je ne suis pas non plus sûre que ce soit une capitulation, mais c'est effectivement une manière, malheureusement pour les États-Unis, de montrer en réalité une faiblesse. Vous savez, Donald Trump, quand vous regardez les tweets, à l'époque ça s'appelait les tweets, qu'il avait fait à l'époque du JCPOA de Barack Obama, quand vous regardez ça aujourd'hui, on pourrait appliquer exactement la même critique. Et notamment, il avait dit cette chose, il avait dit: les Iraniens n'ont jamais gagné une guerre, mais ils ont toujours gagné à la table des négociations. Et c'est exactement ce qui est en train d'avoir lieu. Donc je ne sais pas si c'est une capitulation, mais c'est sûr que les Américains ont malheureusement montré une faiblesse extrêmement forte. Et le sentiment surtout que j'ai, c'est que quand on commence une guerre, il faut savoir être certain de payer le prix et donc de la mener jusqu'au bout. Et c'est ça qui est terrible, c'est aujourd'hui on voit que l'Amérique n'est pas prête en réalité de payer le prix, que Donald Trump n'est pas prêt à payer le prix économique et aussi surtout politique pour aller jusqu'au bout. Et croyez-moi, c'est pas uniquement les Iraniens qui regardent, mais c'est le monde entier qui regarde. C'est la Chine qui regarde, c'est la Corée du Nord qui regarde, c'est tous les ennemis des États-Unis et de l'Occident qui regardent. Et c'est forcément une mauvaise chose.
0: Justement, vous parliez d'économie, Simon. Mercredi en France, Donald Trump a expliqué vouloir éviter une catastrophe économique et finir par être comparé par un de ses anciens prédécesseurs, Herbert Hoover, le 31e président américain, lui aussi républicain, dont le mandat avait été entièrement dominé par la Grande Dépression après la crise de 29. C'est ça la principale clé pour comprendre ce que les Américains appellent un U-turn, un revirement total de Trump sur l'Iran, en tout cas pour le moment.
3: Oui, ça joue évidemment beaucoup. Cela étant dit, les Américains ne sont pas ceux qui vont se faire le plus de la question du détroit d'Hormuz. Ils sont plus ou moins autonomes de la question du pétrole, donc ils produisent eux-mêmes, ils exportent du pétrole, mais malgré tout, oui, cela a eu un impact à la pompe, et surtout, c'est dans un contexte politique très particulier. Nous, Donald Trump fait face à un mécontentement au sein de son propre camp, au sein de la population américaine, qui ne sont pas contents de cette guerre, et surtout qui voit à la fois la question de l'économie, à la fois du fait qu'il avait quand même fait cette promesse de ne plus jamais faire de guerre, oui, de plus jamais faire de guerre au Moyen-Orient longue, et on voit aujourd'hui le contraire.
0: Et ces mécontents, Simone, pour terminer, sont incarnés aujourd'hui à la Maison-Blanche par Didi Vance, dont les déclarations tonitruantes ont beaucoup interpellé, pour ne pas dire davantage, ces derniers jours, notamment en Israël.
3: Oui, sans aucun doute. On savait déjà avant que J.D. Vance avait une position plutôt isolationniste, qu'il n'était pas très adepte de guerre. On avait vu comment il s'était comporté avec le président Zelensky. Donc, sans aucun doute, cette position est portée par J.D. Vance, ce qui, par ailleurs, porte un certain risque pour lui-même. Si cette bataille est gagnée, y compris politiquement, y compris dans la population américaine, cela aura certainement des conséquences pour lui, c'est-à-dire il sera certainement le candidat pour la prochaine élection présidentielle pour le Parti républicain, mais cela a aussi un très grand risque de que ça se passe mal. Et dans ce cas-là, Donald Trump l'a dit lors de la conférence de presse également.
0: C'est drôle d'ailleurs.
3: Il va l'utiliser effectivement comme un fusible sans aucun doute.
0: Espérons-le. Merci beaucoup, Simone Renaud-Benlaken, d'avoir été avec nous. Je rappelle que vous êtes la représentante en Europe pour la Fondation de Défense des Démocraties. On peut vous retrouver en podcast sur radioj.fr ainsi qu'en vidéo à la fois sur YouTube et sur nos réseaux sociaux. À la semaine prochaine. Shabbat shalom.
3: À la semaine prochaine. Shabbat shalom.
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0: C'est l'heure de notre revue de presse israélienne avec Eli Cohen, le cofondateur du site Accour d'Hébreu. Bonjour Eli, Shabbat shalom.
4: Shalom Steve, shalom les koulam.
0: Merci de nous rejoindre. On commence avec le Yediot Aharonot et bien sûr ses déclarations du vice-président des États-Unis, J.D. Vance.
4: Oui, le vice-président des États-Unis s'en prend au ministre du cabinet israélien, Sgan Nesi Arzot Abrit, Yotze Neged Sarea Cabinet. Lo Haiti Tokefet Baal Abrit Echazak, Ayachet Shenotar Li Baolam, je n'attaquerai pas le seul allié puissant qu'il me reste dans le monde. Et c'est pas le seul journal à faire écho de ce qui est dit par Trump et par son vice-président, bien sûr.
0: On retrouve notamment la une du journal Haaretz qui revient donc sur ces discussions qui devaient commencer aujourd'hui en Suisse et sur ces déclarations du vice-président américain à la une du Israel Hayom. Cette fois, on retrouve Donald Trump aux côtés de Brigitte et d'Emmanuel Macron autour de la question du cessez-le-feu au Liban.
4: Exactement, et c'était écrit en gros, Trump metzapim l'afsakat esh mukhletet gam belevanon. Trump dit donc nous attendons un cessez-le-feu total également au Liban, et puis en substance, Haïm le Kadem ne siga israélit oléatnot kolma alar peferu ke Hezbollah. Faut-il promouvoir un retrait israélien ou conditionner toute avancée au démantèlement du Hezbollah? On sait que les consignes d'ouverture du feu de Tsahal dans le nord ont été durcies et ça crée la frustration chez les combattants qui disent il y a des nous. Kshurot, nos mains sont totalement liées. Et puis, à la fin de cette manchette, Israel Hayom fait écho de malheureusement le décès de l'adjudant chef de réserve Alexander Pilin, de 29 ans, qui a été tué par un engin explosif dans le sud du Liban.
0: Et donc, il faut se tourner également vers le Maariv, qui consacre un article et une manchette à une interview d'un haut responsable militaire israélien, justement, engagé dans la riposte contre le Hezbollah au Liban.
4: Oui, Yeshlanu Tochniot Tkifa Al-Kol Binyan Bedahia. Nous avons des plans d'attaque pour chaque immeuble de la Dahia. C'est un commandant de l'unité Nahalat Binyamin, responsable de la constitution de la banque de cibles de Tzahal. Mm-hmm. Et d'ailleurs, ils n'attendent qu'une chose, que l'échelon politique lui donne le feu vert. Et il dit en substance, Tachanot Akor Shel Iranim, Mochanot Letkifa. Les centrales électriques iraniennes sont prêtes à être frappées.
0: On poursuit avec le Maariv et Eli, qui publie son sondage hebdomadaire à maintenant quelques 3 mois des prochaines élections législatives en Israël.
4: Seker Maariv, le sondage de Maariv, Betoch Shvuaim, Netanyahu Ibed Arba Mandatim. En l'espace de 2 semaines, Netanyahu a perdu 4 sièges. Et à Marvia Haïkari, Eisenkot, le principal bénéficiaire, c'est Eisenkot. Et on voit d'ailleurs au coude à coude Benjamin Netanyahu, Eisenkot à côté, et puis en troisième position, Naftali Bennett avec 20 sièges.
0: Le Maariv qui nous indique également que 63% des Israéliens se disent inquiets pour l'avenir de l'État d'Israël à la suite de cet accord, ce protocole d'accord signé mercredi entre les États-Unis et l'Iran. On va passer, pour terminer, au Yediot Acharonot avec d'abord cette couverture consacrée à la jeunesse israélienne, Eli.
4: Nachon, et la manchette écrit en gros, Anachnu Ayeladim, Shel Kaitz, Esrim Veshesh, nous sommes les enfants de l'été 2026, Corona, Milchamot, Pinui Mabaid, Vechazara, les Ezor, Shenotar, Befoal, Stekrav, le coronavirus, les guerres à répétition, l'évacuation de leur domicile, puis le retour dans une région qui est restée de fait un champ de bataille, car Avru Ashanim Acharonot, Al Bnei Hanoar, Shel Kiryat Shmona, Shemesayimim Ayom et Atichon, voilà comment se sont déroulées les dernières années pour les adolescents de Kiryat Shmona qui terminent aujourd'hui leurs études secondaires.
0: Beslacha, merci beaucoup Eli Cohen d'avoir été avec nous. Je rappelle que vous êtes le cofondateur du site à court d'hébreu pour se perfectionner au quotidien et avec efficacité à l'hébreu. Shabbat shalom, à la semaine prochaine.
4: Shabbat shalom.
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0: Et c'est ainsi que se termine votre grand journal. Merci de l'avoir suivi. Merci à Benjamin et Ethan à la réalisation aujourd'hui.
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0: Un grand journal à réécouter en podcast sur radioj.fr et toutes les plateformes de streaming, notamment sur Spotify et Deezer, ainsi qu'en vidéo sur YouTube. À suivre un nouveau journal présenté par Léa Volbert juste après l'après-midi pré-shabbatique autour du Rav Mevorar Zarbib. On se retrouve lundi, même heure, même endroit. Et d'ici là, portez-vous bien. Shabbat shalom.
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0: Il est 15h, merci d'être avec nous en direct sur Radio J. Tout de suite, le journal avec Léa Volbert.
8: Négociations qui devaient se tenir aujourd'hui sous médiation suisse n'auront pas lieu. L'annonce a été faite ce matin par le ministère suisse des Affaires étrangères. Cette annulation intervient après le retrait du vice-président américain Jed Evans qui devait participer aux échanges avec les représentants iraniens. Ces discussions devaient permettre de préciser la mise en œuvre de l'accord conclu entre Washington et Téhéran, mais l'Iran demande des garanties sur l'arrêt des hostilités au Liban avant de reprendre les négociations avec les États-Unis. Aucune date de reprise des discussions n'a pour l'instant été annoncée. Un accord qui suscite toujours de fortes réserves en Israël. Malgré les divergences, de Benjamin Netanyahou insiste sur l'importance du partenariat avec les États-Unis. Mais du côté américain, certaines critiques israéliennes passent mal. Dans une interview au média américain Axios, le président Donald Trump ne manque pas d'insister sur le soutien dont il a fait preuve ces derniers mois envers Israël. Écoutez.
9: If it weren't for Donald Trump.
10: Si je n'avais pas été là, et Bibi Netanyahou a bien bossé avec moi, il vous le dira lui-même, c'est nous qui avons les armes, c'est nous qui tenons tout, c'est nous qui avons les bombardiers B2, etc. Si je n'avais pas été là, Israël aurait été anéanti. Ils ont énormément de respect pour moi et ils font ce que je dis.
8: Le président américain Donald Trump. Ces tensions diplomatiques interviennent alors que la situation sécuritaire continue de se dégrader à la frontière nord d'Israël. 4 soldats israéliens ont été tués dans la nuit de jeudi à vendredi au sud Liban. Parmi eux, le lieutenant-colonel Dor Gedalia Ben Simron, âgé de 32 ans. L'identité des 3 autres soldats n'est pour l'instant pas rendue publique. Selon les premiers éléments de l'enquête, un engin explosif a touché le char dans lequel se trouvaient les 4 soldats peu après minuit. Les circonstances précises de l'attaque font toujours l'objet d'investigations. Israël Katz, le ministre israélien de la Défense, a présenté ses condoléances aux familles. Il a par ailleurs confirmé que Tsahal maintiendrait sa présence dans la zone de sécurité du sud Liban, depuis la côte méditerranéenne jusqu'aux hauteurs du Beaufort. Dans un communiqué, Benjamin Netanyahou indique quant à lui avoir ordonné à l'armée israélienne de frapper l'organisation chiite avec force, selon ses mots, en réponse à ce qu'il qualifie de violation flagrante du cessez-le-feu. Le premier ministre israélien a précisé avoir tenu dans la matinée une réunion d'évaluation de la situation avec le ministre de la Défense Israël Katz et le chef d'état-major Eyal Zamir. En réponse, l'armée israélienne a donc frappé plus de 80 cibles du Hezbollah dans le sud Liban depuis la nuit dernière. Parmi les cibles visées figurent des postes de commandement, des positions de lancement de roquettes et diverses infrastructures militaires dans la région de Nabatieh notamment et de la Beka. Face à cette nouvelle escalade, Paris hausse le ton. Le ministre français des Affaires étrangères Jean-Noël Barrot appelle Israël à cesser ses frappes au Liban et demande aux États-Unis de maintenir la pression diplomatique sur le gouvernement de Benjamin Netanyahou. Invité ce matin sur France Info, le chef de la diplomatie française a réaffirmé la nécessité de faire tenir le cessez-le-feu. Écoutez.
11: Cet accord prévoit la cessation des hostilités. Le gouvernement israélien doit le respecter. Et les États-Unis en particulier doivent exercer toute la pression nécessaire sur le gouvernement israélien pour que ce soit le cas. De l'autre côté, évidemment, le Hezbollah, qui est entré dans cette guerre instruit par l'Iran et pour soutenir le régime iranien, doit lui aussi non seulement cesser toute hostilité, mais s'engager dans un processus de désarmement. Vous m'avez demandé ce que la France va faire. Eh bien, nous nous tenons à côté du peuple libanais, côté de son président, de son premier ministre qui était présent à Paris hier, avec lequel nous sommes entretenus, pour être à leur écoute et leur apporter tout le soutien nécessaire.
8: le ministre français des Affaires étrangères Jean-Noël Barrot. Et puis hier soir déjà, Emmanuel Macron appelait Benjamin Netanyahou à agir avec responsabilité et rationalité, selon ses mots, afin d'éviter une nouvelle dégradation de la situation régionale. Selon plusieurs sources irakiennes citées par Reuters, les gardiens de la révolution iranienne auraient créé plusieurs cellules secrètes en Irak pour mener des opérations contre les pays du Golfe hébergeant des forces américaines. D'après ces informations, 3 à 4 cellules composées chacune d'une dizaine de combattants chiites irakiens auraient lancé au moins 7 attaques de drones entre le 20 avril et le 17 mai. Les frappes auraient visé des sites situés au Koweït, en Arabie Saoudite et aux Émirats Arabes Unis depuis des zones désertiques dans le sud de l'Irak. Contrairement aux groupes armés traditionnels pro-iraniens, ces nouvelles unités opéraient en dehors des structures de commandement habituelles. Plusieurs de leurs membres seraient issus de la résistance islamique en Irak, mais rendraient directement compte aux gardiens de la révolution sans passer par les chaînes de commandement locales.
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0: Très bon après-midi et Shabbat Shalom à l'écoute de Radio J. Nous sommes en direct jusqu'à 16h30 avec Benjamin à la réalisation. Programme 16h05, judaïsme au quotidien. Autour de Chaim Nissemom et de Neloukone, suivi du commentaire de la paracha de la semaine par la rabbinite Maria Chadré. Je vous rappelle d'ailleurs les horaires de ce Shabbat. Entrée à Paris avant 21h39. Renseignez-vous auprès de vos communautés respectives pour préciser l'horaire exact dans votre ville. Sortie demain à 23h04. Tout de suite, nous retrouvons le Rav Mevorah Zerbi. Bonjour Rav Zerbi et Shabbat Shalom.
12: Bonjour Steve, bonjour à toutes et à tous en cette veille de Shabbat, Korach.

Si oui, ce Shabbat, nous lirons en dehors d'Israël la parashat Korach. Je dis en dehors d'Israël parce qu'en Israël, comme depuis Shavuot, ils ont une parashat d'avance. Ils liront la parashat Roukat. Mais je vous rassure, la semaine prochaine, nous allons les rattraper. La semaine prochaine, en effet, nous lirons Roukat et Balak ensemble. Et comme cela, bien, en dehors d'Israël, on sera au niveau diapason avec Eretz Israël. On retrouve toujours le 12 Tammuz, c'est la date dans cette configuration d'une année comme cela, où il y a la réunification entre Rousslaret et Eretz Israël, entre la diaspora et Israël, au niveau du choix de la paracha, avant qu'on arrive au 17 Tammuz, avant le jeûne du 17 Tammuz, qui marque la première brèche dans la muraille de Jérusalem, qui marque le début de Ben HaMetzarim, entre les défilés, période difficile qui se conclut avec le 9 Av, le jour anniversaire de la destruction du premier et du deuxième temple. Et avant d'arriver à cette période, eh bien, on a besoin d'unité. Cette unité qu'on peut retrouver à travers la paracha et qui va être, qui va avoir une sorte de relation particulière puisque, justement, la paracha Korach est une paracha qui évoque la dispute, la discorde. Korach qui s'oppose à Moshe, à Moïse et qui est un homme particulièrement intelligent, avec un charisme fou, il arrive à quand même amener avec lui 250 princes, des personnes qui faisaient partie des grands tribunaux, autrement dit des personnalités du premier rang. Et d'ailleurs, quand on c'est un peu plus tard, Dieu va dire éloignez-vous du camp de Korach et de toute sa clique, je dirais. Le terme qui est utilisé pour s'éloigner du camp de Korach est Mimishkan Korach. Ça, c'est surprenant. Le camp, c'est-à-dire là où il y avait la résidence de Korach et de toute son équipe, on appelle ça Mishkan. Parce que quelque part, Korach est un homme extrêmement brillant. Il portait le Aron HaKodesh, l'Arche Sainte. Il était même doté d'un Ruach HaKodesh, d'un Esprit Saint. Je sais pas si on mesure l'importance du personnage qui voit dans sa descendance un prophète comme le prophète Samuel. Oui, Shmuel, à la vie, descend de lui. Et c'est d'ailleurs, quelque part, l'erreur de Korach. Il se dit, si il a un descendant aussi prestigieux où, dans l'accueil du Shabbat, on lit le psaume 99, dans lequel on dit, Moshe Varon Bechona, ou Shmuel Bechoreshemo, Moshe Aaron et les Kohanim. Et d'un côté, en balance, on a Shmuel, eh bien, qui contrebalance Moshe Aaron et les Kohanim. Autrement dit, Shmuel est d'une force extraordinaire. Et Korach se dit, c'est sûr que je peux gagner, puisque si je perds, je ne peux pas être l'ascendant de Shmuel, il va se perdre. Il n'avait pas vu que ses enfants, ses propres enfants, les Bnei Korach, vont faire teshuva et ne vont pas suivre leur père dans son approche de Marloket contre Moshe. Ils vont faire teshuva, ils vont être sauvés. Et comme ils vont être sauvés, ça c'est la chose qu'on ne peut pas forcer, qu'on ne peut pas prévoir, puisque la teshuva dépend du libre arbitre, et le libre arbitre ne dépend pas de l'homme. Et oui, évidemment, donc ici, il y a quelque chose qui est fort. Et donc, Korach s'est trompé, alors qu'il était promu pour être vraiment un homme très grand. Alors, cette phrase, Moshe Varon Bechona, Vu Shmuel Bekore Eshemo, c'est souvent à partir de cette phrase que le vendredi soir, on chante ce psaume 99 dans les psaumes de Kabbalat Shabbat. Et bien, puisque je vous l'évoque, alors on va l'entendre en musique. Oui, moi.

C'est Shlomo Simcha dans Kabbalat Shabbat avec Mizmor et David. Sympathique. On va avoir une après-midi un peu plus musicale que d'habitude parce que dans quelques semaines, la musique, on va la mettre un peu en sourdine, ou plutôt ça sera plus vocal, ce qui n'est pas plus mal. Mais on va être un peu plus avec plus d'instruments cet après-midi, même si la paracha évoque des choses. On n'imagine pas la gravité de la paracha, parce que c'est vrai qu'il y a les 250 personnes qui étaient avec Korach qui sont mortes. C'est assez surprenant parce qu'il y a plusieurs modes. Il y a ceux qui ont été engloutis dans la terre, il y a ceux qui sont morts par le feu, il y a ceux qui sont morts par l'épidémie. L'épidémie, c'est terrible, hein, 14 700 morts. 14 700 morts dans l'épidémie, dans notre paracha. Alors que pour le Vaudor, c'était 3000. Ça permet de mesurer la gravité. Et puis des fois, on mesure pas forcément les gravités des choses. D'ailleurs, j'aimerais évoquer une réflexion sur la gravité des choses qu'on fait en partant d'une halakha. L'halakha qui est la suivante, qui est que on a dans la prière un mode été et un mode hiver. Dans le mode été, on ne demande pas la pluie. Le mode hiver, on demande la pluie. Hein, c'est ça dans la prière. Et on nous dit que si on a demandé la pluie en été, eh bien, c'est pas bon de recommencer sa prière, parce que la pluie en été n'est pas un bon signe. On parle surtout en Israël, évidemment. Voilà, en Khoutzlaretz, les problématiques de climat sont différentes. En tout cas, la pluie en été, c'est un problème, assez important. Et ça, eh ben, c'est ce qu'on va retrouver un peu dans notre haftara, parce que justement dans la haftara, on nous dit que les Bnei Israël avaient demandé un roi. Alors c'est quand même surprenant, parce que on sait que le roi Shaoul avait été déjà désigné avant notre haftara, et que là on va renouveler la melucha, la royauté de Shaoul. Shaoul qui vient du mot Shaoul, demandez, vous avez demandé un roi, alors le roi va venir. Et en fait, Samuel, le prophète Samuel, va dire, vous êtes trompé de demander un roi, parce que votre roi, c'est Hachem. Eh oui, faut pas oublier que notre roi, c'est Hachem. Alors, il y a un principe, évidemment, qui est marqué dans la Torah, Santasim Alecha Meler, une mitzvah, que quand on doit avoir un roi, alors qu'il doit être limité dans ses mariages, dans son argent, dans sa puissance, c'est prévu. Mais d'un autre côté, c'est prévu, certes, mais c'est pas la situation idéale. Et donc, d'avoir demandé un roi comme les autres peuples. Et là, c'est peut-être, certains vont dire, c'est là la problématique, c'est pour faire comme tout le monde. On fait pas on fait parce qu'on doit faire, on fait parce qu'on a un choix, on fait parce que c'est bien, on fait parce que Dieu nous l'a demandé. Et si on doit faire parce qu'on veut faire comme tout le monde, comme tous les peuples, alors on est sur une très mauvaise voie. Et le prophète Samuel, Shmuel HaNavi, va leur dire, la preuve que ce qui se passe, que ce que vous faites, c'est pas bien. Eh bien voilà, on est Bimekitsirhitim Ayom. C'est le moment des moissons. Et donc le moment où le blé est sur pied, etc. Et Vaiten Kolot Umatar. Et dit, il va voir des éclairs, il va voir le tonnerre, et il va voir la pluie. La pluie va être un signe comme quoi que votre demande n'était pas adéquate. Et en fait, la pluie qui vient en plein été dans l'Aftara est l'équivalent la terre qui s'ouvre avec Korach. Vous allez me dire, c'est pas la même dimension. Eh bien, certains vont vouloir lier entre la paracha Aftara. Vous savez que l'Aftara est un passage des prophètes qui est choisi à une époque, parce qu'à une époque on pouvait pas lire la paracha et on pouvait lire l'Aftara. Donc on pouvait lire dans les prophètes. Et donc les sages ont sectionné en général 21 versets au minimum. Pourquoi 21 versets? Parce que c'était en remplacement de la paracha, et la paracha, le samedi matin, on a 7 personnes qui montent à la Torah, et chacune des personnes doit lire un minimum de 3 versets. Donc 3 versets pour chacune des 7
personnes, donc ça fait 21 versets. C'est pour ça qu'en général, une haftara a une longueur d'un minimum de 21 versets. Elle peut être plus longue, si le sujet n'est pas terminé au bout des 21 versets. Et certains vont autoriser que si il y a moins, mais que le sujet est terminé avec moins de 21 versets, eh bien, on s'arrêtera là. C'est souvent la position séfarade par rapport à l'ashkenaz qui, vous savez, il arrive fréquemment que on dit ici s'arrête les séfaradim et les ashkenazim continuent. Pourquoi? Parce qu'ils veulent absolument avoir 21 versets, enfin, dans la plupart des cas. Mais en tout cas, et c'était donc ces 21 versets qui étaient choisis dans les prophètes, étaient toujours en thème avec le thème de la paracha, pour retrouver le thème de la paracha. C'est pas toujours évident de retrouver le lien entre la paracha et l'haftara. Dans la semaine dernière, paracha Shlach Lecha, où dans la paracha on nous dit que Moshe a envoyé 12 explorateurs pour visiter la terre d'Israël, etc. Dans l'haftara, c'est Josué qui envoie 2 explorateurs. Le lien, la ressemblance, elle est flagrante, avec même la question qu'on peut se poser, de dire comment se fait-il que Josué a envoyé des explorateurs alors que quand Moshe avait envoyé les explorateurs, ça s'est mal passé. Bon, alors il en a envoyé que 2, pas 12. Bon, enfin bon, c'était le sujet la semaine dernière, on va pas revenir. Mais sur l'haftara de cette semaine, il y a une problématique de savoir quel rapport entre les textes de Shmuel qui va renouveler la royauté et la paracha qui parle de Korach. Alors, une des explications, c'est que Moshe, comme plutôt Shmuel, comme Moshe dit, je n'ai pas pris un âne pour utiliser pour mes besoins, pour alors que je pourrais avoir besoin pour la communauté. Et donc, voilà, il y a cette ressemblance qui est un peu un détail dans la paracha. Alors, il y a aussi l'explication qui veut dire non, mais Shmuel est un descendant de Korach, c'est pour ça qu'on a choisi cette haftara. Oui, toutes les explications sont bonnes. Et aussi l'explication que l'acceptation d'un roi, c'est peut-être l'acceptation, en fait, de celui qui est un représentant par rapport aux autres. Et c'est peut-être le principe du dirigeant. Dirigeant que Korach avait remis en cause. Alors Korach, il dit, on n'a pas besoin de dirigeant, Kulaida, Kulam Kedoshim, toute assemblée est sainte, et donc on n'a pas de toi, on n'a pas besoin de toi, Moshe, pour nous diriger. C'est un peu... pas de très bonne foi, puisqu'en fait, Korach veut que Moshe ne soit plus le chef pour que lui soit le chef. C'est le principe. Un habit qui est tout bleu, il avait habillé ses amis de Talitot tout bleu, ils disent qu'on a besoin d'un fil bleu. Si on est tout bleu, on n'a pas besoin d'un fil bleu. Si on est dans une maison plein de livres, est-ce qu'on a besoin de mettre une mezouza à l'entrée? Et Moshe de dire, oui, on a besoin de mettre une mezouza à l'entrée, oui, on a besoin de mettre un fil bleu, c'est la halakha, c'est comme ça. Et là, Korach qui se met à rire, à se moquer de Moshe, en disant, dans la logique, ça marche pas. Mais la halakha a une logique qui ne correspond pas toujours à une logique qu'on pourrait avoir de prime abord. Et c'est souvent d'ailleurs la grandeur, la profondeur de l'enseignement de la Gemara, où quand on lit une Gemara, la première lecture, eh bien, si on a bien compris la première lecture, c'est qu'on n'a pas tout à fait compris. Et quand on va comprendre, on va se rendre compte que ce qu'on pourrait imaginer à la base, c'est pas du tout ça. Et alors après, il y a une logique. Après, il y a une réflexion. Mais c'est pas forcément comme on pourrait l'imaginer si on n'a pas eu les introductions. Et c'est ça la problématique que Korach va avoir avec Moshe, d'un problème de logique. Mais Shmuel va, qui est descendant de Korach, va dire au béni Israël, Hachem c'est votre roi, vous n'avez pas besoin d'un roi. L'alakha reste l'alakha, évidemment, mais il y a des alakhot concernant le roi, comme on a eu l'occasion de le dire. Et ici, quelque chose qui est intéressant, mais ce que je voulais mettre en exergue, c'est le côté extraordinaire qu'il y a dans la paracha de la terre qui s'ouvre et qui engloutit... est-ce que Korach faisait partie de ceux qui ont été engloutis ou de ceux qui ont été brûlés dans l'incendie ou c'est pas évident comme histoire, mais enfin en tout cas il y en a qui ont été engloutis dans la terre. Et ce prodige, eh bien, il ressemble pas avec les mêmes, mais enfin c'est la ressemblance que Shmuel fait dans notre haftara, où il dit, regardez la pluie qui va tomber alors qu'on est en plein été, qui va être un signe. Un signe, c'est ça, c'est le principe du signe que montre Moshe d'un côté et que montre Shmuel d'un autre, qui pourrait être le lien entre la paracha et la haftara. Alors je vous ai promis qu'on allait être un petit peu avec plus de musique, alors on va tenir notre promesse et on va continuer
avec Yitzhak Meir Helfgott, le fameux cantor, certainement l'un des top mondiaux au niveau de la Chazanout, avec un petit passage des Zimurot de Shabbat, il bannait Hamikdash, le temple sera reconstruit, et bien reconstruction du temple, c'est ce qu'on espère dans les plus brefs délais, dans cette, à l'approche du 17 Tammuz, il bannait Hamikdash, Yitzhak Meir Helfgott.

0: Suzy.
1: Radio J 15h30, merci de votre fidélité. À suivre le rappel des titres avec Léa Volbert. Info avec Léa Volbert. Bonjour Léa.
2: Bonjour Steve, bonjour à tous. Les négociations qui devaient se tenir aujourd'hui sous médiation suisse n'auront pas lieu. L'annonce a été faite ce matin par le ministère suisse des Affaires étrangères. Cette annulation intervient après le retrait du vice-président américain J.D. Vance qui devait participer aux échanges avec les représentants iraniens. Ces discussions devaient permettre de préciser la mise en œuvre de l'accord conclu entre Washington et Téhéran. Mais l'Iran demande des garanties sur l'arrêt des hostilités au Liban avant de reprendre les négociations avec les États-Unis. Aucune date de reprise de discussion n'a pour l'instant été annoncée. Ces tensions diplomatiques interviennent alors que la situation sécuritaire continue de se dégrader à la frontière nord d'Israël. 4 soldats israéliens ont été tués dans la nuit de jeudi à vendredi au sud Liban. Parmi eux, le lieutenant-colonel Dror Gedalia Ben Simchon, âgé de 32 ans. L'identité des 3 autres soldats n'est pour l'instant pas rendue publique. Selon les premiers éléments de l'enquête, un engin explosif a touché un char dans lequel se trouvaient les 4 soldats, peu après minuit. Les circonstances précises de l'attaque font l'objet d'investigations. En réponse, l'armée israélienne a donc mené plusieurs frappes au cours de la nuit contre des positions du Hezbollah dans le sud Liban, mais également dans la vallée de la Beka. L'armée israélienne a frappé plus de 80 cibles du Hezbollah depuis la nuit dernière. Parmi ces cibles visées figurent des postes de commandement, des positions de lancement de roquettes et diverses infrastructures militaires dans la région, notamment de Nabatieh et de la Beka. Israël Katz, le ministre israélien de la Défense, confirme que Tsahal maintiendra sa présence dans la zone de sécurité du sud Liban depuis la côte méditerranéenne jusqu'aux hauteurs du Beaufort. Et puis dans un communiqué, Benjamin Netanyahou indique quant à lui avoir ordonné à l'armée israélienne de frapper l'organisation chiite avec force, selon ses mots, en réponse à ce qu'il qualifie de violation flagrante du cessez-le-feu. Le premier ministre israélien a précisé avoir tenu dans la matinée une réunion d'évaluation de la situation avec le ministre de la Défense Israël Katz et le chef d'état-major Eyal Zamir.
1: Merci Léa, rendez-vous dans une demi-heure pour un nouveau journal. À tout à l'heure.
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C'était Yehuda Zetoun, El Galil, El Galil, un chant en l'honneur de la Galilée, qu'Hachem les protège, qu'on entend de bonnes nouvelles. Vous savez, des fois, on dit des choses, on se rend pas compte qu'il peut avoir des incidences qui peuvent aller très loin. En effet, Korach va plaider devant Moshe en disant « Kichol ha'eda kulam ketoshim ». Tu sais, il n'y a pas que toi qui as entendu les 10 commandements au Mont Sinaï. On a tous entendu les 10 paroles et on a tout compris. Il n'y a pas que toi. Korach, qu'est-ce que tu es en train de faire? Korach est en train de détruire l'argumentation de protection, de, je dirais, de plaidoirie de Moshe. En effet, quand les enfants d'Israël ont fait le veau d'or, alors Dieu a dit, je vais les anéantir. Ils ont fait le contraire de ce que j'aurais demandé. Alors Moshe a dit, mais ils ne savent pas. Comment ils ne savent pas? J'aurais donné la Torah, j'ai dit dans les 10 commandements, « Lo yiye lecha Elohim acherim al panai, tu n'auras point d'autre Dieu sur ma face. » Moshe de répondre, « Mais attends Hachem, si je puis me permettre, tu as parlé à la deuxième personne du singulier, on est d'accord. Lo yiye lecha, qui n'aura pas à toi d'autre Dieu. » Et comme tu as parlé à la deuxième personne du singulier, que moi j'étais devant les enfants d'Israël, ils ont pensé que tu me parlais à moi uniquement, mais pas à eux. Ils se sentaient pas concernés. Ils n'ont pas entendu. Ils ont dit, ah, Hachem a parlé, mais seulement à Moshe, puisque c'est marqué à la deuxième personne du singulier. Alors c'est vrai que le sens littéral, c'est à la deuxième personne du singulier qui s'adresse à chacun des enfants d'Israël. Mais Moshe va utiliser cela pour défendre les enfants d'Israël, faire une sorte de plaidoirie pour que la faute du veau d'or ne soit pas aussi grave. Et quand Korach a bien dit, mais qui rola est un kulam kadoshim, mais non, nous, on est tous kadosh, on a tous compris, parce que entendre, c'est pas si suffisant.

participé à la Fête du Vaudor, que certes les femmes n'ont pas participé à la Fête du Vaudor, mais tous les autres. Alors, dans la pensée, dans l'action, ils sont liés au Vaudor. Et donc, dans ces cas-là, se réveille l'accusation de la Fête du Vaudor. Voilà pourquoi la paracha la semaine prochaine est la paracha Roukat, qui commence avec la confection de l'eau lustrale faite avec la vache rousse. La vache rousse, comme Rabbi Moshe Darshan, cité par Rashi, va expliquer, c'est la mère qui vient nettoyer la salissure de son enfant. C'est pour le pardon de la faute du Vaudor qu'il y a la vache rousse. Et c'est ça, parce qu'on se pose la question, qu'est-ce que la vache rousse vient faire après l'histoire de Korach? Et non, parce que Korach a réactivé l'accusation de la faute du Vaudor, donc il fallait une défense qui est dans un autre monde au niveau de la chronologie, puisque le Midrash dans Sanhedrin nous dit que la mitzvah de la paradouma a été donnée à Mara. C'est Mara, c'est la station où l'eau était amère et qui était avant le don de la Torah. Là, on a reçu le respect du Shabbat, on a reçu le respect des parents. C'est pour ça que quand Dieu dit dans les 10 commandements, tu respecteras le Shabbat, kasher tzitzicha, comme je te l'ai déjà ordonné. Ordonné où? À Mara. Tu respecteras tes parents, quand je te l'ai déjà ordonné où? À Mara. Donc à Mara, il y a eu cela, et aussi la parade. Alors il y a des discussions sur... Mais en tout cas, la parade est citée, puisqu'il y a marqué « Sam Sham Lo Chok U Mishpat », il a placé là-bas « Chok ». Et « Chok », on sait, ben, le Chok par excellence, la loi qui est irrationnelle par excellence, c'est la mitzvah de la paradouma. Donc ça a été donné à ce moment-là, avant le don de la Torah. Alors certes, le moment où on avait plus besoin, ben, c'est quand il va voir le Mishkan, le sanctuaire, parce que quand on parle de la confection... avec l'eau, les cendres de la vache rousse, on a besoin d'être en face au Mishkan, en face le sanctuaire. Ben, s'il n'y a pas de sanctuaire, on peut pas pratiquer. Donc c'est pour ça qu'il va y avoir un autre enseignement qui va dire la paradouma a été donnée le premier Nissan pour pouvoir pratiquer la paradouma le 2 Nissan. Donc mais avec notre paracha de la semaine prochaine qui va parler de la paradouma pour la semaine prochaine pour nous. Mais en Israël, c'est cette semaine. Donc ça, pour vous qui nous écoutez en Eretz Israël, un petit clin d'œil sur la paracha de la semaine de Roukat avec la vache rousse qui dépasse l'entendement qui finalement est nécessaire à cause de l'accusation de Korach. Donc on a l'accusation de Korach dans Korach, qui est la paracha qu'on lit en dehors d'Israël, et la réponse pour repardonner, pour défendre les enfants d'Israël dans la paracha de Roukat qu'on lit en Israël, c'est ce Shabbat. Alors ça, c'est un point. Alors, je vous ai dit qu'on allait faire un peu plus de musique, parce que c'est très intéressant le lien de la musique avec Jérusalem, avec le temple. Dans le temple, il y avait les Lévis. Et oui, Korach, tu es Lévi, tu peux chanter dans le temple, et ça, c'est extraordinaire. Et ça, il faut avoir conscience que pouvoir chanter en l'honneur du Shabbat, chanter la Tefila, chanter même l'étude de la Torah, puisque l'étude de la Torah se cantile. De grâce, quand vous lisez le Shema Israël, s'il vous plaît, ne le massacrez pas, essayez de lire le schéma dans la prière avec les taramim. C'est marqué comme ça qu'il faut, il faut donner du goût. Taram, c'est le goût, mais c'est aussi les accents musicaux qui accompagnent les textes de la Torah. Le Ben Ishraï nous dit qu'on a un texte de la Torah, il faut le respecter, les taramim. Et donc quand vous lisez le schéma Israël, lisez-le avec les taramim, et pas, c'est dommage. Bon, en tout cas, la musique Jérusalem. Retrouvons Aaron Sidbon, Jérusalem. Jérusalem.

Et Aaron dit bon, Yerushalayim. Alors reprenons la phrase qui cholaida kulam kedoshim. Quand Korach dit à Moshe, toute l'assemblée est sainte. Je vous la refais. Nous, on est saints. Nous. C'est nous, on est saints. Nous, ça veut dire toi, t'es pas saint. Korach est en train d'accuser Moshe d'impureté. Et quelle impureté? Eh bien, on nous dit dans le Midrash que ils ont soupçonné Moshe d'adultère. Et chacun a dit à sa femme, je vais te faire boire l'eau de la sota pour m'assurer que... Quoi. Mais vous savez ce que Korach va développer, c'est très... Alors, c'est une façon d'attaquer d'une façon sur la faiblesse, puis dire, mais vous savez, Moshe, on a appris qu'il s'était séparé de sa femme. Donc Moshe est séparé de sa femme, mais est-ce qu'il peut vivre sans femme, etc. Alors peut-être que... qu'est-ce qu'on dit? Qu'est-ce qu'on peut pas entendre? Qu'est-ce que on a, quand on veut essayer de détruire une personne, on essaye par tous les moyens. On l'a accusé de Echetich. Et certains disent, non, vous savez, l'accusation contre Moshe, c'était de dire, alors, si on dit Kirolaïda Kulam Kedoshim, toute assemblée est sainte, ça veut dire que toi, Moshe, t'es pas saint. Bon, c'est une approche. Mais il peut avoir une autre approche. C'est de dire que Moshe, toute ta grandeur, ben, tu le dois aux femmes. S'il n'y avait pas des femmes dans ta vie qui, d'abord t'ont permis de naître, on a toujours, on peut naître grâce à sa mère et à son père, et donc à sa mère essentiellement. Mais en ce qui concerne Moshe, c'était sur le conseil de sa sœur, qui a conseillé ses parents de se remarier. Et puis c'est sa sœur qui va le sauver quand, quelque part, il va être récupéré par la fille de Pharaon. Donc c'est pas la fille de Pharaon, sa sœur. Et puis plus tard, il n'a pas fait la mila à son fils, et c'est Tzipora qui va le sauver. Moshe, grâce à sa mère, à sa sœur, à sa femme. Et voilà. Donc la grandeur de Moshe, c'est pas par lui, c'est par les femmes. Et c'est pour ça que la femme a une place particulière dans la parasha de Korach. Vous savez, on dit une femme vertueuse, eh bien, construit sa maison, et celle qui n'est pas, celle qui fait les choses avec bêtise, la détruit. C'est la femme de Korach, qui voit son mari qui arrive tout rasé, puisque c'était la procédure de l'investiture des Lévi'im. Elle voit tout rasé, même les sourcils et tout ça. Il dit, mais qui t'es moche, c'est quoi cette histoire? Mais Korach va dire, ben écoute, tu sais, c'est la façon, d'ailleurs même Moshe lui-même qui est un Lévi, ben lui aussi il a fait ça, ça monte nafshim pelishtim. Moshe il avait voulu ridiculiser, puis alors il a fait genre que lui aussi, mais c'est quoi cette histoire, mais ça va pas cette histoire, et c'est une histoire au poil. Enfin bon, en tout cas elle était pas contente à cause d'une histoire de poil. Et il y avait une autre femme, qui était la femme de On Ben Pelet. On le voit au début de l'histoire, On Ben Pelet, et puis après il disparaît. Pourquoi? Parce que son épouse lui dit, écoute, qu'est-ce que t'as à gagner dans cette histoire? T'as tout à perdre. C'est-à-dire, si c'est Moshe qui a raison, si tu fais partie de ceux qui sont contre Moshe, t'auras perdu. Et si c'est Korach qui aura raison, de toutes les façons, tu auras qu'un deuxième poste, on dit, mais moi je me suis engagé vis-à-vis des autres, je peux pas me débiner. Elle dit, t'inquiète pas. Elle lui a donné à boire, il a dormi, et elle s'est mise à l'entrée de sa tente, et elle a enlevé sa coiffe. Elle s'est retrouvée les cheveux. C'est encore une histoire de cheveux. Et quand on est venu pour chercher On, pour faire la révolte contre Moshe, ils ont vu quoi? Sa femme, elle a une attitude aussi impudique que de découvrir ses cheveux devant la porte de sa tante. Mais il mérite pas d'être avec nous. Et donc, grâce aux cheveux, et grâce à la femme de On Ben Pelet, dont on ne connaît pas le nom. C'est très intéressant. On a les noms de... Mais le nom de la femme de On Ben Pelet, on connaît pas vraiment son nom. La femme de Korach non plus. La mère de Korach non plus. Bon, c'est pas grave. On peut avoir des choses qu'on ne connaît pas, même si on peut connaître d'autres choses. Et j'aimerais conclure avec le fait qu'il peut y avoir des choses qui sont pas forcément bonnes ou mauvaises. Tout dépend de comment on l'utilise. C'est un classique. Et en fait, depuis le début de l'histoire, on a une problématique avec les encens.
les enfants de Aaron sont morts à cause de, ils avaient amené un feu étranger. Alors, c'était avec des kétorettes. C'est avec les encens. Et les kétorettes vont être quelque chose. C'est pour ça, d'ailleurs, au début de la paracha, Moshé dit, bon, vous voulez qu'on fasse un test? On va faire un test avec les kétorettes. Attention, c'est dangereux. Et ils vont mourir. 250 personnes vont mourir à cause d'histoire des kétorettes, des encens. Aïe, aïe, aïe. Alors, les kétorettes, c'est négatif? Non. On dit que les kétorettes, c'est le cadeau que l'ange de la mort a fait à Moshé, quand Moshé est monté dans le ciel pour recevoir la Torah, et que les anges ont voulu le détruire, et Dieu a dit à Moshé, ils veulent pas qu'on donne la Torah, réponds-leur. Et il leur répond, et il leur dit, qu'est-ce qui est marqué dans les 10 commandements? Tu n'auras point d'autre Dieu que moi, tu ne vas pas te laisser aller après l'idolâtrie. Vous vivez parmi des païens qui vont vous pousser à l'idolâtrie. Il y a marqué, tu respecteras le Shabbat, vous travaillez pour respecter le Shabbat. Honore ton père et ta mère, vous avez un père et une mère, etc. Bon, il les a massacrés. Moshé a massacré les anges. À tel point que les anges ont dit, bon, bah, écoute, on va te faire des cadeaux. Et même l'ange de la mort lui a fait un cadeau qui, en fait, révoque l'ange de la mort qui sont les kétorettes, les encens. Et en fait, ces encens, c'est une puissance extraordinaire. Et on le voit dans notre paracha. Ve'yamod ben achadim uben hametim. Moshé a envoyé Aaron avec les encens et il s'est trouvé entre les vivants et les morts. Entre les vivants et les morts, pour arrêter Vateatsar à Magefa, et l'épidémie s'est arrêtée grâce aux scouts, grâce au mérite des encens. Alors, les encens, la vie, oui, ça arrête l'épidémie. La mort, les enfants d'Aaron. Et c'est intéressant parce que dans cette histoire, il y a Korar qui meurt, mais ses enfants qui restent en vie parce qu'ils font Teshuva. Alors, les enfants de Korar vivent, mais les enfants, enfin, deux des quatre enfants d'Aaron meurent. Chez Korar, il y en avait trois. Enfin bon, il y a ici une réflexion à mener sur le bien, le mal, sur la bonne utilisation des choses et de savoir qu'il peut y avoir des fois une puissance qui peut être cachée dans une chose comme les kétorettes. Et ça, c'est quelque chose qui est important. Il est temps pour moi bien de vous souhaiter un Shabbat de paix, que souhaiter une quiétude en Eretz Israël, notamment au nord, mais partout, qu'on entend de bonnes nouvelles dans le monde entier. Shabbat Shalom, c'est quand on se souhaite Shabbat, on l'associe toujours avec le Shalom, avec la paix qui est une sorte de plénitude, de complémentarité. De vous souhaiter Kit Shabbos, Shabbat Shalom, Shabbat Shalom, au Mevorach.

0: Merci Rav Mevorah Zarbib et Shabbat Shalom. Je rappelle à nos auditeurs et auditrices qu'on vous retrouve tous les matins à 6h35 pour le Dvar Torah, ainsi que les vendredis à 10h35 et 15h05.
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0: Il est 16h, merci d'être avec nous en direct sur Radio J. Tout de suite, un nouveau journal présenté par Léa Volbert.
1: Israël et le Hezbollah ont accepté un cessez-le-feu qui est entré en vigueur à 16h, heure israélienne. Les États-Unis ont multiplié les contacts diplomatiques ces dernières heures afin d'éviter une détérioration supplémentaire de la situation sécuritaire. L'entrée en vigueur de ce cessez-le-feu pourrait faciliter la reprise des discussions entre Washington et Téhéran. Discussions qui devaient se tenir aujourd'hui entre les États-Unis et l'Iran sous médiation suisse et qui n'ont finalement pas eu lieu. Elles devaient permettre de préciser la mise en œuvre de l'accord conclu entre Washington et Téhéran, mais l'Iran a demandé des garanties sur l'arrêt des hostilités au Liban avant de reprendre les négociations. Or, depuis hier, les combats se poursuivent au sud Liban. 4 soldats israéliens ont été tués dans la région dans la nuit de jeudi à vendredi. Parmi eux, le lieutenant-colonel Dor Gedalia Ben Simchon, âgé de 32 ans. L'identité des 3 autres soldats n'est pour l'instant pas rendue publique. Selon les premiers éléments de l'enquête, un engin explosif a touché le char dans lequel se trouvaient les 4 soldats peu après minuit. Les circonstances précises de l'attaque font toujours l'objet d'investigations. Israël Katz, le ministre israélien de la Défense, a présenté ses condoléances aux familles. Il a par ailleurs confirmé que Tsahal maintiendrait sa présence dans la zone de sécurité du sud-Liban depuis la côte méditerranéenne jusqu'aux hauteurs du Beaufort. Dans un communiqué, Benjamin Netanyahou indique quant à lui avoir ordonné à l'armée israélienne de frapper l'organisation chiite avec force, selon ses mots, en réponse à ce qu'il qualifie de violation flagrante du cessez-le-feu. Le Premier ministre a d'ailleurs précisé avoir tenu dans la matinée une réunion d'évaluation de la situation avec le ministre de la Défense Israël Katz et le chef d'état-major Eyal Zamir. En réponse à ces attaques, l'armée israélienne a donc frappé plus de 80 cibles du Hezbollah dans le sud Liban depuis la nuit dernière. Parmi les cibles visées figurent des postes de commandement, des positions de lancement de roquettes et diverses infrastructures militaires dans la région de Nebatieh et de la Beka. Après cette annonce de cessez-le-feu au Liban, l'accord entre les États-Unis est donc de nouveau sur la table des négociations, mais ce texte suscite toujours de fortes réserves en Israël. Du côté américain, certaines critiques israéliennes passent mal. Dans une interview au média américain Axios, Donald Trump ne manque pas d'insister sur le soutien dont il a fait preuve ces derniers mois envers Israël.
2: Si je n'avais pas été là, et Bibi Netanyahou a bien bossé avec moi, il vous le dira lui-même, c'est nous qui avons les armes, c'est nous qui tenons tout, c'est nous qui avons les bombardiers B2, etc. Si je n'avais pas été là, Israël aurait été anéanti. Ils ont énormément de respect pour moi et ils font ce que je dis.
1: Le président américain Donald Trump. Et face à la montée des tensions la nuit dernière, Paris hausse le ton. Ce matin, sur France Info, le ministre français des Affaires étrangères, Jean-Noël Barrot, a appelé Israël à cesser ses frappes au Liban. Il a également demandé aux États-Unis de maintenir la pression diplomatique sur le gouvernement de Benjamin Netanyahou.
3: Cet accord prévoit la cessation des hostilités. Le gouvernement israélien doit le respecter. Et les États-Unis en particulier doivent exercer toute la pression nécessaire sur le gouvernement israélien pour que ce soit le cas. De l'autre côté, évidemment, le Hezbollah, qui est entré dans cette guerre instruit par l'Iran et pour soutenir le régime iranien, doit lui aussi non seulement cesser toute hostilité, mais s'engager dans un processus de désarmement. Vous m'avez demandé ce que la France va faire. Eh bien, nous nous tenons à côté du peuple libanais, côté de son président, de son premier ministre qui était présent à Paris hier, avec lequel nous sommes entretenus, pour être à leur écoute et leur apporter tout le soutien nécessaire.
1: Le ministre français des Affaires étrangères, Jean-Noël Barrot. Et puis, selon plusieurs sources irakiennes citées par Reuters, les gardiens de la révolution iranienne auraient créé plusieurs cellules secrètes en Irak pour mener des opérations contre des pays du Golfe hébergeant des forces américaines. D'après ces informations, 3 à 4 cellules composées chacune d'une dizaine de combattants chiites irakiens auraient lancé au moins 7 attaques de drones entre le 20 avril et le 17 mai. Les frappes auraient visé des sites situés au Koweït, en Arabie Saoudite et aux Émirats Arabes Unis depuis des zones désertiques dans le sud de l'Irak. Contrairement aux groupes armés traditionnels pro-iraniens, ces nouvelles unités opèrent en dehors des structures de commandement habituelles. Plusieurs de leurs membres seraient issus de la résistance islamique en Irak, mais rendraient directement compte aux gardiens de la révolution sans passer par les chaînes de commandement locales.
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0: Judaïsme au quotidien à présent, Raphaël Nissenbaum, Nelou Kohn, bonjour à tous les deux, Shabbat Shalom.
7: Bonjour Steve, bonjour à tous. Raphaël Nissenbaum, bonjour.
8: Bonjour à tous.
7: Comme chaque vendredi à 7h06, c'est notre rendez-vous pré-shabbatique, le judaïsme au quotidien. Et aujourd'hui, cher Raph, vous allez nous parler de quelque chose de très commun, mais on ne sait pas pourquoi. On porte, par exemple, une kippa. Vous allez nous parler de la kippa. C'est pourquoi on porte une kippa?
8: Bien, on porte une kippa d'abord, enfin ce qu'on porte, c'est le cas de le dire, un couvre-chef. Autrement dit, on porte un moyen de se couvrir la tête.
7: Alors, ça peut être n'importe quel chapeau.
8: Absolument. Ça peut même être une perruque.
7: Une moumoute. Ceux qui portent des moumoutes, n'ont pas besoin de mettre une kippa.
8: En fait, la kippa n'est pas en soi un objet saint. C'est simplement un couvre-chef, encore une fois. L'obligation étant de se couvrir la tête.
7: Pourquoi ?
8: Justement, c'est toute l'interrogation. On ne s'est pas toujours couvert la tête, en réalité. On se la couvrait parfois, mais pas toujours. Et c'est apparu un petit peu plus tard. C'est en fait une habitude qui a été prise par les Juifs eux-mêmes. Pourquoi donc ? Ben, ça a commencé par les sages. Les sages, en premier, ont pris l'habitude d'avoir la tête couverte. Alors, quelquefois, c'est avec leur talit, par exemple, ou avec leur manteau, ou avec quelque chose comme ça. Un voile, parce que ils ont ressenti ce besoin-là, garder la conscience de la présence de Dieu au-dessus de nous. Et pour cela, donc, ça aidait à garder cela à l'esprit, d'avoir la tête couverte. Il se trouve que cet usage, qui à l'origine, donc, était un usage adopté par les érudits, par les sages, cet usage-là s'est répandu dans le peuple. Et le peuple a commencé à se couvrir globalement la tête, de manière générale. Parce que cette conscience-là, il est bien clair qu'on doit l'avoir toute la journée. Alors, bien entendu, il y a des moments privilégiés lorsque l'on fait une mitzvah, lorsque l'on étudie la Torah, lorsque l'on dit une prière ou une bénédiction. Bien sûr, on a besoin davantage de garder cette conscience. Mais c'est vrai à chaque instant, en réalité. Donc, l'usage s'est répandu chez tout le monde, par pur choix personnel d'avoir la tête couverte constamment. Or, il y a une règle. Dans la loi juive, c'est que quand un usage qui ne contrevient pas à une loi préexistante, bien sûr, mais un usage dont on va dire qu'il est conforme à la tradition, quand il y a un usage qui se répand dans la majorité du peuple juif, alors il prend force de loi et devient un usage à suivre par tout le monde. C'est ainsi que la kippa est arrivée sur le champ de bataille, si j'ose dire. Tout simplement parce que on ne peut pas forcément toujours porter un chapeau ou quelque chose de plus important. Et en plus, le chapeau, c'est nettement plus tardif, ça dépend des pays. Mais en revanche, une kippa, c'est plus facile à porter, c'est plus léger. Or, ça a la même qualité. La kippa, si elle est d'une taille suffisante, bien sûr, il ne faut pas avoir ces...
7: Il n'y a pas de règles quant à la taille, la matière, la couleur.
8: Aucune importance. Alors, pour la taille,
7: Sait qu'en Israël, selon la kippa, on sait quel est le courant.
8: Oui. Alors ça, c'est un problème sociopolitique qui n'a rien à voir avec la pratique religieuse. En revanche...
7: C'est une obligation halakhique?
8: Absolument. Aujourd'hui, oui, du fait de ce que l'on disait. Quand il y a, en revanche, on remarque des kippas, kippotes au pluriel, qui sont extrêmement petites. Là, ça pose quand même un problème. La kippa doit être d'une taille raisonnable. On n'a pas besoin de porter une kippa qui couvre toute la tête dans son intégralité, comme on en voit certaines. C'est pas interdit, mais c'est pas nécessaire. En revanche, on ne peut pas avoir une kippa
7: de 3 cm.
8: De la taille d'un confetti, ça c'est un petit peu ridicule et ça ne couvre pas la tête. Mais sinon, tout est possible. Toutes les matières, toutes les couleurs. Comme on le disait, la kippa n'est pas un objet saint en soi. C'est l'usage qu'on en fait qu'il est. C'est-à-dire qu'on doit conserver la tête couverte constamment. Alors, les règles se sont multipliées. Les sages, les rabbins de différentes générations ont donc précisé. Tout le monde doit avoir la tête couverte. Tous les hommes, sans exception. Et en tout cas, on ne peut pas se déplacer, marcher par exemple, la tête découverte. on doit impérativement
7: manger
8: a fortiori, puisque là en plus on dira des bénédictions, etc., etc.
7: Il faut absolument avoir un kippa.
8: Et à propos de votre question sur la perruque tout à l'heure, oui, effectivement, puisque l'objet n'est pas saint en soi et qu'il s'agit simplement d'avoir la tête couverte, eh bien un homme qui porterait une moumoute, par exemple, pour n'importe quelle raison, aurait donc par définition la tête couverte. D'ailleurs, pour ne rien vous cacher, il y a pas mal de juifs pratiquants qui travaillent dans une entreprise civile non juive, pas quelque chose de rattaché à la communauté, et qui, pour des raisons professionnelles, ont du mal à porter une kippa, bien qui vont à leur travail avec une moumoute qui leur sert, qui fait office pour eux de kippa, alors qu'ils ont des cheveux et qu'ils n'en ont pas besoin, hein, bien sûr. Mais même s'ils n'avaient pas de cheveux, ça reviendrait strictement au même, mais on pourrait parfaitement se déplacer comme ça et satisfaire à toutes les obligations. Bien, cette idée-là est importante parce que finalement, c'est une des traductions d'une idée profonde dans le judaïsme. C'est que on n'est pas lié avec Dieu seulement à certains instants sacramentels, quand on est en train de faire des actes qui sont spirituellement profonds. On est lié à Dieu constamment. Il est notre créateur, nous donne la vie constamment, et de ce fait, nous devons donc être liés avec lui à chaque instant, quelle que soit l'activité à laquelle nous livrions. Or, c'est exactement ce que nous faisons lorsque l'on porte kippa, qu'on mange, qu'on marche dans la rue, qu'on soit à son travail profane ou qu'on étudie la Torah. Eh bien, on est toujours lié avec celui qui nous maintient à l'existence à chaque seconde.
7: Amen. Merci beaucoup, Rav Chaim Nissenbaum. On vous retrouve vendredi prochain à la même heure pour un nouveau rendez-vous pré-shabbatique. D'ici là, Shabbat Shalom.
8: Shabbat Shalom à tous.
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0: Shabbat Shalom à toutes et à tous. Merci de nous rejoindre sur Radio J pour notre rendez-vous pré-shabbatique autour de la paracha de la semaine, la paracha de Korach cette semaine et autour de la rabbanite Maria Chadré. Bonjour Maria Chadré, Shabbat Shalom.
1: Bonjour et Shabbat Shalom. Alors nous sommes dans le mois de Tammuz. Vous savez, c'est un mois particulier dans le calendrier juif. C'est un mois dont la lumière semble parfois voiler, puisque dans ce mois, nous avons le 17 Tammuz et la période de deuil qui va mener à Tisha B'Av. Mais dans la Torah, une période difficile n'est jamais seulement un souvenir douloureux, c'est toujours aussi une invitation à réparer. Or, le signe du mois de Tammuz, c'est Sartan, c'est-à-dire le cancer. Et ce mot peut se lire comme une indication spirituelle. Sar veut dire retirer et Kina, c'est la haine. Comme si le mois de Tammuz venait nous dire « Voici ton travail, retire la haine, retire la jalousie, le ressentiment, la tendance qu'on a à regarder la vie de l'autre comme si elle venait diminuer la nôtre. » Et comment fait-on pour retirer la haine? Alors des fois, on nous répond simplement qu'il faut rappeler « La haine, c'est pas bien, la jalousie, ça détruit, la comparaison abîme. » Bien sûr que c'est vrai, mais en général, ça suffit pas. Et on doit dire que le problème de la jalousie, c'est un problème vraiment commun à tous. C'est une émotion, j'ai presque envie de dire naturelle, profonde, et qui ne disparaît pas parce qu'on lui explique qu'elle est immorale. Il faut aller un peu plus loin. La haine et la jalousie prennent souvent la place dans un cœur qui a perdu le contact avec sa propre richesse intérieure. Comme je ne sais plus quelle est ma mission, alors je regarde celle de l'autre. C'est assez simple. Quand je ne suis plus relié à ma propre grandeur, la grandeur de l'autre me blesse. Quand je ne reconnais pas ce qui a été déposé en moi, eh ben, j'ai l'impression que l'autre m'a pris quelque chose. Donc la vraie question, c'est pas seulement pourquoi je suis jaloux. La vraie question, c'est est-ce que je suis conscient de ma richesse intérieure? Et en fait, c'est à partir de cette idée que je voudrais interpréter la paracha de Korach. Korach se soulève, comme on le sait, contre Moshe Aaron. Il conteste la Kéouna, la grande prêtrise, et il va demander pourquoi vous, pourquoi cette place vous vient. Nous aussi, nous sommes saints. Nous aussi, on a entendu la Torah au Sinaï. Donc, on n'a pas besoin de passer par Aaron pour se connecter au divin. Nous pouvons directement. Donc, extérieurement, il s'agit d'une révolte. Mais elle est grave. Et la Torah, bien sûr, va la condamner avec une force terrible. On se souvient que la terre s'ouvre et engloutit. Mais si on regarde plus profondément, Korach ne désirait pas seulement un honneur. Il voulait une grandeur spirituelle. Il voulait se rapprocher de Dieu. Il voulait le niveau du Kohen, la proximité que vit le Kohen dans son accès au sanctuaire. Et donc la faute de Korach n'est pas d'avoir voulu grandir. Attention, vouloir grandir spirituellement, c'est merveilleux. Sa faute, c'est d'avoir cru que sa grandeur devait passer par le retrait de celle de l'autre. Et c'est là que la Gemara va dire quelque chose de bouleversant dans le traité Sota. Moshe dit à Korach et au Levim, on le sait dans notre paracha, « Rav Lachem, c'en est trop pour vous, enfants de Lévi. Stop, vous allez trop loin. » Et plus tard, dans Devarim, Moshe va supplier Dieu, on se rappelle, de rentrer en Israël, et Dieu lui répond avec le même mot, « Rav Lecha, ça y est, ça suffit, arrête, cesse de prier. » Pourquoi ce même mot revient? Et bien sûr, on sait que Moshe avait raison de reprendre Korach, il fallait arrêter la révolte, il fallait la cesser, mais dans cette parole, Moshe a rejeté toute la démarche de Korach sans reconnaître le noyau, c'est-à-dire le désir d'élévation, le rêve de grandeur spirituelle. Donc il fallait dire non à la révolte, mais il ne fallait pas rejeter tout en bloc. Il fallait reconnaître quand même le fond, même si la forme est mauvaise. Et c'est pour ça que Moshe va entendre plus tard, dit la Gemara, « Rav Lecha, stop !» Comme pour lui enseigner que même lorsqu'un rêve de grandeur ne peut pas se réaliser sous la forme qu'on veut, ce rêve ne doit pas être méprisé. Et donc Moshe ne pourra pas entrer en Israël, comme on sait. Korach ne deviendra pas Kohen Gadol, mais il existe, bon, évidemment, une grande différence entre limiter un désir et l'écraser. Et là, il y a une leçon pour nous. Très souvent, une jalousie cache une aspiration. Quelqu'un réussit dans un domaine, ça me touche. Quelqu'un enseigne, construit, dirige, est PDG, élève une famille, a un beau shalom bayit, crée une œuvre, et ça réveille quelque chose en moi. Et la question est, bah, qu'est-ce que je dois faire cette émotion? Parce qu'il existe la jalousie basse, qu'on connaît tous, qui dit pourquoi elle, pourquoi lui, pourquoi pas moi. Ce qu'il a, ben, moi je pense que ça aurait dû être à moi. Et c'est bien évidemment la jalousie qui détruit. Mais il y a une autre jalousie qui est haute, et nos sages disent qu'il n'a de s'offrir tarbé chorma, la jalousie des sages augmente la sagesse. Cette jalousie ne veut pas prendre la place de l'autre, elle veut apprendre de lui. Elle dit, si ça me touche autant, peut-être une part de mon âme demande à grandir de la même façon que telle personne que j'ai vue. Donc la faute de Korach, va expliquer le Zohar, c'est d'avoir créé une séparation, dit-il, entre le haut et le bas. Il a cru que ce qui lui manquait se trouvait chez Aaron. Donc il a cherché à se compléter dans la fonction de l'autre, au lieu de demander à Dieu, le haut, ce que Dieu peut nous donner, et le bas, ce qui nous manque. Et c'est ça la racine de beaucoup de jalousie. Nous croyons que ce qui nous manque est en bas, dans la maison de l'autre, dans son couple, dans sa réussite, dans sa reconnaissance, dans sa place. Et le shalom, le mot shalom fondamental, la vraie complétude, elle vient d'en haut. Le mot shalom vient du mot shalem. Shalem veut dire complet. Et Dieu, un de ses noms, c'est shalom. Parce que, pourquoi? Parce que lui seul peut apporter le shalom. Lui seul peut nous compléter. Lorsque je crois que l'autre détient ce qui me manque, ben je crée de la rivalité. Lorsque je comprends que l'autre n'a rien pris sur ma part, là, je peux le regarder autrement. Il peut devenir non plus un rival, mais une inspiration. Et c'est comme ça qu'il faut comprendre le commandement, le 10e commandement, dans les 10 commandements, l'otachma, de ne pas convoiter. C'est-à-dire, ne construis pas ton imaginaire autour de ce qui appartient à l'autre. Ne crois pas que ta vie se trouve dans la maison, l'argent, le couple, l'honneur, la réussite de l'autre. C'est-à-dire, ce dont tu as besoin, en fait, c'est Dieu qui peut te le donner. Alors, concrètement, qu'est-ce qu'on peut faire? Quels conseils on peut donner lorsqu'une jalousie apparaît, hein, et elle apparaît chez tout le monde, vraiment... La jalousie est vraiment une émotion difficile et à l'ère des réseaux sociaux et de la vie parfaite présentée, c'est vraiment un grand souci. Première chose, je dirais, c'est ne pas la nier. La jalousie existe, elle est humaine. Il faut l'écouter avec intelligence. Première chose, bénir la personne qu'on jalouse. Lui souhaiter encore plus de bien. Je sais, c'est difficile, mais c'est une manière très puissante de dire « Je sais que tu m'as rien pris et que ta lumière ne diminue pas la mienne. » Et ensuite, le plus important, c'est s'inspirer de cette personne. Si Dieu l'a placée sur mon chemin, peut-être qu'elle porte un enseignement pour moi. Pas pour que je devienne cette personne, pour que je devienne plus moi-même. Et enfin, transformer cette émotion en prière. Hachem, ce que je vois chez cette personne réveille quelque chose en moi. Je ne veux pas sa part, je veux découvrir la mienne. Montre-moi ma mission, aide-moi à réaliser la richesse que tu as placée en moi. Et c'est comme ça qu'on retire la haine, pas seulement en condamnant la jalousie, en réveillant la grandeur, en l'orientant vers Hachem, non pas en vivant la vie d'autres, mais en découvrant sa propre part. Et donc, que ce mois de Tammuz nous aide à retirer la haine de nos cœurs, que nous apprenions à regarder la réussite de l'autre sans nous sentir diminués, que nous sachions transformer la jalousie en inspiration, le manque en prière et le rêve de grandeur en mission, et que chacun puisse dire à Dieu, ma part vient de toi, donne-moi la force de la reconnaître, de l'aimer, de la faire grandir et de la transmettre. Shabbat Shalom.
2: Super, merci beaucoup.
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2: C'est la fin de notre après-midi pré-shabbatique. Merci de l'avoir suivi. Merci à Benjamin à la réalisation aujourd'hui. Entrée du Shabbat à Paris avant 21h39. Renseignez-vous auprès de vos communautés respectives pour préciser l'horaire exact dans votre ville. Sortie demain à 23h04. 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Retour de nos émissions en direct dès dimanche à partir de 6h pour le morning. Je vous retrouverai pour ma part dès lundi à partir de 14h pour une nouvelle édition en direct du Grand Journal. Shabbat Shalom et bon week-end.

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0: 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Il est 17h.
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0: 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Il est 18h. 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
1: C'est aussi ce qui provoque la colère des Américains, que ce soit Donald Trump qui s'est exprimé très vertement envers Benjamin Netanyahu et J.D. Vance, que vous avez mentionné tout à l'heure, qui a été très très froid avec Israël hier soir dans une déclaration très très difficile à avaler pour beaucoup d'Israéliens, en rappelant aux Israéliens qu'effectivement il s'agit d'un pays, alors il se trompe, hein, on n'est pas 9 millions comme il l'a dit, mais 10 millions, et un pays qui a besoin d'alliés plus puissants que lui. Mais donc J.D. Vance qui prend Israël de haut par la condescendance, c'était pas la première fois qu'il le fait, hein, il s'est comporté comme ça avec les Européens aussi, avec les Ukrainiens, donc c'était peut-être une question de temps que les Israéliens y passent, mais toujours est-il que pour Israël, pour Benjamin Netanyahou, pour Jérusalem, c'est très important de garder une indépendance opérationnelle au Liban, mais quoi qu'il en soit, on serait peut-être à nouveau en cessez-le-feu à partir d'aujourd'hui 16h, tout en sachant, Bernard, que les morts de cette nuit rapportent à 23 le nombre de soldats israéliens qui sont tombés au Liban depuis l'entrée en vigueur du précédent cessez-le-feu, rappelez-vous, en avril dernier, et que selon les estimations, on a près de 1000 attaques en tout genre du Hezbollah contre les forces israéliennes depuis ce moment-là. Donc, le cessez-le-feu d'avril ne valait pas grand-chose. Celui-là changera-t-il quelque chose sur le terrain? Permettez-moi d'en douter.
2: Myriam Shermer, je rappelle que vous êtes l'une des correspondantes permanentes de Radio Shalom à Jérusalem. Je vous remercie. Bonsoir à vous.
1: Merci Bernard.
2: Le porte-parole du ministère iranien des Affaires étrangères, Esmaïl Baghaei, a condamné dans des termes très durs les frappes israéliennes menées au Liban. Il les qualifie d'opérations agressives et terroristes. Selon Téhéran, ces attaques ont causé la mort et des blessures parmi des dizaines de Libanais, ainsi que des dégâts aux habitations et aux infrastructures. L'Iran avertit que la poursuite de ce qu'il qualifie de politique guerrière d'Israël pourrait avoir de graves conséquences pour la paix et la sécurité régionale. Par ailleurs, le Liban affirme que les propos de Itamar Ben-Gvir montrent qu'Israël est un danger pour l'ensemble de la population. Itamar Ben-Gvir, qui est ministre du gouvernement, remarque les Iraniens, donc il dit que ce n'est pas un membre de l'opposition, qui avait affirmé plus tôt dans la journée, pour chaque mort israélien, 1000 mères libanaises doivent pleurer, il faut mettre le feu à tout le Liban. Et puis, deux hommes ont été grièvement blessés lors d'une fusillade à Boukata, qui est une localité druze qui se trouve sur le plateau du Golan. Alors, arrivés, les secours les ont trouvés inconscients. Ce sont des hommes d'une quarantaine et d'une cinquantaine d'années. Et apparemment, il ne s'agit pas d'un attentat, mais plutôt d'un règlement de compte qu'on peut qualifier de délinquance. Et on retrouve à présent les carnets de Catherine Garçon. Catherine qui est à Jérusalem, bonsoir à vous.
3: Bonsoir.
2: Alors, dans vos carnets, cette semaine, Catherine, on retrouve la grande majorité des habitants vivant à la frontière de Gaza qui sont favorables à la création d'un jour du souvenir du 7 octobre. Ben oui, les pauvres, on s'étonnerait du contraire.
3: Oui, tout à fait. Donc, ils sont 71% qui voudraient effectivement qu'il y ait un jour de souvenir de ce qui s'est passé le 7 octobre, un jour officiel, pas quelque chose de local, et qui réunirait aussi les familles, les survivants et les représentants des communautés qui ont été touchées. Plus de 90% de ces résidents voudraient une loi qui serait appelée la mémoire du massacre et la commémoration de l'héroïsme pour que vraiment ça soit marqué dans l'État tous les ans ce qui s'est passé le 7 octobre. Alors là, ce sondage a été fait auprès de 1300 résidents, donc c'est beaucoup. Et aussi, ils disent aussi que, ce qui est intéressant aussi, que presque 80% disent qu'avant de détruire ou de préserver les ruines de ce qui a été les habitations brûlées et saccagées par le Hamas, on devrait demander aux habitants leur avis, s'ils veulent les garder ou s'ils veulent qu'on s'en débarrasse pour reconstruire. Donc, il y a les deux avis peuvent prévaloir, et il voudrait que l'État demande kibbutz par kibbutz, moshav par moshav, qu'est-ce qu'il préfère.
2: Mais c'est vrai que c'est un vrai problème. Moi, je suis allé à Nir Oz et à Kfar Aza, les deux kibbutz, et qu'est-ce que tu fais pour... D'abord, on veut reconstruire, donc Kfar Aza, par exemple, tout le quartier des jeunes, ils l'ont reconstruit entièrement, les gens habitent maintenant des pavillons, mais comment garder la mémoire? C'est dur, hein, comme choix. On n'est pas là non plus pour vivre dans un cimetière, donc c'est terrible. La police de Toronto dit que des jeunes sont recrutés en ligne pour tirer sur des synagogues. Ah bah voilà. Bah tu vois.
3: Alors, oui, la police de Toronto donc a dit qu'elle pense que des jeunes, probablement des petits jeunes délinquants, sont recrutés en ligne et payés pour tirer sur les synagogues locales. Alors, pourquoi il dit ça? Parce que ils ont arrêté pas mal de gens, parce qu'à Toronto, il y a eu plusieurs attaques sur des synagogues, et il semblerait que ça soit le cas. Nous, ce que nous savons, c'est que des acteurs négatifs, donc ils disent pas, mais on verra qu'on sait qui c'est, utilisent des éléments criminels dans notre ville pour commettre ces actes, a dit effectivement un des responsables de la police là-bas. Il est clair que quelques-uns de ces gens prennent ces criminels veulent créer un sens de crainte dans nos communautés et spécialement dans la communauté juive. Et effectivement, ils sont en train de chercher qui paye, parce que les gens ont dit qu'ils étaient payés, recrutés en ligne, mais bien entendu, c'est un peu plus compliqué à trouver. Mais il y a eu déjà un exemple aux États-Unis où la même chose s'était passée avec quelqu'un qui s'appelle Mohamed Bakr Saad Daoud Al-Saadi, qui est un Irakien, et qui lui clairement avait été payé par les Iraniens pour attaquer des lieux juifs. Donc il est très probable qu'au Canada, il s'agit du même schéma, que ce soit les représentants de la République islamique qui essayent de terroriser les Juifs.
2: Pour qu'on prenne un peu l'ampleur, la mesure de l'antisémitisme aujourd'hui en Europe, le festival de Bayreuth, qui est très connu, hein, c'est un grand classique, annule une conférence sur l'antisémitisme de Wagner, donc l'antisémitisme le plus classique qui soit, rien à voir avec Israël, rien à voir avec l'antisionisme. En raison de craintes sécuritaires, on peut plus parler de l'antisémitisme de Wagner aujourd'hui, on a peur pour la sécurité des gens qui y participent.
3: Oui, alors le festival de Bayreuth, qui est bien entendu le festival dédié à l'œuvre de Wagner, avait mis au programme, à part les concerts, une conférence sur l'antisémitisme chez Wagner. Alors, c'est un peu compliqué, donc c'était un professeur qui devait venir discuter de cette chose-là, et donc il a dit que et le soir, il devait y avoir un concert. Mais les responsables du festival l'ont annulé parce qu'ils avaient peur pour des raisons sécuritaires. Alors eux, ils disent, en fait, c'est pas du tout ce que vous croyez. Nous, on lutte contre l'antisémitisme. C'est vrai qu'ils ont fait un musée où on parle de l'antisémitisme de Wagner. Mais comme il y a deux événements programmés au même endroit à quelques heures de différence, l'après-midi, la conférence, et le soir, le concert, nous ne pouvons pas assurer la sécurité des deux événements. Donc il a fallu choisir et c'est pour ça qu'on a annulé. Alors, ça semble, on pourrait entendre, mais c'est quand même très bizarre et je sais que beaucoup de gens protestent, dont le conférencier, mais d'autres gens, en disant qu'on peut pas, qu'au moment où l'antisémitisme bat tous ses records en Allemagne, comme dans les autres pays d'Europe, on ne peut pas céder à la peur et reculer devant tous ceux qui menacent, et que le conférencier a dit que c'était une atteinte simple à la démocratie.
2: Cinq soldats juifs américains qui avaient été tués lors de la Première Guerre mondiale ont désormais une étoile de David sur leur tombe, qui est dans un cimetière en France, Meuse Argonne. Et en fait, ils étaient enterrés sous une croix jusqu'à présent.
3: Voilà. Et donc c'est cinq soldats juifs américains donc qui ont été tués pendant la Première Guerre mondiale et sont enterrés dans le cimetière américain Meuse Argonne. Et on vient de remplacer pas ça. Donc ça fait presque 100 ans, plus de 100 ans, qu'ils ont une croix au-dessus de leur tombe, et elle vient d'être remplacée. Alors il faut savoir qu'il existe une organisation aux États-Unis qui s'appelle Opération Benjamin, qui travaille pour identifier les soldats qui ne sont pas enterrés sous le, dirons-nous, sous un emblème qui les représente, une étoile de David pour les juifs, une croix pour les chrétiens, un croissant pour les musulmans, etc. Et donc ils cherchent, et le département d'État est très coopératif, et ils sont en train effectivement de passer en revue tous les cimetières américains à l'étranger pour pouvoir remplacer ces croix. Et donc, il y a eu une cérémonie pour ce remplacement, si on peut dire, à Romagne sous Montfaucon. Et le responsable dans l'armée américaine de cette opération a dit que oui, c'était important parce que il faut que les gens qui ont donné leur vie pour leur pays puissent être honorés avec ce qu'ils étaient vraiment, et que pour que les générations futures puissent voir, puissent connaître l'apport de chaque communauté et l'apport et la respecter l'identité de ceux qui sont morts en défendant leur patrie.
2: Oh, en même temps, c'est un peu normal, hein, c'est pas contre les autres. Un juif, il préfère mourir être enterré sous une Megan David, un chrétien, il préfère, il n'y a pas de polémique, hein, bien sûr.
3: En général, ils avaient des registres qui n'étaient pas forcément tout à fait mis à jour. Et donc, quand ils savaient pas, vu que là, quand même, l'immense majorité de l'armée américaine, c'est des chrétiens, donc on mettait une croix systématiquement. Donc, quand on savait qu'ils étaient juifs, on leur mettait une étoile de David. Pour ceux qui ont visité les cimetières du débarquement en Normandie, il y a des étoiles de David. Mais même là, très régulièrement, il y a un soldat à qui on enlève la croix qui est sur sa tombe et à qui on met une étoile de David parce que certains soldats n'étaient pas enregistrés dans la bureaucratie américaine comme il le fallait.
2: Catherine Garçon, chaque semaine, on retrouve vos carnets que vous écrivez à Jérusalem. Je vous remercie. Bonsoir à vous et Shabbat Shalom.
3: Shabbat Shalom, bonsoir.
2: Voilà, ce journal est à présent terminé. Merci d'y avoir prêté attention et c'est à mon tour de vous souhaiter à toutes et à tous Shabbat Shalom.
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